0: Atlantique où ils sont, en ce moment c'est vraiment les esclaves, c'est en plein boom, faut vraiment que tu vraiment que tu t'investisses là-dedans. Qu'est-ce que tu fais? T'es pas en train d'acheter des humains?
1: Ah waouh,
2: c'est j'aime assez ce petit ton décalé.
1: Pas dégueulasse, hein, on a envie de dire pas dégueulasse. Voilà, bah bienvenue dans la dernière heure, celle où on va enfin découvrir les trois erreurs qui s'étaient glissées donc dans cette scène.
3: J'ai déjà parlé de nous trois en fait. Oula, c'est un peu
0: est parti, donc il n'y en a plus que deux.
3: Ouais.
1: Oui, c'est vrai. Enfin, si on me met dedans, oui, on est
3: deux
1: trois,
3: et demi,
1: trois erreurs.
3: Temps, c'est pas grave.
1: Avec Propris, ça fait quatre.
3: Ouais.
1: J'ai plein de bonnes réponses.
0: Oh, wow.
1: Ils ont même le nom du
3: oh
1: film.
3: Oh là là, la pression.
1: Ouais.
3: C'est parti.
1: Mais on va le réécouter, vous allez voir. C'est pas si compliqué que ça. Allez, à tout de suite.
4: Les bras cassés.

0: Les Casabianes. Nous revenons sur ce jeu des trois erreurs que j'ai hâte de réécouter personnellement. J'ai l'impression qu'Albert a plus envie d'écouter ce petit tapis sonore parce qu'il est en train de faire de la air batterie.
1: On dirait du ska, punk, lent.
0: Voilà.
2: Oui.
0: Oui, c'est vrai.
1: C'est bizarre.
0: C'est pas désagréable.
1: C'est pas désagréable.
3: Du SPL.
1: Ouais.
3: Franchement, on peut commencer un nouveau genre de musique. Hein.
0: T'es déjà allé à ce festival de SPL.
3: Ouais, le festival de SPL.
0: Romain Moutier, waouh, ils sont vraiment en avance.
4: Il est
0: allez.
4: Énorme. Triste monde.
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7: 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Première règle du Fight Club est il est interdit de parler d'une douche.
8: N'écoutez pas cet homme, c'est un imposteur.
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0: Quentin a les trois bonnes réponses.
3: Quentin, les trois bonnes réponses.
0: Quentin, les trois bonnes réponses, tu t'appelles Quentin. Voilà,
3: et
0: Quentin.
3: Bertrand Quentin n'a pas de bonnes réponses.
0: Non, non, jamais.
1: Car la violence n'est jamais la réponse.
3: Non.
0: Oh, vous êtes tellement chou.
3: C'est pas bien.
0: Oh.
3: C'est pas bien, bébé.
0: Bébé. On réécoute ce petit moment cinéma fabriqué par Franck Pourpri.
9: Oui.
3: Ouais.
0: C'est parti.
3: On fait ça.
10: Vos avocats vont se joindre à nous.
11: Mademoiselle Tramel n'usera pas de son droit à être défendue.
12: Je n'ai rien à cacher.
10: Il est interdit de fumer dans cet immeuble, mademoiselle Tramel.
12: Et qu'est-ce que vous allez me faire? Me coffrer pour manger du choucroute prohibé?
13: Vous décrivez une écharpe de soie blanche dans votre livre.
12: J'ai toujours eu un penchant pour les écharpes de soie blanche. Elles servent en toute occasion.
11: Oui, mais vous aimez les hommes qui utilisent leurs mains.
12: Non, je dis que j'aimais que Johnny utilise ses mains.
14: Souvenir, souvenir.
11: On dirait que vous aimez jouer, non?
12: J'ai une licence de psychologie, alors ça coule de source. C'est amusant, le jeu.
11: Et les combats de boxe, ce sont des jeux amusants aussi pour vous?
15: Je ne vois pas le rapport avec cette enquête.
10: Vous vous connaissez tous les deux?
11: Non.
12: Non.
15: Comment avez-vous rencontré Monsieur Baz?
12: Je voulais écrire un roman sur le meurtre d'une ancienne star du rock à la retraite. Je suis allée dans son club, je l'ai dragué, et j'ai couché avec lui.
15: Vous n'aviez pas de sentiment pour lui, vous couchiez avec lui pour votre bouquin?
12: Je ne peux pas l'expliquer, mais pour lui, ce serait comme me manquer de courtoisie. Ensuite, ce qu'il m'a fait m'a plu.
16: Très sentimental, vive l'amour.
0: Il est vicieux, Franck Pourpri.
3: Ça, on savait.
0: Il est très vicieux.
3: Mmh.
0: Parce que c'est un peu piégeux. Bon, vous avez le film.
1: Oui.
0: Toi, tu as le film.
1: Oui.
0: Vas-y.
1: C'est les instants basiques.
0: Voilà, basique.
1: Avec Charon Caillou.
0: Avec Charon Caillou et Douglas, voilà. Donc.
3: Michel Douglas.
0: Basique Instinct, revu et corrigé par Franck Pourpri. Donc, la première erreur, quelle est-elle?
3: Alors, souvenir.
0: Ça, c'est la deuxième erreur.
3: Ah,
0: c'est déjà la deuxième erreur.
1: Ouais, le souvenir, effectivement. Mais la première, du coup, ça serait la choucroute.
0: Oui.
3: Oh,
0: c'est donc
3: même pas
0: Chantal Lobby qui dit « Vous allez m'arrêter pour mangeage de choucroute ». C'est dans la Cité de la Peur. Et c'est justement une scène où il parodie Basic Instinct.
3: D'accord.
0: Basic Instinct, c'est quand même le film, je pense, le plus abîmé dans les VHS que tu louais, parce que tout le monde faisait un pause sur le moment où Sharon Stone décroise ses jambes. Parce qu'elle est censée ne pas avoir de slip. C'est à vous, ce slip?
3: C'est à vous, ce slip.
0: Et ben voilà, donc tout le monde faisait un... Voilà, bref. Donc la Cité de la Peur...
3: Et vraiment, les VHS étaient abîmés. Parce que moi, il faut me parler de VHS, il faut me parler à l'imparfait. Hein,
0: quand t'as genre 53 clients qui s'arrêtent au même moment...
3: Ça casse le truc.
0: Au bout d'un moment, ça fait une petite marque sur ces vieilles bandes.
1: Oui.
0: Ok, donc la deuxième erreur, oui, c'est... Souvenir, donc ouais. Johnny... Parce qu'elle dit Johnny, donc hop, il est con, donc il a mis le vrai Johnny qui chante. Et la dernière, alors?
1: Pour lui, ça serait comme manquer de courtoisie.
3: Ouais, j'ai l'impression.
0: Exactement. Hein. Ouais. Et t'as l'impression de savoir d'où ça vient?
1: Non.
0: Parce que c'est la même actrice française qui double Jodie Foster également et Sharon Stone.
3: Ah oui, j'ai l'impression que il y avait un tout petit différence qui était dur.
0: Ouais, ouais.
3: Il est vicieux, ce Franck. Hein.
0: Il est très vicieux, donc ça vient du silence des agneaux.
3: Ouais, il a failli s'appeler Franck Vicieux. Hein. Mais il a dû changer de nom parce que c'était déjà pris.
0: Fais gaffe, après tu vas finir par te faire engueuler comme du poisson pourpri, quoi.
1: Ouh.
0: Ah, il s'énerve des fois. Bravo à Quentin, bravo à vous quand même, parce que vous avez tout trouvé.
3: Bravo Kant.
0: Oui, Kant.
1: Le Kant en vacances à Alicante.
3: Alicante.
1: Quand on aime, on ne compte pas.
3: Voilà.
13: Charmant.
0: Je pense qu'on est au bout des jeux de mots ou ouais. On en tente un dernier.
1: Ouais. I went to London. I wanted to show them my pipi. They said no, you can't.
13: Alors, oh, là, okay. Et laissez parler les honnêtes gens.
0: Ouais, arrêtez, stop.

0: Brickbot, Baby I'm Yours, featuring Irfan. Nous allons maintenant jouer au blabla.
1: Waouh.
0: Oui, et le gentil jeu avec l'aimable participation de l'humanité.
1: Hey, c'est le blabla.
0: Oui, c'est un jeu d'enquête, le blabla. Mm-hmm. Je vous lis quelques commentaires véridiques glanés sur les réseaux sociaux ou sur les sites d'infos. Et vous, vous devinez à quelles actus ils sont liés.
2: Let's go.
0: Hein, on commence avec une actu suisse.
2: Ouais.
0: Premier commentaire, je signe direct.
2: Je signe direct.
0: Quelqu'un qui est très enthousiaste.
2: Ouais, un truc gratuit.
0: Ouais, ça serait gratuit.
2: Moi, j'aurais signé direct pour un truc
0: je
2: gratuit.
0: Je signe direct.
3: Est-ce que c'est un truc qui peut même te rapporter de l'argent?
0: Pas directement aux personnes qui vont signer, mais oui.
3: Une pétition.
0: C'est une pétition.
2: Ah, quelqu'un qui a proposé une pétition qui veut devenir référendum.
0: Alors, une pétition pour l'instant, pas un référendum.
3: Pour que les petites crèmes à café soient augmentées de 7 millilitres.
0: Non, c'est pas ça. Non. Je vous en donne un deuxième qui est moins content.
2: Ouais,
0: un deuxième commentaire qui dit « N'importe quoi !»
3: Ah, donc lui, il est moins...
2: C'est souvent les commentaires qu'il y a dans le n'importe quoi.
0: Lui, il signera pas.
3: Lui, il signera pas.
0: Le premier, il signe direct.
2: Ouais. Signe direct.
3: Donc on cherche un truc qui clive.
0: Ouais.
3: Un truc qui divise.
0: Exactement, Albert.
2: Vise. Allez. J'ai plusieurs idées. Une première, c'est la fan zone de Nyon, peut-être, qui vous séporte. Et
0: non.
2: Qui a pas...
0: D'accord. Ça n'a rien à voir avec le foot.
3: Ok, donc c'est pas la femme d'Alain Prost.
2: Non, rien à voir, madame.
0: On salue.
3: On va arrêter de la name drop parce que sinon elle va nous faire un prost.
2: Ouais, je pense.
3: T'as capté.
0: Le troisième commentaire, c'est presque vous donner la réponse, mais je peux vous le donner si vous.
2: Franchement, j'ai l'impression que c'est vague là, donc peut-être ça peut nous aider.
0: Ok. Ouais. Alors, que pensez de ce commentaire? Je vous laisserai juger. C'est vrai que manger un shawarma douteux à 3h du mat avant de se faire draguer par un transsexuel brésilien qui fait le trottoir, c'est assez folklorique.
3: Ouais,
2: d'accord.
3: C'est transphobe, islamophobe. Voilà.
0: Ah, il y a tout. Non, pas islamo. Non, là, c'était brésilien. Ah oui, shawarma.
3: Ouais, le shawarma.
0: Oui, t'as raison.
3: Il aime pas les shawarma.
0: Oui, c'est un triplé.
2: Surtout, il aime bien. Il veut pas.
0: C'est vrai que manger un shawarma douteux à 3h du matin avant de se faire draguer.
3: Moi, j'appelle juste ça un vendredi bien tassé,
2: ouais,
3: quoi.
2: C'est un bon,
0: c'est
2: un
0: assez bon, folklorique. Il termine c'est assez folklorique, mais est-ce qu'il est complètement contre? En tout cas, il y est allé.
2: C'est à Genève.
0: C'est pas à Genève.
2: Ça semblait très.
0: Ça se passe à Zurich.
2: Ah, c'est entrer dans le patrimoine immatériel.
0: Voilà. Ces gens réagissaient à une nouvelle pétition. Le bar Olé Olé, c'est son nom, hein. C'est pas moi qui dis c'est un bar Olé Olé, c'est le Olé Olé Bar de la Langestrasse à Zurich, a lancé une pétition pour que le quartier nocturne et festif de la Langestrasse soit donc inscrit au patrimoine mondial de l'UNESCO. Alors évidemment, c'est pas gagné, mais c'est pas impossible. Bon, ça sera juste terriblement plus long que pour la
2: monsieur.
0: Fondue ou la fête des vignerons, mais qui sait. En tout cas, si vous passez nuit à Zurich, la Langestrasse, oui, c'est un passage obligé. Quoi.
3: Mais quel rageux quand même, le troisième.
0: Oui,
3: il veut qu'on fasse quoi? De la soupe au pain et au lait pour nos champs.
2: On ne peut pas manger des saucissons à midi, là.
0: Il y est allé.
3: Ouais.
2: En fait, il a fait l'expérience.
0: Il a fait l'expérience.
2: Aimé.
3: Peut-être qu'on n'a juste pas bien compris aussi qu'en fait, peut-être qu'il est méga prum-dog dans son...
2: Peut-être qu'il est transsexuel brésilien et...
0: En tout cas, il trouve ça
2: il aime pas être dragué par d'autres transsexuels brésiliens.
0: Ouais. En tout cas, je recommande l'endroit quand même. Enfin, fin de nuit, c'est quand même rigolo.
2: Oui, non, mais c'est génial.
3: Ouais.
0: Je m'étais dit, mais c'est pas du tout vrai ce qu'on dit. Ils sont très accueillants. Ouais. Les Suisses allemands. Allez.
4: Voilà qui est piquant.
0: Oui. Le deuxième blabla, c'est déroulé en France. C'est déroulé même. C'est déroulé en France. Alors, je donne mon premier commentaire. Il ne reste plus que ça à la France, un décor de cartes postales pour les nouveaux rois du monde.
2: Ça se passe dans le sud, ça, la rivière.
0: Non, ça se passe plutôt dans le nord. Il ne reste plus que ça à la France, un décor de cartes postales pour les nouveaux rois du monde.
3: Les nouveaux rois du monde?
2: Qui sont les nouveaux rois du monde?
0: Alors c'est la bonne question qu'il faut vous poser. Qui sont les nouveaux rois du monde?
2: Donald Trump.
0: On parle d'anonyme là.
2: D'accord. Ah, un décor de carpe. Où est-ce que ça peut être? Dans le nord de la France? Paris. Hein.
0: C'est plus haut que Paris. Je peux vous donner un deuxième commentaire.
3: Charleville-Mézières. Non, vas-y, ouais.
2: On fait toutes les villes.
0: Ah, le pouvoir de l'argent.
2: Ah, le pouvoir de l'argent. C'est vrai, hein. C'est vrai. Ouais. Hein. On n'en parle pas, mais c'est
3: méga
2: vrai,
3: pratique
2: quoi.
3: Pour typiquement aller faire les courses.
2: payer ses factures, ouais.
0: Ou faire des trucs fous que le commun des mortels ne peut pas faire.
2: Ou donner...
3: tarifé.
2: Voilà.
0: Alors non, c'est pas là-dedans.
3: Non.
2: Un décor de carte postale en dessus de Paris, il n'y en a pas 1000 ?
0: Non, il n'y en a pas 1000.
2: Mais peut-être c'est Deauville ?
3: Le Mont-Saint-Michel ?
0: Alors, il y a Deauville qui est impliqué là-dedans, c'est le Mont-Saint-Michel.
3: Oh.
0: Vous voulez le troisième commentaire ?
3: Oui. Ouais. Oui.
0: Sont-ils catholiques, au moins ?
2: Il y a une mosquée à...
0: Non, non.
2: Au Mont-Saint-Michel.
0: Non, non, on parle du Mont-Saint-Michel, mais quelqu'un se pose la question, sont-ils catholiques au moins ?
3: Est-ce que c'est Dua Lipa qui veut aller déjà réserver pour ses un an de mariage avec Callum Turner ?
0: Alors, c'est pas Dua Lipa, mais il est question d'un mariage, effectivement.
3: Ah, donc un mariage au Mont-Saint-Michel.
2: Ah, des émirs, peut-être, qui se marient.
0: C'est pas des émirs.
2: Des gens riches et musulmans.
0: Ils sont pas musulmans non plus, ils sont catholiques, hein, pour répondre à cette personne qui doutait.
2: D'accord.
0: Mais ça s'était pas passé depuis 1000 ans.
2: Hein ?
0: Ouais.
2: Ok, c'est hyper intéressant là.
0: Je vais vous donner la réponse.
3: Ouais, c'est dur. Perdu. Je crois qu'on a trop divergé et du coup on est.
0: Toutes ces personnes réagissaient à un petit événement donc qui a eu lieu au Mont-Saint-Michel, effectivement. Mmh. Un petit événement parce que ça faisait 1000 ans que personne n'avait pu se marier à l'abbaye du Mont-Saint-Michel. C'est désormais donc chose faite. Un couple de milliardaires chinois, c'est ça les nouveaux
5: J'allais
0: rois
5: dire
0: du monde.
5: Chinois.
0: Des milliardaires chinois a pu se dire oui dans ce lieu
2: personne
0: classé.
2: Personne sur deux, hein.
0: Ouais, a pu dire oui dans ce lieu classé au patrimoine mondial de l'UNESCO, mais certainement pas au même prix que la Langstrasse de Zurich, et pas dans la même odeur, puisque ce couple a fait venir aussi des milliers de roses. Et fun fact, ils n'ont même pas dormi là-bas, mais à Deauville, justement.
2: Oh, wow.
0: Là où a été tourné le film Un homme, une femme, Shabadabada, Shabadabada. Mmh. Donc ouais, la France est devenue un petit peu un cliché romantique pour ceux qui habitent assez loin.
2: Ouais,
0: parce que les autres qui habitent trop près de la France.
3: On est moins fan, ouais.
0: Voilà, ils savaient qu'actuellement, c'est pas un gars et une fille, c'est plutôt des gens devant le palais de justice pour manifester contre le traitement désastreux des violences sexuelles. Voilà, le poids de mesure.

0: Une petite binge signée le bureau de la prog, voilà. Albert Chinet.
1: Bonjour.
0: Bonjour.
1: Comment allez-vous?
0: Mais pas mal du tout. Et vous-même?
1: Mais super.
0: Vous avez un ordinateur, un micro?
1: Oui, tout ce qu'il faut.
0: Deux, trois idées?
1: Oui.
0: Alors c'est à vous.
2: Oui. Le dernier papier.
3: Albert Chinet.
1: Aujourd'hui, nous allons aborder un sujet bien connu de nos auditeuristes, les embouteillages. Yes!
0: Oui!
1: Tu t'y trouves peut-être en ce moment même, toi qui nous écoutes, avec le niveau de cortisol d'un chihuahua qui trouve pas ses clés. Peut-être qu'après avoir ragé sur une Dacia Sandero qui a changé de fil trois fois, tu t'es résolu à changer de fil à ton tour, déclenchant une réponse karmique immédiate, traduite par la décélération instantanée de ta nouvelle file par un facteur de 3. Tu vois alors la Dacia filer vers l'horizon à la vitesse d'un cadre moyen marié depuis 20 ans et père de 3 enfants quand il entend qu'il y a une nouvelle stagiaire à former. Et toi, tu restes là à m'écouter parler en te disant « Viens, viens, trou du cul, j'aimerais bien t'y voir. » Eh bien, tu sais quoi? Moi pas. Mais il en va de mon intégrité journalistique, qui est à peu près aussi solide qu'un Oreo qui trempe dans du lait depuis la présidence de Doris Leuthard. Donc, j'ai mis la main à la pâte et hier, je me suis levé à 5h30 pour prendre le train et aller à l'heure de pointe, louer une voiture au centre de la ville la plus congestionnée du pays, ma ville de naissance, Genève. De toutes les activités possibles et imaginables, il en est une qui se hisse en haut du classement de ce que je teste le plus, remportant la première place devant remplir ma déclaration d'impôt et me coincer une burne sous les rails du funiculaire du Mont Pèlerin. Oui, ce que je déteste le plus au monde, c'est conduire à Genève. Conduire à Genève, c'est comme se réveiller d'une anesthésie générale. Tu comprends pas ce qui se passe, tu comprends pas ce que tu fous là, t'as trop chaud, trop froid, t'es stressé, tu sais pas pourquoi ta sueur sent comme une parka deuxième main achetée à l'armée du salut, y'a rien qui va. Je déteste tellement conduire à Genève. Ça peut m'attirer des ennuis, hein, parce que je suis vocal, je le fais savoir. Hein. Mes deux grandes sœurs, elles habitent encore à Genève. Une fois, je vais voir l'aînée. Vraie histoire. Hein. Son beau-père me demande si j'ai fait bonne route. Je réponds, conduire dans cette ville de connards, ça me donne envie de cramer un urbaniste sur la place du village, ces espèces de manches là, juste pour donner l'exemple, bûcher. Il me répond, je vous jure que c'est vrai, hein. Eh ben j'échappe de justesse, je viens de partir à la retraite, j'étais directeur de la planification directrice cantonale et régionale.
4: Oh,
1: autrement dit, chef de l'urbanisme. Dans ces moments-là, j'ai l'impression que ma vie elle est écrite par des scénaristes de sitcom en fin de course. Bisous Bernard, hein, j'aime trop ce type en plus. Bref, enfin d'aller documenter tout ça, j'ai pris ma petite mobility et je vous propose un petit reportage des highlights de ma virée genevoise. J'ai pas fait long, hein. En tout j'ai dû faire 1 km, j'ai 30 minutes d'audio. Et le tiers c'était à un seul feu rouge. Un feu rouge de l'enfer. Je vous jure, les trois quarts du temps, il laissait même pas passer des piétons ou un autre axe routier. Il était juste rouge pour l'amour du sport.
4: Ouais, ouais.
1: Pour faire évoluer la discipline. Je sais pas, c'est un des tricks des gestionnaires du trafic, c'est pour essayer de fluidifier. Ils veulent éviter que tu te retrouves à l'arrêt plus loin. Du coup, ils te mettent à l'arrêt ici. Et ensuite, ils laissent passer les voitures au compte-gouttes comme si on faisait la file dans une boîte de nuit du 19e arrondissement de Paris. Je me suis pas laissé abattre, hein, par contre. Je ne suis que zénitude, je ne suis que joie de vivre. On écoute tout de suite.
5: Je suis malheureux.
6: Mais non, mais vraiment, mais là, c'était deux

0: ma mère, c'est deux voitures. La vie de ma mère, c'est deux voitures par verre.
1: Oh my god, bro. Oh,
2: mais c'est pas possible.
3: Non, ça c'était une voiture. Ça c'était une voiture. Allez. Mon ref.
2: C'est un truc de baiser. La camionnette, elle phase à l'orange et après, ça tourne vert et elle a...
3: Qu'est-ce que c'est que cette merde? Allez, c'est vert, on se motive, on s'intéresse. Allez, allez, yes, on l'a eu.
2: Oh, qu'est-ce que ça fait du bien. Oh là là, 150 mètres d'un coup. Ah, je suis en train d'avaler du bitume, j'ai l'impression que je suis en road trip là. Et nous sommes devenus. Voilà, allez.
4: Voilà, je vous cache pas que c'est pas facile pour moi de réécouter ça, d'entendre la détresse dans ma voix. C'était dur, mais je me suis relevé. Et j'ai voulu faire ma part pour essayer de résoudre l'engorgement de nos belles villes suisses avec un classement de mes meilleurs conseils pour éviter de se retrouver coincé dans les bouchons. C'est parti en numéro 1, cours. C'est tout ce que j'ai. Non, on pourrait aussi faire pression sur les dirigeants pour qu'ils taxent le kérosène et qu'ils virent la TVA réduite et les subsides pour les vols courts. Et injecter cette thune, je sais pas moi, dans peut-être rendre la mobilité douce accessible avec des abonnements abordables et genre des vélos électriques en libre-service dans les centres-villes. Comme ça, les gens qui ont vraiment besoin de bouger en voiture, ils peuvent le faire sans être bloqués derrière un chroniqueur couleur 3 qui veut faire du roleplay pendulaire et un tout du cul qui fait Merin Cornavin solo dans sa Range Rover parce que le tram, ça fait pauvre.
5: Oui.
4: Salope.

0: comme le disent souvent les personnes qui savent pas quoi dire. Il y a plus de saison.
1: Fais chier.
0: Alors, comment s'y retrouver? Perso, j'ai mes petits repères. L'automne, c'est fastoche. C'est le moment où je bois mes petits pumpkin spice latte de millénial. L'hiver, rendez-vous au marché de Noël pour des aigreurs d'estomac à cause du vin chaud et de l'artisanat plus ou moins de bon goût.
1: C'est de la merde.
0: Au printemps, les cerisiers fleurissent et les chevilles se découvrent. Puis pour l'été, sur les rives du Léman, on a une tradition séculaire bien à nous. On l'appelle le Caribana Festival. Et oui, du 17 au 20 juin, la commune vaudoise de Cran va vibrer au son de Mika, Broken Back, À Ciel,
2: me blesser seul pour avoir un plâtre et de l'attention,
0: Lost Frequencies, Mid, Étienne de Crécy, Cut the Crap. Et plein d'autres à retrouver sur caribana.ch. Sur place, on envoie en mission l'équipe de Tataki. Yeah, qui sait, vous apparaîtrez peut-être dans l'une de leurs vidéos. Waouh.

0: Chester et Zweifel dans ce petit repérage très rafraîchissant, j'ai envie de dire. Un peu comme ce jeu, messieurs.
1: Oui.
0: C'est la réplique.
1: Oui.
2: Yeah. La réplique. Vous voulez un whisky?
3: Moscatnous.
2: Vous voulez pas un whisky d'abord?
4: La réplique.
5: La réplique.
0: La réplique, c'est l'occasion de partager une scène de cinéma avec une énorme star du cinéma.
1: Oh, elle est là,
0: oui.
1: Elle vient. C'est qui? C'est Zendaya.
0: Elle va être dans tes oreilles.
1: C'est Zendaya. C'est sûr.
6: Alors,
1: c'est
6: il est très
0: franchement
6: fan de Zendaya.
0: Presque.
1: Très fan.
0: Franchement presque.
6: Il aime beaucoup Zendaya. Dis-lui que c'est Zendaya.
1: Zendaya B.
0: C'est presque Zendaya. Presque.
6: Ouais, c'est presque Zendaya. Ouais, tu vois, ouais. Tu vas être presque.
0: Donc,
6: content.
0: Tu vas avoir à peu près 8 répliques. Tu répondras à cette personne quand tu as terminé. Bah, tu fais un petit signe à Franck Pourpré pour qu'il t'envoie la suite.
1: Comme ça.
0: Voilà, exactement.
1: Comme à l'ancienne.
0: Oui.
1: Comme quand je regardais Yann Marguet.
0: Oui, quand tu étais petit.
1: Ouais, il faisait comme ça.
6: Il faisait comme ça. Yann.
0: Eh bien, tu vas pouvoir faire comme ça plein de fois.
1: Oui.
6: Il est là, Yann Marguet ou pas?
0: Alors, je vous dis qui ou pas? Ou tu préfères découvrir?
1: Non, vas-y, dis-moi qui.
0: C'est Louis de Funès.
1: C'est pas du tout Zendaya.
0: Il existe presque.
6: Mais c'est presque. Il est
0: allez,
6: peut-être
0: on y va.
6: Un Spider-Man.
7: Que se passe-t-il? Une catastrophe?
1: Non, je cherchais un truc à faire. C'est la journée osée tous les métiers. J'ai fini de classer les procès-verbaux que tu m'avais donné, tonton. Alors maintenant, je sais pas quoi faire.
7: Alors pourquoi venez-vous me déranger à 8h du matin à mon domicile personnel?
1: Bah, parce que je suis arrivé, t'étais pas au bureau, alors ils m'ont dit que tu peux aller le trouver directement chez lui. Alors je suis venu et tata, elle m'a dit que t'étais dans le salon, alors je suis venu voir.
7: Bon, alors dépêchez-vous et venons-en au fait. Qu'est-ce qu'il y a qui ne va pas?
1: Alors, je sais pas quoi faire, et comme j'ai 9 ans et demi, et que je sais pas lire un cahier des charges, il faut que tu me dises.
7: Je m'en moque pas mal. Ma femme, vous vous rendez compte si tous mes employés venaient ici pour me raconter leur vie?
1: Oui, mais moi, je suis là que pour une journée. C'est la journée osée tous les métiers. Et du coup, j'aimerais très bien pouvoir savoir ce que je fais.
7: Écoutez, finissons-en. Alors, combien gagnez-vous actuellement?
1: Alors, ma maman, elle m'a donné un sandwich au poulet pour le midi, un Kinder Bueno pour les 10 heures et un Kinder Riegel pour le 16 heures.
7: Eh ben ça alors.
1: Ouais. Mais des fois, le, par exemple le vendredi, j'ai 2 Kinder Bueno comme ça parce que elle, après j'ai le foot et une fois je suis tombé dans les pommes à cause que j'avais pas assez de sucre.
7: Ouais. Et combien voudriez-vous obtenir?
1: Bah, du coup, je me dis, si là, j'ai pas le foot, un Kinder Riegel plus un Kinder Bueno plus on mange ensemble à la cantine, donc y a pas besoin du sandwich au poulet, c'est bon.
7: C'est pas possible! C'est une plaisanterie!
1: Non, c'est vrai, on n'est pas censé manger ensemble, c'est la partie dont je me réjouis.
7: Foutez-moi le camp!
1: Ok, d'accord, désolé, tonton.
0: Oh, petit chat. Bravo, une leçon. Hein?
6: Ouais.
0: Bravo Albert Chinet. Maintenant, merci. Félix, bon, ben, ouais. t'as l'avantage de connaître les répliques, t'as le désavantage de ne pas faire la même chose que lui, de ne pas être influencé. Ah ouais. Mais je suis sûr que tu vas t'en tirer très bien aussi. Ouais. Quand t'es prêt,
6: ouais, c'est parti. Ouais.
0: C'est toujours Louis de Funès. Hein.
6: Ouais.
0: Go.
7: Que se passe-t-il? Une catastrophe?
6: Alors, un petit peu, hein. Il y a les chiottes qui débordent dans le resto, il y a tous les clients qui sont pleins, donc on aimerait bien que votre aide. Mais voilà, tranquille, hein.
7: Alors pourquoi venez-vous me déranger à 8h du matin à mon domicile personnel?
6: Bon, on n'est pas chez vous, on est chez moi déjà, c'est mon restaurant, d'accord, on est chez moi, c'est Merin, c'est ma pizzeria, c'est une tradition de père en fils qu'on tient depuis longtemps, d'accord, c'est pas chez vous. Et c'est 8h du matin parce que, merde, on va avoir des clients qui vont en chier dans un lac de merde, on peut pas laisser ça faire ça comme ça, mais vous savez dans quel restaurant vous êtes, monsieur?
7: Bon, alors dépêchez-vous et venons-en au fait, qu'est-ce qu'il y a qui ne va pas?
6: Alors déjà, non, c'est vous qui allez défaire. Vous êtes plombier, monsieur. Hein. Je ne vais pas vous apprendre votre métier. Hein. Vous n'allez pas apprendre le métier directement. Voilà. Et venons-en au fait. Bon, c'est très simple. C'est complètement bouché. Je ne sais pas ce que c'est. Étant donné que je ne suis pas plombier, c'est vous le plombier. Je vous ai appelé. Il est 8h. Oui, parce que vous travaillez à 8h. Mais merde, c'est incroyable quand même.
7: Je m'en moque pas mal. Ma femme, vous vous rendez compte si tous mes employés venaient ici pour me raconter leur vie?
6: Bon, alors je vous raconte pas envie, je vous donne du boulot au final, monsieur. Parce que les gens ils se plaignent en ce moment qu'ils ont pas de boulot. Après ils veulent pas travailler comme vous, hein. Non, mais monsieur, voilà. Et après, ça vote. Bon, je vais pas. Ouais, on va pas parler de ça. Mais dimanche, moi je sais quoi faire, hein, monsieur. Attention, hein, c'est bon.
7: Écoutez, finissons-en. Alors, combien gagnez-vous actuellement?
6: Non, ça n'a rien à voir, monsieur. Vraiment, non, mais je vois pas ce qu'elle est le lien. Vous voulez savoir? Non, mais attendez. Oh, c'est tabou, ça, monsieur. Ça me regarde que moi. Ça regarde à la limite ma femme et mes enfants. D'accord. Mais pour nettoyer les chiottes, je crois pas que vous avez besoin de connaître mon salaire. Vous nettoyez mieux pour les plus démunis ou les plus riches ou quoi? Non, mais je vais vous le dire. C'est un scandale.
7: Eh ben ça alors.
6: Ouais.
7: Ouais. Et combien voudriez-vous obtenir?
6: Ah, j'aimerais bien une chiotte libre d'ici 8h15, ouais.
7: C'est pas possible! C'est une plaisanterie!
6: 15 minutes pour déboucher les chiottes? Ouais, c'est un peu... Allez, je vous 8h30.
7: Foutez-moi le camp!
6: Attendez, non, alors là, c'est pas possible. C'est vous qui allez foutre le camp, monsieur. Et je vais y aller moi-même à la main. D'accord?
1: À la main!
0: À la main!
1: Non!
0: Les gants, ma part! Voilà, et ben parfait. Bravo à tous les deux.

0: C'est une première. Une après-midi électro organisée dans la plus mythique des salles de musique à Paris. L'Olympia, transformée pour l'occasion en gigantesque piste de danse, une danse singulière que des milliers de jeunes ont adoptée ces derniers mois, la tectonie. Au Trocadéro, Alex, 14 ans, retrouve chaque samedi ses amis. Il danse depuis 4 mois.
1: Moi je propose qu'on réécoute pas deux fois la même chronique et qu'on écoute par exemple Four Tops. Oui, on nous avait dit au début d'émission qu'il y aurait des petits couacs parce que voilà, on est encore en train de tester ce matos. De temps en temps, il y a un truc qui revient en arrière, on sait pas pourquoi. Enfin voilà, je vous propose d'écouter ça, puis après je vous explique pourquoi.
2: Allez.
3: Ouais.
1: Je vous explique tout de suite pourquoi. Parce que ce morceau est bien. Voilà.
2: Ah,
1: tout simplement.
2: Je me disais.
1: Non.
3: C'est vrai, t'as raison. C'est bien de le dire.
1: Oui.

0: Four Tops, I Can't Help Myself. Nous allons maintenant terminer cette émission avec un petit blind test.
1: J'adore.
0: Des familles.
1: Yes. Je vais m'installer pour ça.
0: Oui, alors installe-toi confortablement. Albert, moi, je vais trouver une petite feuille pour
1: de la musique, donc
0: marquer les points.
2: Même pas.
0: C'est un, je dis rien pour l'instant, mais c'est un blind test thématique.
1: D'accord.
2: Okay.
0: Vous allez le découvrir au fur et à mesure des extraits proposés.
1: J'aime ça.
3: On ferme les yeux. Blind test.
0: Un blind test, vous jouez en duel, Albert contre Félix.
1: Ouais.
0: Voici donc un premier extrait. Attention, comme d'habitude, on veut le nom de la personne qui chante et non pas le titre de la
1: chanson.
0: Évidemment. C'est parti, premier extrait.
1: Shakira.
0: Oui, bien joué.
1: Coupe du monde 2010. 8 ans.
2: Oh non, ça va que être des trucs de Coupe du Monde. C'est le seul que j'avais.
1: Shakira, une sur deux.
0: Afrique du Sud 2010, effectivement, Félix. Ouais. Donc ça va être long pour Albert.
2: Je suis baisé.
1: Ah non, c'est pas dit.
0: Peut-être pas. Peut-être
1: c'est
0: pas.
1: C'est dur de se rappeler qui a fait la musique.
0: Peut-être pas. Ouais. Celui-là, personne n'a pu l'oublier.
2: Seven Nation Army. Non, c'est fucking White Stripes.
0: Voilà, tu vois.
1: C'est quel.
0: Après, c'est devenu pom pom pom pom pom pom.
2: Mais c'est pas un hymne de. Ah, ok, ça y est, je l'ai. Ouais, ça y est.
0: Pom pom pom pom. Après, il y a des chansons qui sont détournées pour en faire autre chose. Albert Félix, un point partout.
2: C'est pas un mauvais morceau, ça, en vrai. Il est pas mal.
0: Non, il est bien, très bien. Alors, le troisième.
1: Shakira?
0: Non.
1: Sean Paul?
0: Non.

0: Système.
1: Non.
2: Oh purée, mais oui, c'est pas Eric Flagg, non, mais il y a un nom qui ressemble.
1: Effectivement.
2: C'est un nom qui ressemble à Eric Flagg. Mais c'est pas l'influenceur vaudois Eric Flagg.
1: Non. C'était un chanteur assez connu dans les années 90. C'était Ricky Martin.
2: D'accord.
1: La Copa de la Vida en 98.
3: La Copa de la Vida.
2: Pour France 98.
1: Ouais.
3: Ricky Martin.
1: Et du coup, ils ont préféré faire po, po, po, po, po, po. Ouais. Allez, un autre.

0: Johnny Hallyday?
1: Non. Très loin de Johnny.
0: D'accord.
2: Devenir champion des mondes de football.
0: Oh, wow.
2: Devenir champion des mondes de football.
0: Devenir ah purée, c'est qui ce mec football. Déjà? C'est les années 80 fort. Là.
1: Salement, ouais.
3: Moi je suis nul en chanson française, je sais pas, ça pourrait être n'importe lequel. Julien
1: C'était
3: Clerc.
1: C'était la Mano Negra.
3: Mano Negra, vas-y. Ça aurait pu totalement être. Tu m'aurais dit ouais, c'est Julien Clerc, mais ouais. Ouais. Laurent vous le dit, ouais, c'est sûr que c'est lui.
1: Mano Negra, la chanson s'appelle Santa Maradona.
3: Santa Maradona.
1: Voilà. Donc c'était pas officiel.
0: C'est juste parce que football, là, vraiment, je sais.
1: Sanfo aime bien vous balader un petit peu. Mmh. Allez, un autre.
3: Queen.
1: Oui.
3: Bien, ouais.

0: On apprécie la version live, ouais. Merci Franck.
1: Elle a pas une foot dedans, mais bien.
0: Alors, ça nous amène à 2 pour Albert, 1 pour Félix. Va falloir aller.
2: Inattendu, quoi, quand même.
0: Allez, allez, le match n'est pas terminé. Hein, on a vu des équipes faire des miracles sur les 6 dernières minutes. Quoi.
2: C'est vrai,
3: c'est vrai. 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
0: 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Et bonne chance.
4: Donald Trump.

0: You'll never walk alone.
1: Voilà. Jérien de Peacemaker.
0: Alors vraiment, ouais.
1: Peacemaker, pardon. Allez, Félix, tu as... C'est joli comme... comme...

0: Un mini frisson, voilà.
1: Bravo.
0: J'aime beaucoup le football, en fait.
1: Ah.
0: J'aime beaucoup le football.
1: C'était plutôt pour ou contre les Gaules?
0: Contre. J'aime bien quand il n'y a que 0-0 et il se passe rien. Ouais.
1: Ouais, super, ouais.
2: Ok, vous êtes à égalité. Maintenant, on va écouter la plus dégueulasse de toutes ces chansons. Oh. On y va.
0: Oh, les champions. Johnny Hallyday.

0: les champions.
1: Pour moi, c'est la meilleure.
0: Pour toi, c'est la meilleure.
1: Moi, j'aime bien ce qu'ils ont fait en IA. Je suis très contre la musique faite par IA.
2: Oui.
1: Mais j'avoue que c'est celle de cette année. Ouais, merde.
2: Je crois que c'est IA ou High Show Speed. C'est très, très, très, très proche.
1: Je crois que c'est
0: Félix, tu peux vraiment récupérer un point et finir ex aequo avec Albert.
2: Aïe, aïe, aïe.
0: Sinon, c'est vraiment une victoire écrasante pour Albert. Qui aura fait 50% de points en plus que toi.
2: Et du coup, il y aura une musique de sport qui va s'enchaîner de victoires et moi, j'aurai trop le seum.
0: Ouais. Oh. Alors, concentre-toi.
2: Il peut soulever une coupe s'il gagne.
0: C'est parti, allez. Oui.
2: Bon.
3: Shakira.
0: Shakira. Putain.

0: Et vos téléphones, bravo.
1: Elle nomme des joueurs,
2: je l'aime bien. Ah, je l'aime bien.
0: Ouais, caca. Voilà, juste. Ça nous fait plaisir. On l'écoute en entier, non? Peut-être pas.
2: Ah, moi je suis chaud, je l'aime bien vraiment.
0: Mais bravo, vous avez gagné tous les deux. Vous êtes ex aequo, c'est beau de finir comme ça.
2: Ouais. C'est sportif.
1: C'est sport.
0: C'est toujours un peu basique quand même. Hein. Quand même... Ouais,
2: c'est très sport.
1: Elle nomme des joueurs de foot.
0: Oui.
1: C'est génial.
2: Bah, comme l'hymne français. Dembélé,
1: ouais. Oui.
2: Tous ensemble.
0: Ah, un point. Il est joueur.
2: Ouais, fuck le sport, vas-y.
0: Vas-y, joueur, il veut.
1: Oh
2: Van Halen.
0: Oui, allez, oh.
1: Bon, bah voilà.
2: Jump de Van Halen. Incroyable.
1: C'est comme le Sénégal, on m'enlève la coupe alors que je viens de gagner.
2: Mais ça, c'est juste parce que j'ai fait de l'impro au Casar à Lausanne. Et du coup, tous les musiciens d'impro, ils font ça dès que tu rentres. Sur leur santé, ils sont là, c'est parti, ce départ, c'est maintenant.
0: Attends, il y a une promesse hein, sur ce morceau, il y a une promesse.
2: C'est le match, quoi.
1: Ouais.
0: Et comme Van Halen, on va jumper sur un autre morceau. Hop. 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

0: merci, merci et encore
1: merci. Merci.
0: Alors, vous êtes, vous êtes déplacés chacun. Ouais. C'est quoi? C'était le moment où vous faites la bise avant de partir.
2: Notre psychothérapeute de couple dit que c'est pour un peu genre.
1: Pimenter un peu.
2: Ouais, we have to mix things up.
1: Voilà. Okay. Ouais, parce qu'elle parle anglais. Notre thérapeute, elle. Ouais.
0: C'est bien, pourquoi pas?
1: Ouais, c'est ça, parce qu'elle est en Suisse allemande, du coup. C'est enfin, le truc suisse, quoi. On parle
0: ce
1: en anglais.
0: Ce soir,
1: quoi.
0: Autour de la table, il y avait donc Félix Ringabi.
1: C'était moi.
0: Albert Chinet, c'était lui.
1: Ouais.
0: Il y avait aussi David, non il n'y avait pas du tout David, il y avait Didier Charlet qui est parti parce qu'à un moment donné ça suffit. En régie c'était le bon Franck Pourpris.
3: Le bon. Je ne reviendrai plus jamais cette fois, je le dis.
0: Oh non.
1: Il y a eu des problèmes techniques.
3: Oh merde, ça suffit.
0: Il dit ça puis il y a forcément un moment où il va devoir remplacer un collègue malade parce que ça finit toujours comme ça ces trucs. Moi je vous retrouve demain à 16h avec des nouveaux invités, des nouveaux bras. Passez une très belle soirée. On vous embrasse.

0: 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Julien Traxel.
1: Les États-Unis ont mené des frappes hier contre l'Iran. Selon le commandement militaire américain pour le Moyen-Orient, ces bombardements étaient une réponse proportionnée à une agression iranienne injustifiée. Une agression qui fait référence à une attaque survenue lundi contre un hélicoptère de l'armée américaine. De leur côté, des médias iraniens ont fait état dans la nuit d'explosions dans la région du détroit d'Ormuz. Ils ont également rapporté une nouvelle série de frappes après que la télévision d'État a annoncé la fin des bombardements. Le ministre iranien des Affaires étrangères a pour sa part promis ce mercredi une riposte à ces frappes américaines. Nos puissantes forces armées ne laisseront aucune attaque ni aucune menace sans réponse, a écrit Abbas Araghchi sur le réseau social X, avant d'ajouter « En dépit de leur défaite sur le champ de bataille, les États-Unis ont choisi de mettre à l'épreuve notre détermination ». Des violences ont éclaté hier soir à Belfast durant des manifestations anti-immigrés. Ces rassemblements ont eu lieu au lendemain d'une attaque au couteau attribuée à un réfugié soudanais. La vidéo de l'agression a provoqué un choc en Irlande et du Nord et dans tout le Royaume-Uni. Un bus, des voitures et plusieurs maisons ont été incendiées, d'après des images de la télévision Sky News, par des centaines de manifestants, le plus souvent masqués. Les opposants au sommet du G7 d'Évian ne camperont finalement pas sur un terrain privé à Maigné, dans le canton de Genève. À la suite des menaces et des nombreux messages reçus, les organisateurs ont préféré faire une croix sur ce lieu de camping, un lieu qui devait accueillir les participants aux événements prévus par la coalition Nos G7 à Genève. La coalition indique que d'autres campings et lieux d'hébergement privés sont prévus dans le canton pour accueillir les manifestants sur inscription uniquement. Bienne reçoit une nouvelle fois le label du bilinguisme. 30 ans exactement après l'avoir obtenu, la cité célandaise a donc eu droit à une relabellisation. L'administration municipale l'a annoncé hier en précisant que cette distinction confirme l'engagement de longue date de la ville en faveur du bilinguisme. Il s'agit de l'identité de la ville, a déclaré la maire de Bienne, Glenda González-Bassi. Le musée olympique de Lausanne a pu récolter plus de 300 objets des derniers JO de Milan Cortina. L'institution en a présenté une partie hier. La collection comprend notamment les skis de la fribourgeoise Mathilde Gremaud, le casque du bernois Franjo von Almen ou encore la combinaison du skieur des Raymonds Loïc Meillard. En hockey sur glace, Patrick Fischer s'est exprimé pour la première fois publiquement depuis son licenciement. L'ancien sélectionneur de l'équipe de Suisse, qui a présenté un faux certificat Covid lors des Jeux Olympiques de Pékin en 2022, s'est livré dans une vidéo diffusée hier sur YouTube. Le Zougois charge la SRF qui a sorti l'affaire en affirmant qu'il s'agissait d'une conversation off the record dont le contenu n'était pas destiné au public. Du soleil en pleine, mais aussi des nuages, plus particulièrement en montagne, figurent au menu ce jeudi. Des averses sont possibles, surtout à partir de l'après-midi. Pour ce qui est des températures, elles ne dépasseront pas 19 degrés au meilleur de la journée. 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

Adieu donc. Bonne nouvelle, la fête de la musique est de retour à Genève. Du 19 au 21 juin, toute la ville vibrera au rythme des guitares et des rock'n'roll stars, certes, mais surtout du hip-hop. Mis à l'honneur cette année dans une block party qui s'annonce mémorable à The

Mais si ton truc à toi, c'est plutôt les grosses guitares qui hurlent, c'est à la place des volontaires qu'il faudra donner rendez-vous à tes potes devant la scène dédiée au métal et au punk. Quant à la crypte, elle sera animée non pas par un, pas deux, mais bien trois sound systems.

0: me le disent souvent les personnes qui savent pas quoi dire. Il y a plus de saison.
1: Fais chier.
0: Alors, comment s'y retrouver? Perso, j'ai mes petits repères. L'automne, c'est fastoche. C'est le moment où je bois mes petits pumpkin spice latte de millénial. L'hiver, rendez-vous au marché de Noël pour des aigreurs d'estomac à cause du vin chaud et de l'artisanat. Plus ou moins de bon goût.
1: C'est de la merde.
0: Au printemps, les cerisiers fleurissent et les chevilles se découvrent. Puis pour l'été, sur les rives du Léman, on a une tradition séculaire bien à nous. On l'appelle le Caribana Festival. Et oui, du 17 au 20 juin, la commune vaudoise de Cran va vibrer au son de Mika, Broken Back, À Ciel,
2: Me blesser seul pour avoir un plâtre et de l'attention,
0: Los Frequencies, Mid, Étienne de Crécy, Cut the Crap. Et plein d'autres à retrouver sur caribana.ch. Sur place, on envoie en mission l'équipe de Tataki. Yeah, qui sait, vous apparaîtrez peut-être dans l'une de leurs vidéos. Waouh.

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1: Les États-Unis ont mené une série de frappes contre l'Iran. Dans un communiqué diffusé sur le réseau social X, l'armée américaine a confirmé ces bombardements. Des bombardements menés en légitime défense sur ordre du commandant en chef en réponse à la destruction la veille d'un hélicoptère Apache de l'armée américaine, selon le CENTCOM, le commandement militaire central américain pour le Moyen-Orient. Ce dernier a précisé avoir ciblé des postes de contrôle au sol et des sites de radars de surveillance situé près du détroit d'Ormuz. Et l'Iran a répliqué à ses frappes américaines le long du détroit d'Ormuz. Dans la nuit, les gardiens de la révolution ont annoncé avoir lancé une attaque de drones contre une base américaine à Bahreïn. Selon l'armée idéologique iranienne, ce raid est une réponse aux bombardements perpétrés par les États-Unis qui ont notamment endommagé un pylône de télécommunication et deux réservoirs d'eau dans la ville de Sirik. Galeries souterraines et sécurisation pour faire face aux laves torrentielles dans le Haut-Val-de-Bagne. Nouvelle route à Blatten. Le Grand Conseil valaisan a débloqué hier près de 40 millions de francs de crédits supplémentaires en réponse aux récentes catastrophes naturelles qui ont touché le canton. Ces crédits doivent donc permettre de financer différents chantiers dont certains sont déjà en cours. C'est l'un des grands espoirs pour freiner les hausses de primes maladie. Les entreprises pharmaceutiques devraient accorder des rabais de quantité importants sur les médicaments les plus vendus dès 2027. Mais au moment d'entrer dans la dernière ligne droite, la droite remet en question le deuxième paquet de mesures d'économie pourtant voté à la quasi-unanimité au Parlement. Selon la Confédération, ce paquet permettrait d'économiser 350 millions de francs par année. Le centre, le PLR et l'UDC mettent en avant les pressions américaines sur les prix. Le patron de la gendarmerie française a reconnu hier un échec dans l'affaire Liana. Sur TF1, Hubert Bonneau a évoqué des délais d'instruction de plainte parfois trop longs. Il a aussi indiqué attendre les conclusions de l'inspection générale de la gendarmerie. De son côté, l'avocat de la famille de la jeune fille de 11 ans retrouvée morte dans une ferme du sud-ouest de la France a pointé le manque de moyens de la justice comme le vrai cœur du problème. La cigogne noire rejoint la liste des oiseaux nicheurs de Suisse. C'est le biologiste Lionel Momari qui a découvert un nid de cette espèce dimanche dans une forêt du canton de Vaud. Le quotidien 24 heures a annoncé la nouvelle, confirmée par Lionel Momari sur le site oiseaux.ch. Le couple de cigognes noires qui occupe le nid vaudois élève actuellement 3 jeunes âgés d'environ 2 semaines. En tennis, Serena Williams s'est offert une victoire hier pour son retour à la compétition. À 44 ans, l'américaine a franchi le cap du premier tour sur le gazon londonien du Queen's en double. Elle faisait équipe avec la jeune joueuse canadienne Victoria Mboko. Du soleil en pleine, mais aussi des nuages avec des averses possibles. Tel est le menu pour ce jeudi en Suisse romande. Pour ce qui est des températures, elles ne dépasseront pas 19 degrés au meilleur de la journée. 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

0: 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Julien Traxel.
1: Le Moyen-Orient fait face à un regain des tensions. Après des frappes américaines sur le territoire iranien, le long du détroit d'Ormuz durant la nuit, Téhéran a procédé à des attaques de représailles. Les gardiens de la révolution ont annoncé avoir pris pour cible des bases américaines à Bahreïn et en Jordanie. L'armée idéologique iranienne a notamment indiqué avoir visé des groupes de chasseurs F-35 sur une base aérienne d'Azraq en Jordanie. De son côté, le Koweït a rapporté que son armée était aux prises avec des cibles aériennes hostiles. Le Grand Conseil vaudois ne relâche pas la pression dans l'affaire du bouclier fiscal. Les députés ont soutenu hier une motion qui demande d'examiner, via une commission spéciale, l'ouverture d'une procédure civile. Une procédure civile qui servirait à évaluer d'éventuelles responsabilités financières dans ce dossier. Entre 2009 et 2021, la mauvaise application du bouclier fiscal, qui permet de plafonner la taxation des personnes très fortunées, pourrait avoir fait perdre plus de 200 millions de francs à l'État de Vaud. Dans le canton de Genève, 25 postes frontaliers seront fermés à partir de jeudi après-midi entre la Suisse et la France. En cause, la mise en place de plots en béton qui doivent empêcher le passage par ces postes jusqu'au 18 juin en raison du sommet du G7 organisé à Évian. Automobilistes, cyclistes, piétons et utilisateurs des transports publics seront touchés par ces mesures de sécurité. Les femmes font moins confiance aux institutions que les hommes. Si la plupart des pays de l'OCDE, l'Organisation de coopération et de développement économique, sont concernés, la différence est encore plus importante en Suisse. Une étude publiée par le Bureau fédéral de l'égalité montre notamment que 45% des femmes déclarent avoir confiance en leur capacité à participer à la vie politique contre 65% des hommes. Selon l'étude, ces écarts de confiance soulèvent des enjeux démocratiques. Elles propose ainsi de renforcer, entre autres, l'inclusion. En Afghanistan, des frappes pakistanaises ont fait au moins 13 morts à proximité de la frontière entre les deux pays. Le gouvernement afghan et des sources locales ont fait part ce mercredi de ce bilan. Il s'agit des bombardements les plus meurtriers depuis de nombreuses semaines. Les phénomènes extrêmes deviennent la norme. L'Observatoire climatique européen Copernicus lance cette alarme dans un rapport publié ce mercredi. Un rapport qui intervient après que le mois de mai a établi de nombreux nouveaux records mensuels en Europe. Une nouvelle piste dédiée à la Coupe du Monde de ski alpin va voir le jour à Zermatt. L'assemblée primaire de la commune valaisanne a approuvé hier soir à la quasi-unanimité la création du tracé. Réservée aux spécialistes des disciplines de vitesse, la piste prendra place au Gornergrat. La première course devrait y avoir lieu en mars 2028. Du soleil en pleine, mais aussi des nuages, plus particulièrement en montagne, figurent au menu ce jeudi. Pour ce qui est des températures, elles ne dépasseront pas 19 degrés au meilleur de la journée.
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0: 6 heures. Julien Traxel.
1: Les États-Unis ont mené des frappes proportionnées contre l'Iran. C'est du moins ce qu'a annoncé hier soir le commandement militaire américain pour le Moyen-Orient sur le réseau social X. Ce dernier a précisé que cette mission est une réponse à l'attaque survenue la veille d'un hélicoptère Apache de l'armée américaine. Donald Trump avait affirmé un peu plus tôt qu'il voulait une riposte très puissante. L'Iran a répliqué à ces frappes américaines le long du détroit d'Ormuz. Dans la nuit, les gardiens de la révolution ont annoncé avoir lancé une attaque de drones contre des bases américaines à Bahreïn et en Jordanie. Les deux pays ont confirmé ces raids aériens. L'armée jordanienne a notamment indiqué qu'elle avait détruit 5 missiles iraniens. De son côté, le Koweït a rapporté que son armée était aux prises avec des cibles aériennes hostiles. Des violences ont éclaté hier soir à Belfast durant des manifestations anti-immigrés. Ces rassemblements ont eu lieu au lendemain d'une attaque au couteau attribuée à un réfugié soudanais. La vidéo de l'agression a provoqué un choc en Irlande du Nord et dans tout le Royaume-Uni. Un bus, des voitures et plusieurs maisons ont été incendiées d'après des images de la télévision Sky News par des centaines de manifestants, le plus souvent masqués. Rien ne peut excuser ni justifier les attaques commises ce soir, a réagi la première ministre nord-irlandaise Michelle O'Neill. L'armée suisse participe dès aujourd'hui à un exercice militaire de l'OTAN en Pologne. Plus de 3500 spécialistes issus de plus de 40 pays prendront part durant 3 semaines à cet exercice d'interopérabilité multinationale qui vise à développer des capacités numériques en commun. L'armée suisse a indiqué hier qu'elle entendait évaluer si ces systèmes nationaux permettent de collaborer dans des structures de commandement multinationales. Les opposants au sommet du G7 d'Évian ne camperont finalement pas sur un terrain privé à Meignet, dans le canton de Genève. À la suite de menaces et de nombreux messages reçus, les organisateurs ont préféré faire une croix sur ce lieu de camping, un lieu qui devait accueillir les participants aux événements prévus par la coalition Nos G7 à Genève. La coalition indique que d'autres campings et lieux d'hébergement privés sont prévus dans le canton pour accueillir les manifestants sur inscription uniquement. Bienne reçoit une nouvelle fois le label du bilinguisme. 30 ans exactement après l'avoir obtenu, la cité célandaise a donc eu droit à une relabellisation. L'administration municipale l'a annoncé hier en précisant que cette distinction confirme l'engagement de longue date de la ville en faveur du bilinguisme. Il s'agit de l'identité de la ville, a déclaré la maire de Bienne, Glenda González-Bassi. L'équipe de Suisse féminine de football a conclu la première phase qualificative pour la Coupe du Monde 2027 par une victoire. Déjà assurées de terminer à la première place de leur groupe, les joueuses helvétiques sont allées gagner 2-0 hier soir en Irlande du Nord. Du soleil en plaine, mais aussi des nuages, plus particulièrement en montagne, figurent au menu aujourd'hui. Pour ce qui est des températures, elles ne dépasseront pas 19 degrés au meilleur de la journée.
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0: Discote. 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
1: Ah ouais, Morphée.
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2: Morphée qui était une personnalité masculine.
1: Ah, c'est un homme.
2: Oui.
1: S'endormir dans les bras de Morphée, ça.
2: Exactement. C'est le dieu grec des rêves.
1: Moi aussi, je veux bien m'endormir dans les bras d'un dieu grec, y a pas de problème.
2: Stéphanie Jovanovic est à la programmation musicale. Joël Servoni est au Fader ce matin. Paco Fader aussi, à tout un tas de...
1: Il transpire déjà.
2: Ouais, d'aventures techniques et de mésaventures techniques. Et si vous venez de vous réveiller, voici ce qu'il faut que vous savez.
1: Le pape est en visite en Espagne et c'est la cohue pour le voir, presque autant que pour les concerts de Bad Bunny qui ont lieu aussi ces jours à Madrid, ce qui a donné lieu à des programmes de journée insolites. Sur les réseaux sociaux, pas mal de gens racontent comment ils ont pu voir le pape le matin et Bad Bunny le soir. Pour la mañana café, pour la tarde ron, café le matin et rhum le soir. Bon bah, pour les madrilènes, c'était surtout messe avec le pape le matin et concert de Bad Bunny le soir. Surtout pour deux Espagnols fort célèbres, les deux princesses d'Espagne. Leonor et Sofía, prétendantes au trône, ont dimanche accueilli le pape en suivant tout bien le protocole à la messe du dimanche. Et on les a aperçus ensuite dans le stade de Madrid en train de twerker sur du Bad Bunny. Et ouais, c'est ça des princesses modernes. En attendant, une question subsiste. Bad Bunny, roi du reggaeton et des sons latins, a-t-il rencontré le pape américain Léon XIV? Et si oui, a-t-il lui aussi déhanché son popotin? Là-dessus, les théories vont bon train. Certains médias affirment que oui, les deux hommes se seraient rencontrés en privé entre deux concerts. Quant au remuage de popotin de Léon XIV, là malheureusement, rien n'a été confirmé.
2: Waouh! Donc ils se sont rencontrés.
1: Apparemment.
2: C'est génial. J'aurais tellement voulu être une petite mouche sur le mur là.
1: Oh oui!
2: Petite idée de fil rouge, du coup. Si vous pouviez choisir deux célébrités improbables.
1: Ouais.
2: Et
1: à
2: de
1: réunir comme ça pour une journée.
2: Exactement. Quelles seraient ces deux personnalités et quel serait le programme de votre journée?
1: Bon, c'est vrai que franchement, Léon XIV et Bad Bunny,
2: c'est pas mal.
1: On est pas mal.
2: On est pas mal.
1: Moi, je veux bien cette journée-là. Et puis où est-ce que je les emmène? Je les emmène, genre on va faire des courses pour faire pour faire une bouffe. Et je regarde ce que chacun choisit. Tu vois, genre on essaye de faire un menu ensemble de cocotin.
2: Ouais.
1: On va au Mercadona.
2: Ouais.
1: Et on fait ça. Et après, en cuisine.
2: Classe.
1: Et
2: Je peux venir?
1: Enfin, attends, il est américain, Léon XIV? Non, peut-être pas, en fait.
2: Moi, je pense que je partirais sur Marquis de Sade, Mère Teresa et puis Suisse Vapeur Park. On se pose sur un petit train, je les laisse discuter, puis je regarde ce qui se passe.
1: Très bien.
2: Ça se passe sur couleur3.ch. Deux personnalités improbables. Lesquelles seraient-elles? Et le programme de votre journée? Il y aura des trucs bien, je pense.

0: Audran, you're not alone. Et non, vous n'êtes pas tout seul. On est trois dans ce studio. Il y a Aino et Barola, il y a Joël Servoni et il y a Bibi pour vous tirer du lit le matin. J'y pense là maintenant, je le place comme ça, c'est fait. Couleur 3, une page SoundCloud.
1: Oui.
0: On retrouve tous les DJ sets des métissages dans leur intégralité. C'est vachement cool, allez jeter un œil. Voilà, ça c'est dit. Maintenant, on revient à ce qui nous intéresse, à savoir notre journée avec deux personnalités improbables. On a Kirin du Le Locle qui nous dit Ainoa et Adrien, et comme programme signé enfin mon contrat de travail chez Couleur 3.
1: Faudra juste qu'on invite aussi Pascal Critton.
0: Voilà, pour officialiser la chose. Cassis du Tessin nous dit Guy Parmelin et Duja pour une journée à Aquapark.
1: Oh oui.
0: Sûr que ce serait fun.
1: Ah oui.
0: Ouais, je pense qu'il faut laisser traîner un micro quand même.
1: Clairement.
0: C'est sur couleur3.ch que ça se passe. Deux personnalités improbables et le programme de votre journée. On se réjouit beaucoup. Faut que j'arrête avec on se réjouit. Faut vraiment que j'arrête. J'ai des tics de langage comme ça, tu sais, des sécurités sur lesquelles tu peux retomber.
1: Ouais, oui.
0: Queen.
1: Comme par exemple Queen la semaine dernière.
0: Ah bah écoute.
1: Sur lequel t'as fait toute une discothèque sans moi.
0: Mais au-delà de ça, on a écouté Bohemian Rhapsody dans son intégralité.
1: Je vais crier là-bas un coup, puis je reviens.
0: T'avais qu'à pas partir en vacances.

0: Somebody to Love Queen, titre sorti en 1976. Voilà. On a une annonce à vous faire, Ainoa et moi, on aura le plaisir énorme, bah déjà la grande tristesse de devoir se quitter pendant tout l'été, c'est-à-dire que...
1: Ah oui, des vacances, ça va être horrible.
0: Moi je sais pas comment je vais faire, honnêtement, de ne pas partager. Tu te rends compte qu'on passe 12 heures dans le studio chaque semaine,
1: ah
0: les
1: oui,
0: deux.
1: Oh oui, je m'en rends compte. Oh oui, je m'en rends compte.
0: Visiblement, nous ne vivons pas la même expérience. Moi, ça va être un deuil, voilà, de pas voir ta jolie petite bouille, ma petite pétole pendant tout cet été. Quoi qu'il en soit, donc la dernière de la biscotte avant la reprise de la biscotte au mois de septembre.
1: On revient,
0: vous inquiétez pas. Ce sera le jeudi 18, donc pas ce jeudi, mais
1: jeudi prochain,
0: exactement.
1: Eh oui, déjà.
0: Et cette émission aura la particularité d'être une émission. Une bonne partie de l'émission sera en public.
1: Ouais. Vous pouvez vous inscrire.
0: Exactement.
1: Vous allez sur avec vous@rts.ch.
0: avec vous.rts.ch.
1: Oui, c'est pas un mail.
0: Vous allez sur la sur le site internet, vous tapez la biscotte. Il reste un peu plus d'une douzaine de places sur une trentaine, donc dépêchez-vous si vous avez envie de venir partager le studio avec nous de 7h45 à 9h. Il y aura des cafés, il y aura des croissants, il y aura de la bonne humeur. Joël Servoni a dit qu'il ferait l'émission nue depuis sa régie. On se réjouit énormément.
1: Moi, je ferai une tortilla.
0: C'est vrai?
1: Ouais.
0: Non, bon, vas-y.
1: Il y a Yvan qui a dit qu'il venait, alors je suis obligée de faire une tortilla.
0: Eh ben, moi, je vais ramener le four à raclette. Et
1: oui,
0: puis, voilà, c'est dit. Il y aura raclette, il y aura tortilla, il y aura café, il y aura croissant. Vous serez là, on sera là. On va faire les pitres la dernière heure, on va un petit peu.
1: Et il y aura un magicien.
0: En plus.
1: J'en dis pas plus.
0: Voilà, non mais faut venir. Avec vous.rts.ch, on se réjouit énormément de vous rencontrer et puis de faire cette dernière avant l'été en présentiel. Voilà, ça se dit comme ça? Oui.
1: Oh oui.
0: Oui.
1: Depuis le Covid en tout cas, ça se dit comme ça.
0: C'est juste. Et il y en a une qui reste là, qui ne change pas, et ce pour notre plus grand plaisir. Steve. Non, Christelle Di Marzo, voilà.
2: La flèche.
0: Je vais faire mon
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0: café.
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3: Épicure, troisième épisode, de l'eau, du pain et parfois un peu de vin.
4: C'est la fête.
3: Après avoir voyagé et enseigné durant plusieurs années, Épicure finit par trouver sa place au milieu d'un jardin à Athènes.
5: Qu'est-ce qu'on peut observer au jardin? Quelles sont les plantes que l'on peut voir dans notre jardin et qui ont inspiré les ingénieurs et les inventeurs, les penseurs?
6: J'ai comme l'impression qu'on s'est laissé un peu emporter sur ce coup-là.
3: En 306 avant J.C., il fonde une école ouverte à toutes et à tous où il enseigne sa propre philosophie, l'épicurisme, a.k.a. la recherche du bonheur. Puisque selon lui, le but de la vie, c'est le plaisir.
7: Et bien sûr, du cul.
3: Alors non, désolé, ses adversaires, les stoïciens en tête, vont répondre toutes sortes de rumeurs sur Épicure. Ouais, il organise des partous dans son jardin, ils font des festins interminables, et puis il y a des drogues aussi.
8: La drogue, c'est de la merde. Et surtout quand il y en a plus, quoi.
3: Sauf que la réalité est beaucoup moins spectaculaire. Faut pas raconter de crack, y a pas de meth chez Épicure.
9: Voilà, PH.
3: L'épicurien n'est pas ce bon vivant qui cherche la bonne chair et les tire-bouchons, comme ton beau-frère qui t'a encore foutu la honte le week-end passé en vomissant dans le trampoline des gosses. Il était neuf en plus.
9: Oh, pardon.
3: C'est même tout le contraire. Les repas de l'école du jardin sont frugaux, du pain, de l'eau, parfois un peu de fromage et un verre de vin, juste pour faire santé lors des grandes occasions, genre la floraison des jonquilles. Vous l'aurez compris, Épicure, c'est un adepte de la modération.
10: Boring!
11: Où sont les poulards? J'ai faim! Où sont les rôles, les rôtis, les saucisses? Où sont les fèves, les pâtés de serre? Qu'on ripaille à plein ventre!
3: Il invite chacun et chacune à limiter ses désirs, à mener une vie simple tout en économie. Parce que plus on désire de choses, plus on risque d'être frustré. Il faut se satisfaire de ce que l'on possède déjà. Donc non, Noah, je ne t'achèterai pas ce nouveau smartphone. Le tien est encore en bon état. Écoute ce que dit le vieux monsieur. Et va me préparer un mojito.
12: Tu vois, avec ton décolleté et mes mojitos, c'est la fortune assurée.
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0: Ponyboy, 6h30 sur la 3. Je vais continuer de lire, on a reçu une idée assez originale, je trouve, de Pierre qui nous dit, donc la question c'était si vous deviez choisir deux personnalités célèbres, improbables, voilà, combinaison improbable, et de passer une journée avec les deux, lesquelles seraient-elles et quel serait le programme de votre journée? Pierre nous dit Bozo le clown et Donald pour un atelier maquillage.
1: Ils peuvent se prêter leur fond de teint, voir un peu ce qui va mieux à chaque...
0: Ce qui est inquiétant, c'est que tu sais pas qui donnerait l'atelier à qui. Tu vois,
1: c'est pas un tuto, étude comparée.
0: Ouais. Bozo, il serait tout soigné à vraiment faire son joli petit nez, puis ses pourtours. Et puis t'as la méthode Trump, je pense qu'il doit se tartiner les mains de fond de teint, puis juste faire.
1: Bah c'est... Non, il va à Roland-Garros tous les matins. Comme les Autriches.
0: Eh ben, purée, ça coûte cher en... ça coûte cher en transport. Ça se passe sur couleur3.ch si vous avez une idée de deux personnalités improbables et un petit programme pour la journée. Écrivez-nous et je ne me réjouis pas de vous lire, parce que je le dis tout le temps.
1: Non, tu ne te réjouis pas.
0: J'ai hâte de vous lire.
1: C'est mieux.

0: En repérage. Ça s'appelait Poussière, c'est 24 carats qui chante. Je continue de vous lire. Alain de Belfort nous dit, alors lui, il a sorti une petite salve. Hello les amis, Netanyahou et Khamenei à la Saint-Martin à Port-en-Truy. Donc Khamenei, c'était
1: le guide suprême iranien qui a été tué par une frappe précisément à israélo-américaine en février dernier. Ouais, je pense qu'ils ont 2-3 trucs à régler autour d'une bonne gelée jurassienne, ces deux-là.
0: Alain nous dit aussi, Franck Mater et Fabrice Lucchini au championnat du monde du roi du silence. C'est vrai, et de Dieu à ouf. Wow. Il nous dit aussi le Dalai Lama et Mireille Mathieu dans un concours de coupe mulet.
1: Ah oui. Oh oui.
0: Julien de Valdaon nous dit, vous deux pour une émission radio le matin.
1: C'est comme si c'était fait, jeudi prochain.
0: Voilà.
1: Tu peux t'inscrire.
0: Tu peux t'inscrire, ouais. RTS avec vous. CH. Non, ouais, avec vous. RTS.ch. Voilà, c'est ça. La fraise de Ninda nous dit, attention, ça j'aime beaucoup. Rocossi Freddy et Benjamin Netanyahou, une journée d'initiation à l'exposition d'arrière-contrée. Je sais qu'il donne le cours. Viens la Bibi. Comment il parle, Rocco, déjà? Bonjour.
1: Il parle comme ça?
0: Bonjour, si, c'est Rocco. Je vais te montrer comment on fait. Non, ne t'assieds pas, non. Quatre pattes.
2: Mon fils a une bite énorme.

0: You and Me, titre original de Disclosure, avec ici un feat d'Elisa Doolittle, remixé par Flume. Il est 6h, presque 40 sur la 3. L'heure d'écouter de la bonne musique. Je l'ai pas encore dit cette émission.
1: C'est vieux ça?

0: Panda. Doctrine of Love. Non, je suis désolé, j'essaie de garder mon sérieux, mais il y a Stéphane Lorenzo qui vient d'arriver dans le studio. Et...
1: rien dit.
0: Non, t'as pas eu
2: il
0: besoin.
2: Il a pas eu besoin.
0: Tu vas bien?
1: Super.
0: On se culture un petit peu?
1: Avec plaisir.
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0: Direction Hawaï, Hollywood, 1962, Elvis Presley. Deuxième film du King dans ce paradis du Pacifique. Le film s'appelle Girls, Girls, Girls. Et vous vous en doutez tant par le titre que par l'acteur principal. Il sera question de gonzesse dans ce film. Mais pas vraiment comme on s'y attend. Perso, j'ai démarré le film avec une certaine appréhension, disant que j'allais assister à 1h30 de prétexte pour des mises en scène du King en coq de basse-cour sur lequel les poules viendraient se jeter dans l'espoir d'attirer ne serait-ce qu'un regard intéressé. Et ben, pas tant que ça, en fait. Non, non, alors, ça reste Elvis. Il est beau. Que dis-je, il est beau. Il est parfait tout le temps. Il n'y a pas un seul personnage féminin dans le film qui lui est indifférent. Mais contrairement à Blue Hawaii, dont je vous ai parlé hier, la protagoniste Laurel Dodge, interprétée par Laurel Goodwin, est loin d'être une gourdasse qui ne saurait exister hors de la cuisine sans l'intelligence et la force du mâle dominant.
2: Mais il en existe.
0: Mais oui.
2: Mon Dieu.
0: Il en existait. Aujourd'hui, elles sont toutes comme ça. À l'époque, il y en avait de temps en temps comme ça. Elle est intelligente, vive d'esprit, avec, dans Hollywood, je dis, hein, bien sûr. Non, c'est la caricature qu'on fait à lui.
1: C'est de la fiction.
0: Voilà. Elle est intelligente, vive d'esprit, avec une répartie affûtée. Et il arrive même que Ross Carpenter, le personnage d'Elvis, paraisse un petit peu simple à ses côtés. Quoi. Alors, je pense que c'est sans doute avec le recul de 60 et quelques années qui me permettent de dire ça, mais le contraste femme sensible, raffinée, intelligente, friquée, en face d'un homme fort, viril, courageux, biscotto, m'a fait beaucoup rire à plusieurs reprises. Oui, parce que ce que je vous ai pas dit encore, c'est que Ross Carpenter est un pêcheur en galère qui bosse dur pour empêcher son rival de racheter le bateau à voile que son père lui a légué. Et loin de moi l'idée de manquer du moindre respect à cette profession qui est celle des pêcheurs et à celles et ceux qui l'exercent. Mais comment dire, un Elvis Presley, toujours maquillé, toujours gominé, toujours propre, jamais mouillé, toujours tellement parfait, est aussi crédible dans le rôle d'un pêcheur que si moi j'interprétais un jeune danseur de ballet. Même si c'était que ça, non, l'histoire est pas fifole, les dialogues sont pas dingues et il y a moins de punchlines marrantes que dans Blue Hawaii. J'irais jusqu'à dire que je me suis pas mal fait chier, sauf quand tout à coup, Elvis monte sur scène dans un costume noir et qu'il interprète un morceau composé exprès pour le film. Et là, sa façon de bouger, son regard un poil torturé d'un homme qui souffre, son charisme de malade, là tu te souviens pourquoi c'est le King. Et oui, tout le film est sans doute juste un prétexte pour vendre des disques, mais au fond, qu'importe si c'est bien fait.

0: Return to Sender, titre phare, on va dire, de ce deuxième opus hawaïen du King. Le film, c'est Girls, Girls, Girls. Le morceau, c'est Return to Sender.
1: Et pour aller le voir, je viens de voir ce mouvement de jambe dont tu m'as parlé. Il fait un espèce de truc, et il tend sa jambe, après il tourne. C'est vrai que ça n'a aucun sens, mais quand c'est lui qui le fait, il a la classe. Mais personne d'autre ne peut faire ça sans avoir l'air complètement ridicule.
0: Exactement. On en discutait hier avec je l'ai montré à ma femme cette scène et puis à ma fille au père en disant vas-y, donne-moi tes impressions un peu.
1: Ouais.
0: Et puis, alors Michael Jackson, quand il est sur scène, il bouge dans tous les sens et c'est fou comme il bouge,
1: oui,
0: et captivé. John Travolta dans Grease, pareil, c'est waouh, wow, il y a des moves. Là, il n'y a rien.
1: Non, la technique n'existe pas, mais il a juste le groove, quoi.
0: Voilà. Et il a un charisme de malade.
1: Ouais, c'est
0: et, puis,
1: ça.
0: Et puis, il est beau, et puis voilà.
1: Et il est très maquillé.
0: Oui, alors oui. Et puis, alors, tu verras que là, il est maquillé. Dans le film que je te présente demain, il y a un petit peu de chirurgie esthétique qui est passé par là aussi.
1: Ah, ouais.
0: On est sur la pente, ouais. La

Adieu donc. 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

Mais si ton truc à toi, c'est plutôt les grosses guitares qui hurlent, c'est à la place des volontaires qu'il faudra donner rendez-vous à tes potes devant la scène dédiée au métal et au punk. 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

0: 6h56 sur votre chaîne Service Public. J'espère que le DSR fonctionne, sinon on a rendu sourds toutes les auditrices et les auditeurs. Je vais lire les derniers petits messages qu'on a reçus sur couleur3.ch. On a Didier qui nous dit « Salut la biscotte, Poutine et Trump pour passer une journée avec Greenpeace. Belle journée à vous. »
1: Ah tiens.
0: Ouais.
1: Bon.
0: Ça sera la fin de Greenpeace, ils vont tous se suicider à la fin.
2: Ouais. Non mais Greenpeace, ils protègent les baleines.
0: Hein. C'est vrai. Et JC nous dit « Franck Mater et Raymond Deveau s'enfermer dans une salle, on regarde celui qui devient fou le premier.
1: » Je veux bien venir assister à ça.
0: Oh la vache. Toi, t'as une idée?
2: Ouais, j'avais. Mais moi, c'est un petit peu nostalgique. David Bowie et Freddie Mercury pour nous refaire un duo.
1: Ah, ouais. Angèle et Justice, c'est assez improbable aussi, finalement, comme rencontre.
0: Ouais, mais alors j'aime beaucoup Justice, hein. Mais je préférais.
2: En tout cas, c'est payant.
0: What you want sur la 3.

0: Une première heure de la biscotte rondement dégustée. On va écouter quelques informations du monde et on revient juste après ça.
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3: Sandra Viscardi.
4: Les États-Unis ont frappé plusieurs sites militaires iraniens cette nuit. Donald Trump avait menacé Téhéran de représailles après la chute lundi d'un hélicoptère américain près du détroit d'Ormuz. Il est donc passé à l'action hier soir. Radars, défense antiaérienne, stations de contrôle auraient été visées. Et l'Iran n'a pas attendu pour répondre par ses propres attaques contre des bases américaines, notamment à Bahreïn et en Jordanie. Michael Pecker, on vous retrouve à Washington. Alors, cette nouvelle escalade, est-ce qu'elle signifie la fin du cessez-le-feu avec l'Iran?
5: Alors pas officiellement, mais cette séquence montre effectivement à quel point le cessez-le-feu est fragile. L'hélicoptère américain abattu en début de semaine a placé Donald Trump face à une ligne rouge. Les deux membres d'équipage ont été secourus, sont sains et saufs. Il a donc d'abord tenté de relativiser l'incident, mais après un briefing du Pentagone hier après-midi, il s'est résolu à frapper pour éviter d'envoyer à Téhéran un signal de faiblesse. Une riposte proportionnée a tenu à préciser Washington. Traduction, on ne veut pas relancer une guerre ouverte, mais on ne laissera pas l'Iran tester indéfiniment le cessez-le-feu. Car celui-ci tient surtout parce que les États-Unis continuent de dire qu'il tient. Depuis des semaines, Donald Trump refuse de voir dans chaque dérapage une rupture définitive. Il tente de préserver son canal avec Téhéran pour sauver un accord annoncé comme imminent, mais toujours pas conclu. Or, la réalité sur le terrain, c'est que le cessez-le-feu, entre guillemets, est un couvercle posé sur un conflit qui continue de mijoter, menace de déborder. Et d'ailleurs, dans le sillage des frappes américaines de la nuit, Téhéran n'a pas attendu pour réagir contre des positions américaines. De la région. Des tirs de drones ont été a priori neutralisés. Aucune perte ni dégâts ne semble signalée pour l'heure suite à ces attaques.
4: Au Liban aussi, le cessez-le-feu est bafoué chaque jour par Israël et le Hezbollah. Hier, les bombardements israéliens sur tir ont fait au moins 3 morts et des milliers de déplacés. Belfast, hier soir, des centaines de manifestants, pour la plupart cagoulés, se sont rassemblés dans plusieurs points de la ville après la vidéo d'une attaque au couteau imputée à un réfugié soudanais. Un bus et des voitures ont été incendiés. Une chaîne de télévision a aussi montré des maisons en feu. Le sommet du G7, c'est la semaine prochaine à Évian. Avant cela, dimanche, la manif anti G7 à Genève. Et pour y faire face, Genève accueille depuis hier des renforts de milliers de militaires et policiers venus de toute la Suisse. Ils sont logés à Palexpo. Un dispositif hors norme, comme l'explique Alexandre Braillet, porte-parole de la police cantonale genevoise.
6: On a une partie des brigades spécialisées qui arrivent. On a également le maintien de l'ordre, des traducteurs qui ont été engagés pour que les ordres soient bien passés, parce qu'on a évidemment des renforts qui sont suisse-alémaniques. Donc effectivement, on a donc en tout 1006 collègues confédérés qui nous rejoignent dès aujourd'hui.
7: On imagine que c'est une grande organisation, il y a beaucoup de logistique pour accueillir autant de policiers ici.
6: Oui, beaucoup de logistique, beaucoup de véhicules qu'il faut trouver rapidement, beaucoup de place aussi pour eux, un lieu de détente qui a été aménagé, vous avez pu le voir, c'est important, ça va être des engagements qui vont être longs, qui vont être pénibles quand même potentiellement, donc c'est important pour eux qu'ils puissent se ressourcer le plus vite possible avant de repartir dans le terrain.
4: Alexandre Braillet avec Guillaume Martinez. À Berne, le Conseil national ne votera que lundi sur la construction de nouvelles centrales nucléaires. Trop d'orateurs se sont inscrits pour prendre la parole et le débat n'est pas terminé. Une commission indépendante doit faire la lumière sur les crimes commis contre les minorités yéniches et manouches en Suisse. C'est ce qu'exigent des citoyens dans une lettre ouverte remise hier au Conseil fédéral et au Parlement. Universitaires, responsables religieux, politiques, défenseurs des droits humains, une centaine de signataires se mobilisent. Marielle Savoie, une nouvelle étape pour faire reconnaître les souffrances endurées par les communautés nomades au siècle dernier.
8: Enfants placés de force dans des institutions, interdiction de mariage et même stérilisation forcée. Les gens du voyage suisse ont été victimes de crimes contre l'humanité dans leur propre pays jusqu'à la fin des années 1970. Le Conseil fédéral l'a officiellement reconnu l'an dernier, le Parlement aussi il y a quelques semaines. Alors pour les signataires de la lettre ouverte, il s'agit désormais de prendre des mesures à la hauteur de la gravité des faits. Mettre sur pied une commission indépendante, c'est aussi le souhait des communautés concernées depuis plusieurs années. Yenich est présidente de l'association Citoyens Nomades. Sandra Gertzner se dit très touchée par cette mobilisation citoyenne.
9: Je pense qu'il est important pour les Yéniche et pour toute la société suisse de vraiment comprendre qu'est-ce qui s'est passé, les rouages derrière, voir où sont les responsables. Puis c'est aussi pour que ce genre de choses n'arrive plus jamais.
8: En plus d'une mission de recherche, une commission indépendante aurait en effet pour tâche de formuler des recommandations pour réhabiliter le mode de vie nomade et prévenir de nouvelles dérives. Alors le Conseil fédéral accédera-t-il à cette demande? L'an dernier, il avait en tout cas promis d'étudier s'il y avait lieu d'élargir le travail. travail de mémoire déjà effectué.
4: Le Grand Conseil vaudois confier à une commission spéciale la tâche d'examiner s'il faut ouvrir une procédure civile au sujet de la non-application du bouclier fiscal entre 2009 et 2021, ce qui a fait perdre 200 millions de francs au canton. La motion de la députée socialiste Ariane Morin a été largement acceptée.
1: Au fond, on reconnaît que l'affaire elle est sérieuse, on reconnaît qu'il y a quand même des gros enjeux, on reconnaît que la population avec raison se pose des questions et on ne peut pas juste traiter ça par-dessus la jambe en deux heures de plénum. Le canton et les communes ont potentiellement, avec cette perte de 202 millions, subi donc un préjudice, en sens que le patrimoine public a été diminué. La question qu'il faut se poser, c'est a-t-il été diminué par un acte illicite et fautif d'un conseiller d'État? Si la réponse est oui, la question, deuxième question, est-ce qu'il faut agir pour demander réparation, c'est-à-dire le paiement d'une indemnité qui n'a pas du tout une fonction de sanction? Le seul but, c'est de reconstituer le patrimoine de l'État.
4: Ariane Morin avec Gianluca Agosta. Et d'autres procédures sont en cours auprès du ministère public et de la commission de gestion du Grand Conseil. Le temps sera en partie ensoleillé en plaine aujourd'hui, plus nuageux en montagne. Il y aura peut-être même des averses dès la mi-journée, enfin surtout en montagne, et pas plus de 19 degrés cet après-midi.
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0: Pareil que les cordonniers sont toujours les plus mal chaussés. Ça expliquerait pourquoi ma biscotte est toujours si mal beurrée.

0: My Honest Face Inhaler, 7h presque 10 sur la 3.
1: Ah ouais, Inhaler.
2: 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Ainoa Ibarola.
3: C'est moi. Salut.
2: Adrien Maillera.
0: T'as failli.
3: Bonjour.
4: Bonsoir.
0: Faut que nous avons un truc. Il nous faut confiance là en ce moment.
3: Qui?
0: La RTS fait confiance à l'équipe de la 3. Je crois qu'ils ont oublié à qui ils avaient affaire. Parce que dans l'entrechambre à côté du studio, il y a un énorme frigo.
3: Ah!
0: Avec juste écrit dessus, ne pas toucher, réservé pour foutaise. Tu ouvres le truc.
3: Évidemment, on l'a tous ouvert.
0: C'est plein de bière, c'est rempli à ras-bord. Et toi, t'es passé devant et puis voilà, tu bégayes à la première intro.
3: Ah,
0: c'est ça. Bon. Bon, voilà. Stéphane Laurenceau est toujours avec nous.
1: Oui.
0: Bon, et vous, si vous venez de vous réveiller, voici ce qu'il faut que vous savez.
3: Alors que les journalistes doivent de plus en plus souvent faire face à des procédures bâillons, c'est quand tu fais une enquête sur un mec, par exemple, pour dire qu'il a pas fait des trucs très corrects, mais que juste avant la diffusion de ton enquête, ce mec te poursuit en justice pour que ton truc ne sorte pas sous prétexte que ça détruirait sa réputation, même si tout est vrai. Ça s'appelle des mesures provisionnelles, c'est terrible, mais bref, je m'égare. En France, la liberté de la presse a un problème similaire, mais avec une méthode un peu plus artisanale. L'histoire, en l'occurrence, se passe chez nos voisins, pas loin, à Annecy, à la une de l'Essor Savoyard la semaine dernière. Ce titre, Annecy, la mairie secouée par une affaire de viol. Alors qui, quoi, comment? Eh ben, ça a été difficile de le savoir pour les habitantes et habitants d'Annecy, puisque les caissettes ont été dévalisées le matin de la publication. Plus moyen de trouver nulle part un exemplaire de l'Essor Savoyard. Alors, était-ce une tentative d'étouffer l'affaire? Peut-être. Toujours est-il que si les accusations de viol dont fait l'objet l'adjoint au maire de la ville d'Annecy vous intéressent, bah, l'article est toujours disponible sur le site internet de l'Essor Savoyard, en fait.
0: J'allais dire, en 2026, on va étouffer l'affaire, on va voler toute la presse écrite.
1: Les paroles s'en vont, les écrits restent, le reste est dans le cloud.
0: Bonjour.

0: The Wave, Jungle, et sans transition, si vous le voulez bien, 2 minutes inside, Frank Matter. 2
1: minutes inside. Un jour, un portrait de People sur RTS Couleur 3.
2: Aujourd'hui, Harry Kane. Né le 28 juillet 1993 à Walthamstow, dans le nord de Londres, Harry Kane est un footballeur international anglais, actuel attaquant du FC Bayern de Munich. Sportif d'élite, mais aussi gros baiseur, Harry Kane est connu pour avoir beaucoup de relations sexuelles. En effet, quand il veut se détendre après un match, Harry Kane...
3: Le salaud.
2: Fils de Klaus Barbie, un ancien soldat SS, et de Michael Caine, un acteur charismatique, Harry Kane passe une enfance heureuse dans les rues de Londres. Ses parents, deux excentriques qui vivaient dans une maison toute rose, étaient réputés pour leur physique irréprochable et leur tenue très colorée. Un power couple que tout le monde appelait Barbie et Caine. Mais vers l'âge de 4 ans, Harry Kane se découvre une passion dévorante pour le football. Il s'envole pour Payerne dans le canton de Vaud et commence à s'entraîner sous la férule de Monique Rocha, une des premières entraîneuses de football du monde. Après un travail acharné, Harry Kane devient en quelques mois un pilier du Payerne de Monique. Commence alors une carrière qui va s'arrêter quelque temps en raison d'une vilaine brûlure. Alors qu'il était au Mali dans un camp d'entraînement, un cuisinier malveillant l'a plongé dans une friteuse, lui causant d'intenses douleurs. En fait, il ne pouvait pas le savoir, mais le cuistot qui suivait la tradition a free Kane.
4: C'est ceux qui en parlent le moins qui en mangent le plus.
2: Petit fun fact avant de se quitter, Harry Kane a une tête en forme de bonbon. Mais personnellement, je trouve que ça lui va bien. D'ailleurs,

0: Queens of the Stone Age. Oui, je vous ai dit qu'il y avait un frigo là caché et puis que Ainoa était déjà en train de taper dedans allègrement. C'est pour c'est pour foutaise et aussi pour une autre émission qui se déroule en public ici dans nos studios. Mais on a une petite promo qui explique tout. Alors je ne vous en dis pas plus. 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

0: tendinite. Aïe aïe aïe, moi j'adore ce morceau.
1: Oui, c'est une chanson riche en fibres.
0: Oui. C'est... Non mais il y a tout, il y a des paroles, il y a instrumentalement, harmoniquement, c'est
2: inspiré,
0: hyper riche.
2: Hein. Oui. C'est inspiré.
0: Il y avait en tout cas deux accords. Et voilà. La direction va me dire arrête de chier sur la programmation musicale, tu passes pour un vieux.
1: Non, non, le fait très bien toute seule.
0: Bon, allez, on continue. Benny Glitter. Ah non, attends, moi j'aimerais bien que tu nous teases un petit peu ce de quoi tu vas venir nous parler vers 7h38.
3: Non, non.
0: Non, non.
3: J'ai écrit ça hier et là maintenant j'ai des doutes.
0: Mais non, non, tu m'as.
4: Non, on va retrouver un chanteur que vous connaissez bien.
2: Patrick.
4: Ouais, c'est la dernière fois, je vous préviens. Hein.

0: Aïnoa, la poisson rouge, 7h30, on fait un petit tour des articles piochés dans la presse romande.
1: Ça vient d'où les poissons rouges?
0: Parce qu'ils ont une mémoire de...
1: Ah, c'est pour ça.
0: Voilà,
1: ah,
0: voilà, oui. Voilà.
1: Ah, ah, voilà, je suis là. Bonjour. Faut-il confier Twint à la Confédération? C'est la question que se pose 24h et la Tribune de Genève ce matin. Car oui, l'application est installée dans les téléphones de 6 millions de Suisses. Sur une population de 9 millions, ça fait quand même beaucoup de monde qui l'utilise. Mais ce n'est pas sans conséquence pour les petits commerçants qui se tapent des frais douloureux. En général, 1,3% du montant de chaque transaction est reversé à la plateforme de paiement. À la fin de l'année, ça peut faire de sacrés montants quand même. Alors à Berne, un élu socialiste, Carlos Omaruga, a proposé de rendre Twint gratuit, autant pour les utilisateurs, comme c'est déjà le cas, que pour les commerçants. Pour y arriver, trois solutions possibles. Soit la Confédération rachète l'entreprise, soit la Banque Nationale Suisse développe sa propre application concurrente, gratuite et accessible, c'est ce qu'a fait le Brésil apparemment. Ou alors la troisième option, Twint reste privé, mais la Confédération fixe les tarifs que l'appli a le droit ou non d'appliquer. Alors quelles sont les chances que cette proposition au Parlement passe? Pas énorme, prévient l'article. À droite, on s'inquiète de plusieurs choses. Déjà, est-ce que c'est aux contribuables de payer pour le rachat d'une entreprise qui, un, n'est pas à vendre et deux, coûterait sans doute très cher si elle l'était? Et puis, faut-il une mainmise étatique dans ce domaine qui relève des sacro-saintes banques? Ce qu'on comprend dans l'article, c'est que la proposition du socialiste a peu de chances de passer telle qu'elle, mais que sans doute les débats seront intéressants et qu'une solution, comme souvent, de compromis pourrait être débloquée.
0: À suivre attentivement. Dans Arc Info, grosse frayeur pour un coureur qui s'est fait attaquer par un rapace en plein jogging.
1: Ouais, c'est Jean-Noël, un habitant du Landron, canton de Neuchâtel, qui raconte ça au journal Arc Info. Il faisait tranquillement son jogging le long de la forêt vendredi dernier lorsqu'une buse l'a pris pour cible. Il raconte « C'est impressionnant, j'ai rien vu venir, même pas un mouvement d'air et bim, l'oiseau attaque à la tête. » Alors Jean-Noël prend un bâton et s'enfuit en courant en l'agitant. Mauvais réflexe apparemment puisque la buse revient à la charge une deuxième puis une troisième fois. Non. Jean-Noël s'en sort finalement avec 5 griffures assez profondes quand même sur le sommet du crâne et sur la tempe. Alors pourquoi cette attaque? Apparemment on est en pleine période de nidification et les rapaces protègent leurs petits. Il n'est pas rare en cette période que les oiseaux perçoivent les mouvements rapides des joggers comme des menaces et les attaques. En moyenne, la station ornithologique suisse compte une douzaine d'attaques de ce genre en Suisse chaque année. Quand même, non?
0: Quoi?
1: Une douzaine par année en Suisse.
0: C'est la première fois que j'en entends parler.
1: Mais moi aussi, bah, bref, des attaques certes spectaculaires, mais qui débouchent le plus souvent sur des plaies superficielles. Peut-être c'est pour ça qu'on n'en entend pas autant parler que ça.
0: Donc en fait, soit on arrête de courir, soit tu sors avec un gourdin.
1: Non, alors il faut éviter certaines zones. En général, c'est toujours un peu dans les mêmes zones. Et là, apparemment, cette lisière de forêt était quand même connue de certains habitants du village pour ça. Mais Jean-Noël, apparemment, le pauvre, ne savait pas.
0: C'est l'excuse parfaite, en fait. T'es allé courir? Ouais, j'ai dû marcher quand même bien 75% du temps.
1: Ouais,
0: c'est la période
1: de nidification.
0: On termine dans la côte avec une centenaire.
1: Irène a 100 ans et elle est doyenne de son village, Bursin, dans le canton de Vaud. Alors pour fêter ça, Irène a organisé une monstre brinque, ce sont ses termes, pas les miens. C'était mardi dernier, ses enfants avaient bien tenté de lui proposer de fêter ça sur plusieurs jours afin que les gens puissent lui rendre visite à tour de rôle. Mais non, Irène voulait une monstre brinque et elle avait en tête un invité spécial. J'ai dit Bursin, il y a un instant, quel autre Suisse célèbrement aussi originaire de ce village, messieurs? Guy Parmelin.
0: Ah, bah
1: Guy,
0: oui.
1: Parmelin, président de notre confédération, qui est un lointain cousin d'Irène.
0: Ah, voilà.
1: Qui a été invité il y a plus d'un an et qui avait promis de venir. Alors, est-ce qu'il s'est pointé à l'anniversaire d'Irène? Oui.
0: Non.
1: Il a même mangé en face d'elle. Guy a dit ceci au journal La Côte. J'ai reçu une lettre me demandant poliment mais fermement de bien vouloir me rendre disponible le 2 juin 2026. J'ai répondu, nous avons un engagement, à nous de le tenir. Et voilà comment on fait pour avoir le président de la confédération à son anniversaire, monsieur.
0: J'aime bien quand tu dis les enfants de la centenaire ont voulu faire le truc sur plusieurs jours pour pas qu'elle soit fatiguée. Les enfants de la centenaire, ils ont 80 ans.
1: Eh bah
0: donc,
1: ouais.
0: Donc en fait, ils
1: en pouvaient plus.
0: On va être crevés.
2: Alors mon petit Guy, mange devant moi. Resserre-moi des patates. Smashing Pumpkins sur la 3.
3: Bonjour messieurs.

0: Eh oui, ça va aller, Stéphane.
1: Oui, non, très bien. Je vous laisse, il y a mon personnage.
0: Bonjour.
2: Salut.
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2: Ouais, non, ça. Salut, c'est nouveau moi, Patrick Burnel. Ouais, je suis toujours le sosie non officiel d'un chanteur populaire, mais plus pour longtemps, là. Je crois que je vais devoir changer, j'ai vraiment pas de bol. Le pire, c'est que je sais pas si j'arriverai à me relever professionnellement, c'est mon deuxième naufrage artistique. À la base, Patrick, c'était déjà pour rebondir après ma grosse dépression et une prise de poids. Faut que je vous dise, avant lui, j'étais le sosie officiel de Jean-Luc Lahaye. Ouais. J'ai dû revendre tous mes blousons de cuir pour m'acheter des petits gilets, ça a pas été facile. Puis surtout, j'ai dû me farcir tout le répertoire, y compris sa période Barbara et chansons françaises. Mais là, ça va être difficile de continuer. Après tout ce que j'ai appris, ces chansons résonnent plus comme avant. Quand je ferme les yeux, j'imagine allongé sur la table d'une masseuse avec une petite bosse sous la serviette, en train de chantonner « Alors, regarde, tu verras tout ce qu'on peut faire si on est deux !» Et encore, je suis sympa, hein. Visiblement, on serait plutôt sur de la prostatophilie. Hein. Ah. Non, mais sans aller jusque-là, vous croyez sincèrement que je vais pouvoir chanter « Qui a le droit ?» Hein, franchement, hein. Aujourd'hui, tous les mots qui me viennent sont dérisoires. Non, puis en ce moment, je suis en colocation dans un quartier où je sens que je suis pas le bienvenu, quoi. Au début, le voisin était tout sympa, puis que c'est sorti dans les médias, c'est à peine s'il me dit bonjour. De toute façon, je m'en fous, il peut aller chier avec sa tête de Bertrand Cantat, lui. Pareil quand je fais les courses. Avant, les caissières me faisaient des petits sourires. Aujourd'hui, elles tirent la gueule. Je passe directement aux caisses automatiques. Et encore, je me fais contrôler à chaque fois, quoi. L'autre jour, je marchais avec mon coloc Isaac. Je voyais bien que c'était à moi que les gens faisaient des doigts, quoi. Et pourtant, Isaac, c'est quand même le sosie de Michael Jackson, quoi. Lui, il me dit que si je vais être tranquille, j'ai qu'à faire le sosie de Stephen Hawking. Mais bon, je trouve que c'est un peu salaud, puis surtout, on n'a pas l'ascenseur, quoi. Bref. Il me reste plus beaucoup d'options. En tout cas, je vais pas rejoindre le sosie d'Arrêt Habitant qui me propose de monter un cancel tour. Et puis, je me suis jamais bien entendu avec le sosie de PPDA. Non, comme mon ancienne idole, je vais devoir tenter un coup de poker. Hein. J'ai le titre d'une chanson, mais j'ai pas encore les paroles. Ça va s'appeler « Les deux pieds dans la sauce ». Entre la prod, enfin pour la prod, je vais même contacter David Guetta. Enfin, son sosie, quoi.
0: Adieu, Patrick.
2: Salut. Salut, pas l'artiste.

0: Everyday People, Sly and the Family Stone. C'était mieux avant, non? C'était pas mieux avant. Ce sera mieux jeudi prochain.
1: Ah ouais?
0: Parce que ce sera la... ce sera la dernière de la biscotte. Alors attention, la dernière, on revient au mois de septembre. Hein. Yeah, voilà.
1: Août même.
0: Août, oui, c'est vrai, fin août. C'est juste, ça va être court. On revient donc au mois d'août, mais il y a la dernière ben, avant l'été qui sera...
1: en public.
0: Oui, et vous, auditrices, auditeurs, pouvez vous inscrire si vous allez sur avecvous.rts.ch, vous cherchez la biscotte, il y a un gros bouton marqué « Inscrivez-vous pour venir ». Ce sera de 7h45 du mat à 9h, ça fait un peu tôt. On a déjà plusieurs promesses qui ont été faites, il y aura donc des croissants, du café.
1: De la tortilla.
0: Et puis moi je vais venir avec un foie à raclette et puis on va racler.
1: Donc à 9h on n'aura pas fini.
0: Non.
1: À 9h l'émission se termine.
0: Voilà.
1: Et le fun commence.
0: Voilà, exactement. 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Il y a une autre émission qui se fait en public aussi sur, dans notre studio, c'est celle du Perchoir, représentée par Johan Provenzano, tous les lundis, avec à chaque fois un ou une invitée. C'est complet la semaine prochaine, mais vous retrouverez cette personne, enfin cet artiste. Janen.

0: Jay Noon, That Voice, 7h46, la 3, on joue ou bien?
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0: Stéphane, je suis fan. Aïno, pas mieux. Bienvenue dans le Bisquiz.
2: Coucou.
0: Je rappelle rapidement qu'on n'a pas le temps de rappeler les règles. Première question, c'est parti. Un papier scientifique d'une équipe de chercheurs allemandes vient de mettre en lumière un truc sympatoche. De quid. Petit A, il serait possible de transformer tous les routeurs Wi-Fi en sorte de caméras de surveillance. Petit B, il serait possible d'utiliser les lave-vaisselles connectées pour déterminer l'état de santé de ses propriétaires à leur insu. Petit C, la quasi-totalité des smartphones sur le marché sont quand même en train d'enregistrer du son, même quand ils sont éteints.
2: Là, C. Ah, éteint ?
0: Éteint.
2: Éteint.
3: Éteint.
0: Mm-hmm. Off.
3: Moi, je dirais possiblement la C, parce qu'on est dans un monde paranoïaque.
0: D'accord.
2: Ils l'ont prouvé, du coup. Hmm? C'est prouvé, hein, t'as
0: c'est,
2: dit.
0: C'est prouvé, ouais.
2: Ouais, vas-y, la C, alors.
0: Et non.
2: Ah. Bon, ouf.
0: Non, pas ouf.
2: Non, pas
0: le
2: ouf.
0: Système s'appelle BFID. Cette technologie transforme chaque routeur en un outil de surveillance potentiel. Si vous passez régulièrement devant un café avec un réseau Wi-Fi, vous pouvez être identifié sans le savoir. Il n'a besoin d'aucun matériel spécial. Votre routeur à la maison fait déjà tout ce qu'il faut.
2: Mais non.
3: Moi, j'avais vu une étude du MIT où ils arrivent à déceler la position d'une personne dans un appartement grâce à son routeur Wi-Fi aussi.
0: Voilà.
2: Oh
0: voilà.
2: Mais c'est effrayant.
3: Ouais. Ouais. Bonne journée.
0: Ma mère qui éteint son wifi avant d'aller faire dodo paraît tout de suite un petit peu moins conne. Deuxième question. Le 30 mai 2026, la ville de Tulsa, Oklahoma célèbre un centenaire en battant un record du monde Guinness. 100 000 spectateurs bordent les rues sur 5,5 miles. Parmi les participants, deux centenaires de 100 ans dans la voiture tête. Quel record ont-ils battu? Petit A, la plus grand barbecue en plein air de l'histoire. 42 000 steaks grillés simultanément par 3 000 bénévoles. Petit B, le plus grand défilé de voitures classiques jamais organisé. 3 596 voitures d'avant 1996. Ou petit C, le plus long concert de rock en plein air. 72 heures non-stop avec 99 groupes différents. Il y a un countryman qui a annulé à l'ADER.
2: Ok, il y a une histoire de centenaire, donc la première, oui, ça n'a rien à voir.
3: Je pense les voitures, pour
2: ouais,
3: ma part.
2: Les voitures. Mais est-ce que Guy Permelin était présent à ce centenaire-là?
0: Non, il n'a pas pu venir, justement, il était au centenaire
2: d'Irène, d'accord. Ouais, les vieilles voitures.
3: Défilé de vieilles voitures.
0: C'est juste. Le record précédent était de 2491 voitures établies à Dorado, Porto Rico en 2017. Tulsa l'a pulvérisé de plus de 1000 bagnoles. Le petit-fils de Cyrus Avery, l'homme qui a inventé la route 66 en 1926, était dans le convoi.
3: J'allais dire l'homme qui a inventé la route secours.
0: Non, non, la route 66. Il était dans le convoi, la boucle était bouclée et trois espèces locales d'oiseaux se sont éteintes grâce à la manifestation et les pots d'échappement. Je plaisante. Troisième et dernière question. Des chercheurs de l'université de Dartmouth viennent de publier une découverte qui redistribue les cartes de l'intelligence animale. Un animal marin vient de rejoindre un club très fermé d'espèces capables d'une chose que la science réservait jusqu'ici aux vertébrés. Quel est cet animal et qu'a-t-il fait ? Petit A, une pieuvre a appris à utiliser un miroir pour localiser de la nourriture cachée derrière elle. Petit B, une méduse a démontré une mémoire à long terme en évitant pendant 6 mois un endroit où elle avait reçu une secousse électrique. Ou petit C, un calamar géant a résolu un labyrinthe en 3D dans le noir complet en utilisant uniquement ses ventouses comme détecteur.
2: Les calamars n'ont pas de ventouses.
0: Ouf.
3: Ok, fact-checking.
0: T'es sûr de ça?
2: Mec, je suis espagnol, tu crois que j'en ai mangé combien des calamars? Si j'avais des ventouses, je saurais.
3: Balle dans le pied pour Adrien.
2: Mais les poulpes, oui. Alors, les pieuvres, c'est hyper intelligent. Oui, moi, je crois assez à l'histoire du miroir.
0: Mmh. Oui, tous les calamars possèdent des ventouses situées sur leurs bras et tentacules.
2: C'est voilà. Vrai?
0: Oui.
2: Ah bon?
0: Alors, entonces...
2: Bon, alors, je me tais, je laisse Stéphane répondre.
3: La méduse, elle a fait quoi?
0: Elle a évité un endroit dangereux pendant 6 mois.
2: Hmm. Oui, mais t'as dit qu'il n'y avait aucun invertébré qui l'avait fait avant elle.
0: Mais oh non, ça... qu'on savait, on l'a découvert, on ne savait pas.
2: Oui, mais possible. Que c'est... Enfin, ouais. Donc je pense que quand même, il y a d'autres animaux de la même classe qui ont une mémoire de plus de 6 mois.
3: Moi, je dirais le défilé de vieilles voitures.
0: Allez.
3: Allez, je te suis.
0: Le pieuvre ?
2: Ouais.
0: Eh oui ! C'est une compétence qu'on croyait réservée aux primates, aux dauphins, aux éléphants et aux pies. La pieuvre vient de s'y ajouter. Sans vertèbres, sans cerveau centralisé et sans un système nerveux, avec un système nerveux réparti dans ses tentacules, pas besoin de plus pour comprendre l'utilité d'un miroir. Mais oui, t'es belle, mais oui. Bravo les loulous, vous repartez avec 30 kilos de calamar à la romaine décongelé. Bon appétit !
2: Est-ce
0: qu'on crée là? Moi, je suis espagnol, et ils n'ont pas de ventouses, ok?
2: Ouais, non, t'as raison, en fait. Complètement, ils ont des ventouses sur les petites chipirones.
0: Ouais.
2: Je sais pas ce qu'on a pris.
0: Et toi, fais voir, t'es chipirones? Non, toi, t'as pas de ventouses.

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Mais si ton truc à toi, c'est plutôt les grosses guitares qui hurlent, c'est à la place des volontaires qu'il faudra donner rendez-vous à tes potes devant la scène dédiée au métal et au punk. Quant à la crypte, elle sera animée non pas par un, pas deux, mais bien trois sound systems.

0: Bounce.
1: En repérage, c'était Lin Lin et son titre Black. Lin Lin qui sera à retrouver le samedi 25 juillet au Paléo Festival de Nyon. Bon, hey, deuxième heure, c'est terminé.
2: Oui.
1: On se refait un petit café pendant les infos.
2: Oh oui.
1: On revient survolté, turbo boosté, et puis bien informé surtout sur le magnifique état de ce monde. Voilà, Joël Servoni toujours. Vas-y, monte-le.
2: À tout cas.

0: Je te méprise, Jojo.
1: 8h. Benoît Cormier.
2: À la veille du coup d'envoi, plusieurs polémiques rattrapent le mondial 2026 de football. Il y a cet arbitre somalien Omar Artan, pourtant accrédité par la FIFA, qui s'est vu refoulé par la police aux frontières américaines. Et puis ces fouilles jugées intrusives et dénoncées par des joueurs sénégalais. La liste des obstacles pour entrer sur le territoire américain s'allonge et les critiques avec. Pour Pascal Boniface, fondateur et directeur de l'IRIS, l'Institut de Relations Internationales et Stratégiques et spécialiste de la géopolitique du sport, le refoulement de l'arbitre somalien est clairement une décision raciste.
3: Monsieur Artan n'a pas été refoulé pour ce qu'il a fait, mais pour ce qu'il est, parce qu'il est somalien et que le président Trump a eu des propos tout à fait contestables sur la Somalie, disant que c'était le pire des pays, qu'il n'y avait pas rien du tout, que rien n'existait dans ce pays, qu'il n'y avait pas de police, pas d'administration. Et donc, il refuse qu'un Somalien vienne, alors que monsieur Artan est le meilleur, il a été lié comme le meilleur arbitre de l'Afrique. Effectivement, il y a le double scandale, le scandale de cette décision des Américaines et le double scandale de l'acceptation d'Infantino. C'est la première fois. C'est la première fois dans l'histoire de la Coupe du Monde qu'un arbitre est refusé par le pays organisateur. Et donc, c'est très clairement un message que Trump veut envoyer en fait à son propre électorat.
2: Des propos recueillis hier soir dans l'émission Forum. Les pays du Golfe sont responsables de stopper les attaques américaines menées contre l'Iran depuis leur territoire. Les déclarations de Téhéran ce matin qui justifient ces nouvelles frappes contre les pays voisins aujourd'hui, le Bahreïn et la Jordanie. Les tirs avaient repris ce début de semaine entre les États-Unis et l'Iran après qu'un hélicoptère américain a été abattu près du détroit d'Ormuz lundi. Washington avait bombardé le pays dans la foulée. Et un nouveau cap a été franchi dans l'escalade de violence au Liban. Hier, l'armée israélienne a ordonné le déplacement forcé des civils de Tyr, la plus grande localité du sud du pays. Toute la ville est concernée, y compris le quartier chrétien, jusque-là épargné. Un fait inédit, jamais observé, même lors de la dernière guerre de 2024, et qui inquiète les derniers civils de la région. Les explications à Beyrouth de notre correspondant Arthur Sarada.
4: D'ordinaire, en temps de paix, ils sont 125 000 civils à vivre à Tyr. Depuis le début de la guerre, près des deux tiers étaient restés malgré tout, et de nombreux habitants des villages situés alentour y avaient même trouvé refuge. Aujourd'hui, tous se sentent menacés. D'après les avertissements israéliens, les bombardements pourraient désormais viser jusqu'au centre historique de la ville. Et hier, à peine la menace formulée, des frappes se sont abattues en plein cœur de la ville, endommageant des ruines romaines classées au patrimoine mondial de l'UNESCO. Beaucoup d'habitants, cependant, ont choisi de rester, d'abord parce qu'ils n'ont nulle part ailleurs où aller. Le reste du pays peine déjà à accueillir plus d'un million de déplacés de la guerre. Ensuite, par peur d'abandonner leur ville, alors que l'armée israélienne poursuit son invasion dans le sud du Liban. Traumatisés par le souvenir de l'occupation passée, ces civils continuent donc de subir l'escalade guerrière au sud du pays. Et ce, en dépit des différents cessez-le-feu proclamés ces dernières semaines.
2: De violents incidents hier soir à Belfast en Irlande du Nord. Ils se sont produits lors d'une manifestation anti-immigrée au lendemain d'une attaque au couteau imputée à un réfugié soudanais et relayée sur les réseaux sociaux. Des centaines de personnes, pour beaucoup le visage masqué, se sont rassemblées en plusieurs points de la ville. Un bus, des voitures et des maisons ont été incendiées alors que les autorités appellent au calme. On croyait cette maladie d'un autre temps et pourtant la gale est toujours bien là. Plusieurs cas ont récemment été signalés dans des structures scolaires et parascolaires de la Broye, entre Avenches, Payerne, Estavayer et Domdidier. Et la maladie se propage maintenant hors des frontières de la région. Un cas vient également d'être détecté dans une école de Grolet à une dizaine de kilomètres de la ville de Fribourg. La gale est très désagréable mais elle n'est pas grave, rappelle Mélanie Michaud, infirmière de santé publique au service de dermatologie et des HUG à Genève.
5: La gale, c'est une affection bénigne de la peau. Elle est causée par un parasite, un petit acarien qui s'appelle le sarcope. Il s'accouple sur la surface de la peau et c'est la femelle qui creuse des petits tunnels qu'on appelle des sillons pour y déposer ses œufs et ses déjections. Et c'est justement ces œufs et ces déjections qui vont provoquer une réaction immunologique et causer des démangeaisons, de fortes démangeaisons après des nuisances nocturnes. Elle se transmet en fait par voie directe, de contact peau à peau, mais une simple poignée de main ne suffit pas, c'est vraiment un contact prolongé, et indirectement aussi par le biais des linges, des serviettes, enfin, elle peut encore vivre en fait quelques jours en dehors du hôte.
2: des propos recueillis hier dans l'émission Forum. Zermatt va créer une nouvelle piste de ski pour accueillir la Coupe du Monde de ski alpin. Les citoyens ont approuvé l'idée hier soir à 96%. Zermatt avait déjà tenté de mettre sur pied des épreuves de Coupe du Monde ces dernières années, épreuves annulées en raison des conditions météorologiques et du manque de neige. Réservée aux spécialistes des disciplines de vitesse, cette épreuve verra le jour au Gornergrat et la première course devrait y avoir lieu en mars 2028. Les phénomènes extrêmes deviennent la norme en Europe. L'alerte lancée par l'Observatoire climatique européen Copernicus dans un rapport publié ce matin. Alors que ce mois de mai se classe deuxième après le record de chaleur de mai 2024, avec des situations particulièrement difficiles en France, au Royaume-Uni ou encore au Portugal cette année. Le temps en partie ensoleillé aujourd'hui en plaine, plus nuageux en montagne avec le développement de quelques averses, surtout à partir de l'après-midi, et une limite pluie-neige qui s'abaissera vers 2200 mètres. Les températures, elles seront au minimum de 11 degrés, maximum 19. Demain jeudi, similaire, ensoleillé malgré l'étalement de cumulus en montagne l'après-midi. Et vendredi, il y aura aussi du soleil.
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2: Cogito ergo sum.
6: Je pense donc je suis.
2: Ouais. Moi j'irais plutôt mordeo ergo sum.
6: Je croque donc je suis.
2: Non, oui, pour la biscotte, c'est mieux.
1: La biscotte. Aino Aldarola. Adrien Majora.
7: Bonjour.
1: La matinale de la 3.
2: Non, c'était dit hors antenne que Stéphane allait faire...
8: J'avais pas mon casque. Je n'ai pas entendu. Mais je devais faire bonjour.
2: Voilà, exactement.
6: Ça aurait été une excellente blague.
8: Voilà, désolé.
2: Pas de souci, il n'y a pas de problème.
6: On le fera la semaine prochaine.
2: Voilà, oui. Troisième et dernière heure de la biscotte. Pas d'ABC3 aujourd'hui. On a des problèmes techniques qui font qu'on ne peut pas passer de coup de fil, tout simplement, tout bonnement. Ou alors, est-ce que je fais jouer Stéphane Laurenceau en tant comme héros pour quelqu'un, quelqu'une?
8: Oui, si tu veux.
2: Ouais. On va faire ça. Alors, attends, tu regardes pas le
8: conducteur.
2: D'accord. Ferme ton ordi. Voilà. Bon, alors ce qu'on va faire, c'est
8: jouer avec Kaino.
2: Vous allez.
6: Ok, je regarderai non plus.
2: Vous allez m'écrire at labiscotte@couleur3.ch. Aujourd'hui, on joue toujours et encore pour gagner deux places pour aller voir Garbage au Volkhaus à Zürich le dimanche 28 juin. Qu'est-ce qu'on fait? La première personne qui m'envoie une photo d'une biscotte.
6: Ah ouais.
2: Non, ça va prendre trop de temps. La biscotte at couleur3.ch. Vous me dites coucou Garbage, votre nom, prénom, et puis c'est Stéphane Laurenceau qui jouera
8: avec Ainoa.
2: En votre nom. Non, tout seul.
8: Non, à deux.
2: Non, tout seul.
6: Moi, je voulais jouer.
8: Ouais.
2: Bah alors, vous ferez une question chacun.
6: Oh.
8: Moi, j'aime bien ce morceau, il est trop bien. Bon Gaillard et Fred Again.
2: C'est Wilfried qui a mué?
8: Non. C'est moi qui suis schizophrène.

Fred again. Obong Hayar. Adore you. 8h11. 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

0: Stéphane Laurenceau, bonjour.
1: Bonjour.
0: Ainoué Barla, bonsoir.
2: Coucou.
0: Alors, vous jouez non pas pour un ou une auditrice auditeur, mais pour deux. Parce qu'en fait, hier, la personne n'a pas gagné les places.
2: Ouais.
0: Et du coup, là, la première personne qui nous a écrit, c'est Fabrice.
2: Ouais.
0: Et droit derrière, on a reçu Delphine qui, elle, a pris la peine de m'envoyer une photo d'une biscotte.
2: C'est vrai.
0: Donc,
2: mais est-ce
0: juste...
2: qu'elle est beurrée?
0: Non.
3: Est-ce que c'est une photo IA?
0: Non. Non, je crois pas. Non, c'est tellement flou et mal cadré que c'est... Non, non, c'est pas possible.
2: Elle a vraiment fait elle-même?
0: Oui.
2: Ah, c'est trop bien.
0: Donc, Delphine et... Qu'est-ce qui est Fabrice, il y a... Voilà, c'est pour vous qu'on joue.
3: On joue pour vous.
0: J'espère que mes confrères et consœurs autour de cette table sauront vaincre le... Je sais pas où j'ai avec cette phrase. Le D, s'il te plaît. Faut que vous choisissiez une lettre, déjà.
2: Ah oui, bah, vas-y, choisis.
3: Le Z.
0: Le Z.
2: Z.
0: Le Z de
2: Je peux quand même lancer le 2.
0: Tu lances le D magique, on verra si ça tombe sur la bonne lettre.
2: Non.
0: C'est le P.
2: C'est le P.
0: Ah zut. Bon, alors pizzicato. 12 bonnes réponses, commençant toutes par la lettre P. En une cinquantaine de secondes, on vise la rapidité. Je rappelle que vous jouez pour d'autres gens, des bonnes âmes qui nous écoutent, qui ont pris la peine de nous écrire.
3: Et pour des billets de concert pour Garbage.
0: Exactement.
2: Garbage, à Zurich. Ils vont prendre la route. Hein.
0: Le 28 juin. Bon, allez, on fait le vide dans sa tête. Et puis, on y va.
2: Okay.
0: Animal qui a pris cher pendant le Covid.
3: Le pangolin.
2: Ah oui, le pangolin.
0: Fruit rose et doux.
2: Pastèque.
0: Ouais, ça marche. Instrument à touche.
3: Piano.
0: Synonyme de pluie ou d'averse.
3: Passe.
2: Passe.
0: Étendue de terre plate.
3: Prairie.
0: Non.
2: Oui.
0: Non.
2: Mais si.
0: Mais bon, rien. Bruit d'un plongeon.
3: Plouf.
0: Oui. Fruit de Guillaume Tell.
3: Pomme.
0: Le creux de la main.
2: La paume.
0: Perdre, égaré.
2: Paumé.
0: Oui. Animal marin à huit pattes.
2: Poulpe.
0: Oui, ça marche. Casse-dalle en nature.
3: Passe.
0: Un petit casse-dalle en nature.
2: Bon, Pidic.
0: Oui, il entoure la jambe cassée.
2: Le plat.
0: Oui, émotion de joie.
2: Pleurer.
0: De Punaise. Joie.
2: Ça marche.
0: De joie.
3: Purée.
0: Oui, d'accord, tu peux pleurer de joie. Ok, c'est bon. C'est bon.
2: Et on pleure de joie. Ah.
0: Synonyme de pluie ou d'averse, j'attendais précipitation.
3: Ah. Oh là là.
0: Étendue de terre plate, vous avez dit quoi?
2: On a dit prairie.
0: Ouais, j'attendais la plaine.
2: Ah ouais.
0: Voilà. Bon, c'est pas grave. Et c'est gagné. C'est bravo à Fabrice.
2: Et attends, t'attendais quoi sur le dernier T'attendais autre chose.
3: Ouais.
2: Et j'ai dit un truc, t'as dit ça marche aussi, mais j'ai déjà oublié.
0: Pieuvre, poulpe.
2: Non.
0: Bah, plaisir, émotion
2: ah,
0: de joie.
2: Voilà. Ah oui. Mais est-ce que le plaisir est une émotion?
0: Je sais pas.
2: Comme le colza.
0: Vaste question. Bon, Fabrice et Delphine,
3: bravo.
0: Vous remportez chacune deux billets pour aller voir Garbage à Tudy le 28 juin. Je vous envoie tout ça, toutes les infos. On vous enverra très très vite les infos par mail. Et puis, grand merci et bravo à Stéphane et à Ainoa qui ont gagné pour vous.

0: Courtney Barnett. Mantis. Concours de circonstances intéressants autour de cette table. Présentement, il y a Stéphane Laurenceau et Laurent Dormon. Bonjour Laurent.
1: Salut à tous, salut à
0: l'équipe. De quoi tu viens nous parler dans un petit moment?
1: Ben, j'ai la chance que vous m'ayez invité pour venir parler d'un bouquin que j'ai écrit. Sur, yeah. Ça va pas vous surprendre, sur un style de musique japonaise.
0: Ah tiens, j'aurais bien. Alors je pensais que t'étais petit. Non, vraiment?
1: Ouais,
0: toi,
1: vraiment.
0: Le Japon?
1: Non. Le Japon, non.
2: Étrange.
1: Étrange, très étrange. Hein Stéphane?
3: Oui, je suis surpris.
0: Tu nous en parles plus en détail dans quelques minutes. On écoute juste Gene Knight, Mr. Big Stuff.
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0: Next of Jean Knight, je l'ai dit tout à l'heure, 8h22, ça vous saviez pas.
1: Tout va bien. Tout va bien. Tout va bien.
2: Et on l'a dit, on est avec Laurent Dormont, spécialiste Japon de la 3. Comment ça va?
3: Et ça va super bien, ça me fait vraiment plaisir d'être là avec vous.
0: Et nous aussi.
3: De faire ma première discussion dans les nouveaux studios de la 3.
2: Ils sont beaux, hein,
3: ils sont incroyables.
2: On va parler de ce style musical que tu nous teasais, ça s'appelle la City Pop, genre musical spécifiquement japonais, urbain, un peu rétro, écoutez plutôt.

0: Midnight Pretenders, Tomoko Aran. Ça, c'est de la city pop pure et dure, Laurent.
1: C'est de la city pop pure et dure. Et d'ailleurs, c'est peut-être ce morceau vous dit quelque chose parce qu'il a été repris justement par The Weeknd.
2: Ah, voilà.
1: Grande star et qui a été dépoussiéré ce titre. Et ça a aussi sonné un peu le retour en force de la city pop. Les gens se sont dit, ah, mais dis donc, c'est vachement bien quand même. Et j'ai déjà entendu ça. Et oui, effectivement, c'est un morceau qui est très symbolique de la city pop.
0: Ouais, alors, moi qui n'y connais rien, j'ai essayé de résumer ça en disant japonais, urbain, rétro. Toi, quel mot tu utiliserais pour décrire la city pop?
1: Japonais, urbain, rétro.
0: Ouais. C'est,
2: tu peux rajouter 1980.
1: Oui, c'est ça. En fait, la city pop, ce qui est intéressant, c'est que c'est vraiment une musique qui est née à la fin des années 70 et qui a traversé tous les années 80, à une époque où le Japon, c'est vraiment ce qu'on appelle l'âge d'or du Japon. C'est vraiment une bombe économique. Tout va pour le mieux. Les villes se construisent à foison. Il n'y a jamais autant de voitures qui ont été vendues. Tout le monde a une télévision à la maison. Les villes se densifient. Mais derrière, ça aussi, ça apporte quelque chose d'un peu particulier. C'est qu'au Japon, ils adorent travailler. Donc, il y a beaucoup de présentéisme. Les gens font 15 heures, 16 heures par jour. La vie est difficile, mais c'est aussi ça qui va avec le rêve économique. Et la city pop va s'imposer comme une espèce de bande son de cette époque japonaise. Au Japon, en fait, on fonctionne par ère. Là, c'est la fin de l'ère Showa, qui est sous le règne de l'empereur Hirohito, qui va finir en 89. Et c'est vraiment une ère. Ils ont connu la Deuxième Guerre mondiale, ils ont connu les bombes atomiques, ils ont connu la reconstruction. Et tout d'un coup, dans ces années 80, qui sont vraiment l'âge d'or, il y a cette musique qui va s'imposer et qui va amener tout ce que les Japonais n'ont pas au travail. C'est-à-dire, vous avez entendu cette musique, elle met un petit peu le smile, elle apporte le soleil. Ça coïncidait aussi avec les premières vacances que les Japonais prenaient. Ils descendaient à la mer le temps d'un week-end et ils avaient cette musique en tête. Et c'est pour ça que, en fait, on appelle ça la bande son d'une époque japonaise, parce que c'est vraiment une bande son qui a poursuivi toute cette époque des années 80.
0: Ouais, quand tout ça a commencé à aller très vite, peut-être trop vite finalement, c'est là-dedans qu'on trouve un peu de détente, de soleil, beaucoup de voix féminines, tu disais aussi. Hein.
1: Oui, c'était très rassurant et c'est aussi une vraie musique de studio. C'est pas une musique de live. Les gens allaient pas en live pour voir. Il y a quasiment eu aucun live de City Pop. C'est vraiment une musique faite pour être écoutée dans des postes de radio, soit dans sa voiture ou alors dans quelques salles qu'il la jouait sous forme de DJ. Et c'est ça qui est, tu l'as dit, en fait, les voix féminines étaient là pour rassurer, en fait. Ces salaryman, ce mot que tout le monde connaît, ces gens qui travaillent jusqu'à à s'épuiser, ben, ils avaient besoin, en fin de compte, un moment qu'on vienne quand même souffler un peu du chaud dans leur petit cœur. Et c'était la City Pop qui avait ce rôle-là à jouer.
2: Et clairement, c'est une musique qui vient des États-Unis à la base, mais toujours chantée en japonais quasiment.
1: C'est ça qui est intéressant, effectivement. La city pop, c'est de la funk, c'est du rock'n'roll, c'est de la bossa nova, c'est du jazz, c'est toutes ces influences-là qui sont restées après-guerre quand les Américains sont restés au Japon. Les Japonais se sont emparés de cette musique-là. Et tu l'as dit, c'est quelque chose qui est très japonais, en fait. Au lieu de chanter en américain et de faire des tubes américains, ils l'ont digéré et ils l'ont resservi à la sauce japonaise. Ça veut dire que c'est vraiment une musique qui n'est pas, on pourrait dire, de la pop californienne un petit peu, mais c'est pas de la pop californienne. C'est vraiment de la city pop chantée en japonais. Les Japonais sont très nationalistes, ils aiment beaucoup le Japon. Il y a de temps en temps des petits couplets en anglais, mais tu l'as dit, c'est ça qui est assez fou. Et un truc qu'il faut noter aussi, ce qui est incroyable, c'est que les Japonais, on oublie souvent, mais tous les instruments de musique, les synthés, tout ça, tout a été quasiment fabriqué au Japon. Et les musiciens de studio japonais, c'est les premiers à avoir mis leurs mains dessus. En fait, ils ont pu, bien avant les autres, amener une musique hyper calibrée. C'est vraiment, c'est millimétré, hein, c'est chirurgical à la japonaise, la city pop.
0: Tu disais, c'était le son d'une époque, ces années 80, et tout d'un coup, ça disparaît avant de réapparaître là tout récemment. En fait.
1: Oui, c'est ça, effectivement. Les années 90, après le beau temps, arrive la pluie. Hein, c'est la grosse crise au Japon. Tout s'effondre, les entreprises vont mal. Et cette musique qui incarnait autre chose va disparaître. Elle va perdurer un petit peu grâce aux animés japonais qui sont assez liés à la city pop et qui avaient très vite repris ces codes-là. Mais elle va quasiment disparaître pendant 20 ans en restant niche. Hein, les gens vont chercher des vinyles, vont acheter surtout des cassettes. Et là, je l'ai dit, avec l'arrivée des réseaux sociaux, des gens comme The Weeknd qui tout d'un coup vont remettre le doigt sur ça, vont dire ah mais c'était quand même pas mal. Et là, il y a un retour en force vraiment de la city pop, à tel point qu'un jeu qui est sorti dernièrement qui s'appelle Forza Horizon 6, ouais, qui est un jeu de voiture sur Xbox qui se passe au Japon. Dans les radios qu'on peut écouter, il y a de la city pop maintenant qui revient, parce que ça va avec tout cet imaginaire des old cars de l'époque japonaise.
0: Ouais, une histoire musicale intimement liée à l'histoire du pays, tu le disais. D'ailleurs, sur cette histoire, toi, tu prévois de publier un livre sur la city pop, et on peut soutenir ce projet si on veut d'ailleurs.
1: Oui, volontiers, c'est avec grand plaisir. Effectivement, ça se passe sur We Make It, ça s'appelle City Pop, la bande son d'une époque japonaise, et vous allez retrouver c'est pas uniquement un livre musical, c'est aussi un livre sur cette période du Japon qui est fascinante et qui raconte plein de choses. Si vous aimez le Japon, la musique, les animés et de manière générale vous cultivez, vous devriez kiffer.
0: Merci beaucoup Laurent pour cette découverte. Je vous propose qu'on finisse avec un morceau de City Pop. Ça, c'est Maria Takeuchi.
1: Oui, c'est la reine de la City Pop.
0: Plastic Love.
3: J'adore, ouais. J'adore.
0: Et ça groove.
1: Ah, c'est fort. Et vous l'avez tous en tête. C'est que c'est ça que, oui, c'est que vous avez tous l'impression d'avoir déjà entendu.
0: Oui, c'est vrai.
2: On va l'écouter jusqu'au bout, je crois.

0: Love de
1: Maria Takeuchi.
0: Titre qu'on peut forcément retrouver dans le livre, oui, que tu essaies de faire naître. Un super projet que vous pouvez aller soutenir sur wemakeit.com. Vous tapez City Pop, c'est le premier truc qui sort, by Laurent Dormont.
1: Merci beaucoup en tout cas pour l'invitation.
0: Ben, merci à toi. Toute autre ambiance. Ah, ça pourrait être aussi japonais, ça. Ils ont. Il y a des. Ouais.
2: Attends qu'ils se mettent à chanter, tu vas voir.
1: Para ser feliz.
2: Ah oui, c'est du japonais, oui.
1: C'était Jota.

0: Avec quoi, oui.
1: Ce solo de trompette, c'est ça me met en joie.
2: Rigobert.
1: Salut tout le monde.
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1: Ouais, salut.

Aujourd'hui, je propose de répondre à la question de Ronio. Oui, un prénom comme un autre. Un père de famille qui souhaite renouer le dialogue avec son fils après un terrible incident survenu pendant les vacances. Très cher Rigobert, lors d'un voyage père-fils en Australie au petit matin, au sortir de la tente, j'ai failli marcher sur des petits cubes odorants parfaitement formés et empilés. L'espace d'un instant, je me suis demandé si mon fils n'était pas victime d'un étrange rituel nocturne. Mais en le voyant me dévisager, j'ai compris qu'il se posait exactement la même question sur moi. Depuis, je sens que notre relation n'est plus la même. J'en suis à me demander si je ne suis tout simplement pas dépassé par les mystères de cette nouvelle génération. Auriez-vous une réponse à cette énigme cubique ? Eh bien, Ronio, j'ai le regret de t'annoncer que ton fils est victime d'un nouveau trend sur TikTok, le Shit Cube Challenge. Non, non, je rigole. Allez, non, non, non, on n'en est pas encore tout à fait là, pas dans quelques mois seulement. Très cher Ronio, ce que tu décris semble être un petit message olfactif démoulé au clair de lune par un wombat. Tu apprendras que si Dame Nature a eu de l'humour en créant l'ornithorynque, elle devait aussi avoir la rignette le jour où elle a conçu le système digestif de ses petits marsupiaux. Et s'ils sont capables de démouler des étrons cubiques, c'est grâce à la structure unique de leurs intestins. Un joli et long mélange de zones flexibles et d'autres beaucoup plus rigides pour aplatir les bords. C'est cette faculté à démouler des, Oui, j'ai écrit apéricrotes, ça me faisait marrer. C'est cette faculté à démouler des petits apéricrotes qui leur permet de marquer leur territoire, y compris dans une pente ou par grand vent. Et oui, la petite crotte ronde roule et la crotte carrée ne bouge pas. À travers cette information passionnante, tu apprendras aussi que le wombat est un animal qui sait rester digne, dès lors où il ne se plaint jamais alors qu'il doit quand même les sentir passer. Autre fait amusant, le wombat n'est pas très fort quand il s'agit de protéger son terrier. N'ayant pour se défendre que ses pattes arrière robustes, il bloque l'entrée en présentant son arrière-train, le livrant ainsi aux mâchoires et aux griffes des prédateurs. C'est d'ailleurs cet animal qui a donné lieu à l'expression « se faire bouffer le cul », mais au sens littéral du terme. Voilà, tu peux retourner voir ton fils pour lui révéler ce mystère de la nature. Si l'homme a pris plusieurs siècles pour finir par consommer de la merde en tube, ça fait belle lurette que chez les wombats, on démoule de la merde en cube.

0: comme le disent souvent les personnes qui savent pas quoi dire, il y a plus de saison.
1: Fais chier.
0: Alors, comment s'y retrouver? Perso, j'ai mes petits repères. L'automne, c'est fastoche. C'est le moment où je bois mes petits pumpkin spice latte de millénial. L'hiver, rendez-vous au marché de Noël pour des aigreurs d'estomac à cause du vin chaud et de l'artisanat plus ou moins de bon goût.
1: C'est de la merde.
0: Au printemps, les cerisiers fleurissent et les chevilles se découvrent. Puis pour l'été, sur les rives du Léman, on a une tradition séculaire bien à nous. On l'appelle le Caribana Festival. Et oui, du 17 au 20 juin, la commune vaudoise de Cran va vibrer au son de Mika, Broken Back, À Ciel,
2: me blesser seul pour avoir un plâtre et de l'attention,
0: Lost Frequencies, Mid, Étienne de Crécy, et plein d'autres à retrouver sur caribana.ch. Sur place, on envoie en mission l'équipe de Tataki. Yeah, qui sait, vous apparaîtrez peut-être dans l'une de leurs vidéos.

0: Et Youni en repérage avec ce titre à noir.
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2: Et Antoine Hurlimann a un peu changé de tête ce matin, puisque c'est Sandrine Spicher qui vient le remplacer. Salut Sandrine.
3: Salut, salut.
2: Tu viens nous parler d'un article que tu as écrit pour l'illustré aujourd'hui, un article qui parle de conquête spatiale, une conquête spatiale qui, en partie, se déroule à Payerne. Raconte-nous.
3: Oui, je suis allée en reportage dans le centre de test de Venturi Space. Mmh. Venturi Space, c'est une entreprise qui est internationale, mais qui a notamment ce centre de test à Payerne. Donc c'est déjà, rien que d'aller à Payerne, c'est des paysans, mais quand on parle de conquête spatiale, c'est encore plus des paysans. C'était très instructif de voir comment ils testent le matériel, les roues, ce que Antonio Delfino, qui est donc le boss de cette entreprise, appelle les composantes critiques.
2: Ouais.
3: En gros, ça veut dire tout ce qui est dans un véhicule et que si on l'enlève, le véhicule ne roule plus.
2: Ok.
3: Donc notamment la batterie, les roues, ce genre de choses.
2: Toutes ces choses qui semblent très sophistiquées. Et pourtant, l'endroit paye pas de mine pour indiquer l'entrée de l'entreprise. C'est vaguement une feuille A4 collée sur la porte et puis on y est, quoi, en gros.
3: C'est ça, ouais. C'est des containers où il y a un fitness à côté et on sait pas trop où on débarque. Et voilà, il y a une feuille A4 qui dit Venturi Space avec une petite flèche. Et une fois qu'on rentre, par contre, c'est pas tout à fait la même chose. On a des machines vraiment haut de gamme. On n'ose même pas imaginer le prix de ces choses. Mm-hmm. Et il faut savoir que ces machines, elles sont conçues aussi par Venturi Space pour justement tester les roues et le reste du matériel.
2: Bah, parlons justement de ces roues, parce que c'est quand même fou de se dire qu'on développe un truc à Payerne qui va finir sur la Lune. Pourquoi est-ce qu'on pourrait pas utiliser des pneus basiques pour aller sur la Lune?
3: C'est exactement la question que j'ai posée à Antonio Delfino. Et puis, il m'a donné plusieurs raisons. La première, c'est que ton pneu, une fois qu'il est crevé, il roule plus.
2: Ouais.
3: Et puis, sur la Lune, on peut pas vraiment appeler le TCS pour venir nous déballer.
2: Pas de garantie, ouais.
3: Donc, les roues qui sont développées par Venturi Space, si elles sont un petit peu abîmées, un petit peu déchirées, elles continuent de rouler. Donc, la deuxième raison, c'est que simplement le caoutchouc, il résiste très mal au froid, donc vers moins 70 degrés, il se transforme en verre, il devient très très dur, donc ça casse.
2: Ok.
3: Et on peut plus rouler.
2: Mm-mm.
3: Et puis il y a aussi
2: donc
3: autre chose.
2: C'est pas du caoutchouc là.
3: C'est pas du caoutchouc du tout, non, c'est d'autres composantes qui sont vraiment faites exprès pour.
2: Ouais.
3: Et une autre chose qui est aussi très importante, mais là c'est moins à voir avec le caoutchouc que la forme de la roue, c'est que c'est une roue qui est hyper déformable. Ça veut dire que si elle se prend un obstacle, elle va pas juste buter contre, elle va en quelque sorte l'avaler en se déformant. La roue ne reste pas ronde, en gros. Elle prend toutes les formes qu'il lui faut pour passer les obstacles.
4: Je me trompe ou il y a une espèce de maillage à l'intérieur des roues, justement, pour les protéger hein.
3: Oh, il y a tout un tas de choses.
4: Ouais, c'est ça. Hein.
3: Plein de petits trucs qui sont interconnectés. Enfin, c'est
4: pas juste de l'air, quoi.
3: Ouais, exactement. Alors, de l'air, c'est même ce qu'il n'y a pas, en fait.
4: Voilà, c'est ça.
2: Ouais. Et tout ça va terminer donc dans la composante d'un rover qui va aller sur la Lune. Avant ça, il faut tester que tout ça marche bien dans des conditions lunaires, c'est le cas de le dire. Ils ont tout un dispositif, justement, pour les tester.
3: Et ils ont même carrément tout un centre avec plusieurs salles. D'ailleurs, le boss de Venturi Space, Antonio Delfino, il aime bien appeler ça la salle de torture. Parce qu'il y a plein de machines qui reproduisent les conditions lunaires. Donc il y en a une qui reproduit la gravité, qui n'est pas la même que sur la Terre. Une autre qui reproduit le vide, parce qu'il n'y a pas d'atmosphère sur la Lune. Une autre, la température. Enfin, tout un tas de choses qui vont tester ces roues pour être sûr qu'elles vont fonctionner une fois qu'elles seront là-haut.
2: Mmh.
5: Ça, c'est peut-être un peu technique comme question, mais comment est-ce qu'on reproduit une gravité moindre?
3: Alors ça, je n'ai pas les compétences scientifiques.
5: Je vais aller chercher parce que waouh.
3: C'est sous vide quoi. La porte est fermée. Une fois que la machine est lancée, on peut plus rien toucher. Et puis t'as la roue dedans qui tourne dans une gravité qui est pas celle où on se trouve nous en dehors de la machine.
5: D'accord.
3: Dans la même pièce.
5: C'est pas qu'il y a une pièce dans laquelle je peux peser 20 kilos de moins comme ça. Non.
2: À Payerne.
3: Alors si tu es assez petit pour rentrer dans la machine, peut-être que tu pourras.
5: D'accord.
2: Et tout ça, on le disait, va terminer sur la Lune. Concrètement, ça va être le cas quand et pour faire quoi?
3: Alors, quand normalement, si tout se passe bien, d'ici la fin de cette année avec une mission de SpaceX et en 2028 avec la NASA.
2: Ok.
3: Et pour faire quoi? La toute première mission de ces rovers qui sont donc équipés des roues payernoises, c'est simplement de faire un test en conditions réelles, voir comment réagit l'engin et puis les petits perfectionnements qu'il faudrait faire pour les prochaines missions. Et puis la deuxième chose, c'est que aussi ces véhicules, ils peuvent transporter des charges utiles, donc tout plein de choses qui seront utile justement à faire des analyses sur le sol lunaire.
2: Mm-hmm.
3: Et donc ils vont déjà faire des premières analyses à des fins scientifiques.
2: Et tout ça est donc à retrouver en images aussi dans l'illustré, parce qu'il y a des photos assez dingues de ces roues. On est curieux de voir à quoi ça ressemble. Dans l'illustré qui se trouvera en kiosque dès demain. Merci beaucoup Sandrine.
3: Avec plaisir.
2: À la prochaine, tu reviens quand tu veux. Hein.
5: C'était bien la musique là. Mm-hmm. Razor Light in the Morning.

0: Days Are Forgotten, Kasabian. Il est 8h55, l'heure de dire au revoir.
1: Ciao.
0: Au seul, à l'unique.
2: C'est bon, il est prêt. Hein.
0: Stéphane Laurenceau et tous les personnages qui sont dans sa tête.
1: Oui, il vous dit tous au revoir, il vous aime.
0: Adieu, définitivement, Patrick Burnel.
1: Ouais, salut. Salut l'artiste.
0: À la semaine prochaine, Rigobert Chapigolo.
1: Oui, je serai là.
0: Voilà. Et merci d'avoir été avec nous. T'es un rayon de soleil.
1: Merci, bah, merci à vous, c'est partagé.
2: Et Wilfried, il est déjà à l'école, je pense, à ce torse.
1: Il te rattrape, il a une mauvaise année.
0: Est-ce que des fois t'as des conversations seules dans ta cuisine? Ça t'arrive ou pas?
1: Mais alors constamment.
0: Ouais. Mais à haute voix ou pas?
1: Non, quand même pas, faut pas déconner. Juste derrière mon miroir.
0: D'accord. Auditrice, auditeur, on va vous le rappeler plusieurs fois, la dernière de la saison, donc de cette saison, quoi, été 2026, ce sera jeudi prochain. On revient fin août. Mais cette émission sera spéciale parce que vous pouvez y assister en public. On se réjouit d'ailleurs de vous accueillir nombreuses et nombreux. Si vous voulez vous inscrire, c'est sur avecvous.rts.ch que ça se passe. Il y aura de la tortilla, il y aura de la raclette, il y aura
2: un magicien,
0: il y aura Blaise Bersinger, il y aura tout plein de monde, plein de trucs à faire, à voir et à participer en fait.
2: Et il n'y a pas besoin de venir à 6h du matin.
0: Non.
2: C'est à partir de 8h moins quart, vous voyez la dernière heure d'émission et après apéro.
1: Non, laisse, c'est trop bien, laisse. Oh non,
2: là. Joël, tu t'es emporté, là.
0: Joël, il en peut plus. Bon, allez, Nina Simone pour se dire au revoir. Avec vous.rts.ch.
2: Il nous fait un burn-out en régie.
0: Tu veux une biscotte?

0: I got my Adrien Majora.
1: I got my Joel Cervoni, my Ainoa, my Stéphanie Jovanovic. Et puis on a notre public aussi. Quel plaisir de vous savoir de l'autre côté du poste.
0: C'est quoi cette musique? C'était pas genre Heidi ou c'est quoi?
1: Non, je sais pas, je sais pas.
0: Mais si, c'est un dessin animé.
1: C'est un rêve de fièvre de Joel Cervoni.
2: À demain.
1: À demain. On se réjouit de vous retrouver.
3: Et on s'en fout.
1: Même heure.
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5: Comme une guerre qui ne semble jamais finir, les hostilités ont repris cette nuit une nouvelle fois entre l'Iran et les États-Unis. Après qu'un hélicoptère américain a été abattu près du détroit d'Ormuz, des infrastructures iraniennes ont été bombardées dans la foulée. Et c'est toute une région qui pourrait à nouveau subir le conflit. Bahreïn, le Koweït et la Jordanie sont en alerte. Et des bases américaines ont été visées. Et Michael Pecker, on vous retrouve à Washington. Cette nouvelle escalade signale-t-elle la fin du cessez-le-feu avec l'Iran ?
6: Pas officiellement, mais elle montre en tout cas à quel point le cessez-le-feu est fragile. L'hélicoptère américain abattu en début de semaine a placé Donald Trump face à une ligne rouge. Les deux membres d'équipage ont été secourus, sont sains et saufs. Il a donc d'abord tenté de relativiser l'incident. Mais après un briefing hier après-midi de la part du Pentagone, il s'est résolu à frapper. Tout ça pour éviter d'envoyer à Téhéran un signal de faiblesse.
5: Et Michael, Donald Trump aurait donc hésité à réagir, c'est ça ?
6: Oui, parce qu'il ne veut pas relancer une guerre ouverte avec l'Iran. Son objectif ici, c'est de se tirer de ce conflit. C'est de préserver le canal de communication avec Téhéran pour sauver un accord qu'il annonce comme imminent depuis des semaines, mais qui est toujours pas conclu. C'est pour ça d'ailleurs que Washington a parlé de riposte proportionnée, d'opération de légitime défense au moment de lancer son opération contre l'Iran hier soir. Le message américain est clair, on répond, mais on veut pas faire exploser le cessez-le-feu en vigueur.
5: Et Michael Pecker à Washington et Téhéran qui jugent ce matin encore que les pays du Golfe ont la responsabilité légale et morale de mettre un terme aux attaques américaines menées contre l'Iran depuis leur territoire. De violents incidents hier soir à Belfast, en Irlande du Nord. Ils se sont produits lors de manifestations anti-immigrés. Au lendemain d'une attaque au couteau imputée à un réfugié soudanais et relayée sur les réseaux sociaux, des centaines de personnes, pour beaucoup le visage masqué, se sont rassemblées en plusieurs points de la ville. Un bus, des voitures et des maisons ont été incendiées. Les autorités appellent au calme. Non à la méga gravière des bois de Ballan. C'est le message scandé hier devant le Grand Conseil vaudois par l'association pour la sauvegarde de cette forêt située proche de Morges. Elle a déposé une pétition munie de plus de 15 000 signatures. Le texte demande l'abandon total de la réalisation de ce qui pourrait devenir une des plus grandes gravières vaudoises. Écoutez à ce propos le député vert Yannick Maury.
7: Alors, on nie pas qu'il faut effectivement du béton, mais il faudrait aussi avoir une stratégie pour pouvoir dépendre le moins possible du béton. Je prends un exemple tout bête, mais Plateforme 10, qui est à côté de la gare de Lausanne, finalement, c'est le pire exemple de ce qu'on pouvait faire en matière de construction. On aurait pu utiliser d'autres matériaux et on peut s'attendre à ce que le Conseil d'État, à moyen terme, finalement, ou même à très court terme dans l'idéal, décide d'utiliser et de prioriser d'autres matériaux lorsqu'il s'agit de faire des infrastructures publiques. Et en procédant de la sorte, on pourrait être moins dépendant du béton et donc avoir moins besoin de construire certaines gravières.
5: Des propos recueillis par Carole Pantet. Le canton de Vaud encore. Et cette question, quelle responsabilité financière dans l'affaire du bouclier fiscal du canton de Vaud? Le Grand Conseil en discutait hier. Il a soutenu une motion demandant d'examiner l'ouverture d'une procédure civile. La mauvaise application de ce bouclier fiscal aurait fait perdre, on le rappelle, plus de 200 millions de francs à l'État. La détention provisoire demandée par la justice à l'encontre de Patrick Bruel. Il sera présenté à des juge tout à l'heure au terme de sa garde à vue de 48 heures. Le chanteur et comédien est entendu depuis lundi dans le cadre d'une enquête pour violences sexuelles. Elle concerne à ce stade 13 victimes présumées selon le parquet de Nanterre. C'est un échec. Les mots hier du chef de la gendarmerie nationale française Hubert Bonneau. Il s'exprimait hier aux 20h de TF1 sur l'affaire Liana, du nom de cette collégienne de 11 ans assassinée alors que le suspect présumé avait déjà fait l'objet de plusieurs plaintes pour viol. L'avocat de la famille de Liana, lui, a pointé hier un manque de moyens de la justice, vrai cœur du problème, selon lui. Du football dans l'actualité également, 24 heures maintenant avant l'ouverture de la Coupe du Monde et le match Mexique-Afrique du Sud. Alors que la Suisse, elle fera son apparition et son entrée samedi contre le Qatar. Ce sera Santa Clara aux États-Unis. Djibril Sow était titulaire lors de chacune des rencontres de la Nati lors de la dernière Coupe du Monde. Il n'aura pas forcément le même statut cette année, mais le joueur de Séville sent la compétition approcher avec impatience.
2: Cette semaine, c'est vraiment la semaine qu'on va sentir que le tournoi va commencer. Et moi, je vois l'équipe vraiment bien. C'est vraiment important qu'on n'a pas trop de pression, que vraiment on soit clair qu'est-ce qu'on doit faire sur le terrain et vraiment aussi profiter de cette tournoi.
3: Une Coupe du Monde, un grand tournoi, c'est des entraînements, c'est des journées qui souvent se ressemblent. À quel point c'est important de tout d'un coup changer complètement de panorama comme hier à la plage?
2: Pour moi, c'est très très important aussi pour l'état de l'équipe, pour être ensemble, de faire quelque chose d'autre que d'entraîner sur le terrain. Et hier, c'était vraiment un bon journée. On avait des temps libres sur la plage, on a fait des jeux, des trucs ensemble pour l'équipe aussi, qui était vraiment, vraiment bien.
5: Djibril Sow avec David Lemos. Quant à l'équipe suisse féminine de football, elle a remporté hier son duel 2-1, c'était contre l'Irlande du Nord. Elle termine ainsi la première phase qualificative pour le Mondial, ce sera en 2027. La météo de ce mercredi, du soleil en pleine, plus de nuages en montagne avec le développement de quelques averses probables, surtout dans l'après-midi. Le mercure maximum 19 degrés, amélioration en vue pour demain et la fin de semaine.
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1: En France, le parquet demande un placement en détention provisoire pour Patrick Bruel. Le chanteur français va être présenté à 3 juges d'instruction ce matin en vue de sa mise en examen, annonce le parquet de Nanterre. Patrick Bruel, accusé de viol et d'agression sexuelle concernant 9 victimes sur des faits qui auraient eu lieu entre 2010 et 2019. À Berne, la conférence de conciliation a trouvé un compromis pour financer la 13e rente AVS. C'est le modèle mixte du Conseil des États qui a été adopté par 15 voix contre 11. La proposition prévoit une augmentation des cotisations salariales de 0,2 points et une hausse de la TVA de 0,4 points. Ce résultat intervient après le désaccord entre les deux chambres sur un financement purement basé sur la TVA. Le Conseil des États et le Conseil national doivent maintenant valider définitivement le texte. Les pays du Golfe sont responsables de faire cesser les attaques américaines menées contre l'Iran depuis leur territoire. C'est ce que déclare l'Iran ce matin. Le gouvernement justifie ces nouvelles frappes contre les pays voisins du Bahreïn et de la Jordanie aujourd'hui. Alors que les tirs ont repris ce début de semaine entre les États-Unis et Téhéran, après qu'un hélicoptère américain a été abattu près du détroit d'Ormuz lundi. Et puis Israël avait de son côté bombardé la ville de Tyr dans le sud Liban hier, faisant au moins 11 morts selon Beyrouth. Autre déclaration ce matin de la Chine qui se dit profondément préoccupée par les frappes au Moyen-Orient et appelle les différents camps à, je cite, stopper l'escalade de la situation. L'Arabie Saoudite lance aujourd'hui Riyad Air, sa nouvelle compagnie nationale destinée à concurrencer les géants du Golfe. Un lancement plus d'un an en retard lié aux difficultés de Boeing et sur fond de conflits au Moyen-Orient. Assis dans la cabine d'un des premiers Boeing 787, le directeur général de Riyad Air britannique Tony Douglas dit savourer l'aboutissement de plus de 4 ans de préparation. 7 personnes et 2 entreprises inculpées aujourd'hui à Hong Kong dans l'enquête sur le tragique incendie de novembre dernier, lequel avait fait 168 morts. Les accusations incluent homicide involontaire et fraude. La commission d'enquête a révélé que des erreurs humaines, alarmes désactivées ou encore échafaudages inflammables avaient empêché l'évacuation. Cet incendie est le plus meurtrier d'un ensemble résidentiel dans le monde depuis 1980. Un nouvel épisode d'El Niño s'est formé dans l'océan Pacifique équatorial, ouvrant la voie à plusieurs mois de sécheresse et d'inondation. Identifié ce matin par l'agence météorologique japonaise, il pourrait compter parmi les plus puissants jamais observés. Le retour d'El Niño ravive les craintes de nouvelles températures extrêmes à l'échelle planétaire. Le lynx a réussi son retour en Suisse, mais son avenir à long terme demeure incertain, selon de nouvelles études relayées par le WWF suisse. Accident de la route, braconnage et faible diversité génétique continuent de menacer ce grand prédateur. Les collisions avec les véhicules et les trains restent la première cause de décès, ajoute le WWF. Alors qu'hier, c'est Cora, une fondation spécialisée dans l'écologie des grands carnivores, qui indiquait dans son rapport annuel constater une densité croissante du lynx dans le Haut-Valais. Météo pour terminer, temps en partie ensoleillé en plaine aujourd'hui, plus nuageux en montagne avec le développement de quelques averses, surtout à partir de l'après-midi. Une limite plus neige qui s'abaissera vers 2200 mètres, température minimum 11 degrés, maximum 19. Demain, un temps similaire, ensoleillé malgré l'étalement de cumulus en montagne l'après-midi. Et puis du soleil aussi pour vendredi.
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2: Le procès démarre enfin à Sion pour ce gestionnaire de fortune accusé d'avoir escroqué près de 30 personnes pour des millions de francs. L'homme et ses complices sont jugés dès aujourd'hui donc, plus d'une décennie après les faits. Ils doivent notamment répondre d'avoir vendu de faux investissements dans des gants en latex et du vin, détournant ainsi la confiance de leurs clients. Un dossier colossal de 30 000 pages est attendu par les victimes avant prescription. Le Grand Conseil tessinois approuve finalement la mise en œuvre des deux initiatives visant à réduire le poids des primes d'assurance maladie. Après de longs et houleux débats, l'initiative de l'Alega et sa déduction fiscale des primes entrera en vigueur le 1er janvier 2028. Plus coûteuse pour les deniers publics, l'initiative socialiste, qui veut plafonner les primes à 10% du revenu des ménages, sera appliquée progressivement à partir du 1er janvier prochain. Le Pakistan confirme des frappes à la frontière avec l'Afghanistan. Le gouvernement d'Islamabad déclare ce matin avoir tué 26 personnes liées aux talibans dans des frappes aériennes qualifiées, je cite, de précises et calibrées. Mais l'Afghanistan, de son côté, déclare que 12 personnes, dont des enfants, sont mortes dans l'attaque. À une autre frontière, l'Inde assume qu'elle travaille à couper l'eau des fleuves qui coulent au Pakistan. C'est une évidence, plus une goutte n'y coulera dans les années qui viennent, a affirmé hier le ministre indien de l'eau à une agence de presse, ajoutant agir sur directive du Premier ministre Narendra Modi. La semaine dernière, le Pakistan avait répété que toute tentative de modifier le débit des fleuves serait considérée comme un acte de guerre. L'Iran a frappé des bases américaines en Jordanie, au Koweït et à Bahreïn aujourd'hui, des attaques déclarées en représailles à celles de Washington sur ses installations dans le détroit d'Ormuz. Le Pentagone affirme de son côté que la quasi-totalité des missiles iraniens a été interceptée sans dégâts. En France, le parquet demande un placement en détention provisoire pour Patrick Bruel. Le chanteur français va être présenté à 3 juges d'instruction ce matin en vue de sa mise en examen, annonce du parquet de Nanterre. Patrick Bruel accusé de viol et d'agression sexuelle concernant 9 victimes sur des faits qui auraient eu lieu entre 2010 et 2019. 7 personnes et 2 entreprises inculpées aujourd'hui à Hong Kong dans l'enquête sur le tragique incendie de novembre dernier, lequel avait fait 168 morts. Les accusations incluent homicide involontaire et fraude dans cet incendie qui est le plus meurtrier d'un ensemble résidentiel dans le monde depuis 1980. Aux États-Unis, la Maison-Blanche justifie l'exclusion d'un arbitre somalien pour la Coupe du Monde de football. Le responsable chargé de l'organisation, Andrew Giuliani, a assuré que son refoulement et le refus de visa des responsables de la sélection iranienne également étaient motivés par de bonnes raisons. L'arbitre somalien Omar Artan, bien que titulaire d'un visa d'entrée aux États-Unis, avait été refoulé samedi à son arrivée, la FIFA ayant ensuite annoncé qu'il n'officierait pas durant la compétition. Le temps en partie ensoleillé en plaine aujourd'hui, plus nuageux en montagne avec quelques averses probables, surtout à partir de l'après-midi, et une limite pluie-neige qui s'abaisse vers 2200 mètres. Les températures minimales en plaine 11 degrés, maximum 19. Demain, un temps similaire, ensoleillé, avec des cumulus qui s'étaleront en montagne l'après-midi. Et puis vendredi, du soleil et des températures similaires, maximum 20 degrés.
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5: Exactement, élu saveur de l'année, c'est le Michael Marquet. Oui, mais quelle année? Ça, c'est la question. 2026, 1987, 1864, on ne sait pas. En tout cas, je crois qu'on peut le dire, l'avenir n'a jamais été aussi prometteur qu'en ce début d'heure avec la flèche consacrée cette semaine à Épicure. Ce sera dans quelques minutes. Épicure, le roi des plaisirs, mais qui ne sont pas forcément les miens. Moi, mon petit plaisir perso, c'est de laisser les grandes théories aux autres et de profiter sans mode d'emploi de cette formidable émission diffusée du lundi au vendredi de 11h à 13h sur couleur 3.
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0: Le monde s'effondre, mais au moins la ligne de base est impeccable. C'était Mass Destruction par Faceless. Voilà, c'est ça que je cherchais avec mon petit doigt qui s'est trompé de bouton. Faceless, pas de concert, hélas. C'est vrai qu'on les a beaucoup vus au Paléo Festival, mais pas de concert en Suisse pour cet été. Et puis pendant que Faceless est en concert quelque part dans le monde, et ben dans ce monde qui part en sucette, nous on va parler d'Épicure et de l'art de profiter tranquillement du spectacle qui nous est donné en ce moment. Alors, à vous Épicure. Alors, le voici, le voilà. Allez, c'est parti.
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2: Épicure, deuxième épisode, ou pour faire un gag, Épicure de rappel.
3: Hilarant.
2: Je sais, ouais. Après avoir fait son service militaire à Athènes, Épicure retourne sur l'île de Samos. Non pas pour déguster des samosas qui ne viennent absolument pas de là, d'ailleurs pourquoi en parler, mais pour suivre les enseignements du philosophe Nosiphane. À ne pas confondre, attention, avec le Noisiphane qui hurle au concert de Taylor Swift. Il est super lourd. Épicure apprend beaucoup auprès de Nosiphane, qui est un philosophe sceptique. Il est sans arrêt en train d'exiger des preuves, ce qui énerve fortement les platistes qui n'en ont pas vraiment.
4: Fake news.
2: Épicure, lui, n'est pas anti-sceptique, mais il veut fonder sa propre école de pensée, une pensée simplifiée qui du coup pourrait s'amplifier. C'est un mec anxieux qui vit dans un monde chaotique. La Grèce ne vit pas sa meilleure période en moins 310 et je ne parle pas que de la défaite de l'équipe de foot à l'Euro. Le pays est politiquement instable et les gens sont devenus fous.
5: Ils se pètent la gueule, ils prennent de la coke.
2: Oui, ça ne va pas du tout. C'est pourquoi Épicure va inventer une méthode pour être heureux.
6: Ça consiste en quoi?
2: Eh bien, à manger un morceau de pain avec des amis sympas et à arrêter de paniquer. En gros, hein. Si vous voulez en savoir plus sur les principes de l'épicurisme, merci de liker, de vous abonner et d'envoyer Bonheur Épicure dans les commentaires.
7: C'est fin, c'est très fin.
2: Et c'est la fin.
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0: C'est tellement puissant que j'entends encore l'année 1995 qui résonne dans mon oreille droite. C'était Offspring avec Self-Esteem.
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0: Et je vous présente aujourd'hui un ami caillotte, c'est-à-dire un habitant du Caire, le rappeur et chanteur Too Late. Alors, on ne connaît pas grand-chose de plus sur lui car il avance masqué avec une cagoule blanche, qui sera peut-être d'ailleurs le prochain accessoire de mode à les savoir en Égypte. L'artiste s'amuse beaucoup de cette situation. Il a confié en interview qu'il adore mener une double vie, c'est-à-dire chanter avec son masque devant des milliers de fans, puis l'enlever quelques minutes plus tard pour marcher dans la rue, déambuler et puis aller en terrasse boire un petit café en toute tranquillité. La presse et les experts s'accordent à dire que ce secret est l'un des mieux gardés et des plus fascinants de la pop culture arabe actuelle, puisque des internautes tentent de percer le mystère Too Late avec l'aide de l'intelligence artificielle, mais n'y arrivent pas. Si ça se trouve, c'est tout simplement Cagoulman, l'homme qui n'a pas froid aux yeux mais aux oreilles. Moi finalement, j'ai pas vraiment envie de voir son visage, mais j'ai envie d'entendre son repérage. On écoute Sénine.
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Truth Hurts par Lizzo. Elle a raison, c'est vrai, la vérité, ça fait mal. Je me suis cogné dedans plusieurs fois et je peux vous dire que c'est plutôt douloureux. Et puis, bonne nouvelle, une nouvelle planète. Lizzo vient d'entrer dans l'orbite musicale. C'est son nouvel album Beach et ça ne veut pas dire la plage, mais tout à fait autre chose. Lizzo a expliqué vouloir se réapproprier ce mot pour en faire une déclaration de confiance en soi et d'amour propre. C'est un petit peu comme moi. Lorsque j'ai un élan de tendresse envers mon parcours de vie, ma personnalité, je me dis quel salaud je fais. Et ça va tout de suite mieux. 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

0: verveine. Et puis, une ambiance tout à fait sportive, puisque Fontin Moreno portera pour l'occasion des baskets. 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La suite, ce sont des animaux pas comme les autres.
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0: Séverine Adasurf, c'est comme un vieux pull, un peu usé mais impossible à jeter. Titre Always Love. Et pendant qu'ils déposent leur guitare au vestiaire, je vous pousse doucement avec mon index dans le pavillon auriculaire, un titre de Georgia Smith. Elle a été découverte par Drake sur les internets à une époque où elle était encore barista chez Starbucks. Je pense qu'à l'époque, à la place des prénoms, elle devait écrire peut-être des textes de ses chansons sur les gobelets en carton. Georgia Smith avec le titre « Ce qui est fait, est fait ».
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0: Deux générations pour une collaboration, Angèle et Justice dans Youpi Midi. Alors l'histoire débute en décembre 2024. La comédienne Laurence Bibot, qui est la mère d'Angèle, propose à sa fille d'aller voir le concert de Justice à Bruxelles. Elle accepte et puis comme c'est quand même une VIP, eh bien, elle peut aller saluer le duo directement dans sa loge. La suite, vous la connaissez, c'est une rencontre, un coup de cœur et ce titre qui va sortir en 2026, What You Want. Et j'avoue que sur la genèse de ce morceau, je vais passer très vite dessus. Voilà, c'est fait, parce que vous savez, nous sommes dans un monde qui doit aller toujours plus vite. Et ça, c'est la faute à Stéphane Laurenceau.
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2: Ils combinent reggae et ska dans une même joie depuis plus de 20 ans. Les Californiens Agrolights sont de passage en Suisse, mardi du côté de Genève, à l'usine PTR. Mercredi, ISC de Berne, le duo canadien Kazdoura vient moderniser la musique arabe avec la syrienne Linamo et le libanais John Abou Chakra. Et en première partie, double ration de Cyril, ou plutôt Cyril Combo, avec le duo genevois Cyril Cyril. Même que c'est bien bien. Vendredi, Berne, le café Cairo nous donne rendez-vous pour le concert de Peter Kernel. Et bien sûr, on n'oublie pas Festineuge qui est sold out partout. 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

0: Alors, c'était donc vrai, il s'est vraiment passé quelque chose d'intéressant avant ma naissance. 1967, Spencer Davis Group avec I'm a Man, chanson composée initialement pour illustrer un documentaire télévisé intitulé Swinging London. Et puis les membres du groupe ont finalement refusé de la céder cette chanson et ont décidé de la garder pour en faire leur prochain tube. À midi, c'est l'heure où le monde se résume en 6 minutes chrono dans la radio. Mais avant, voici Ratatat dans Youpi Midi. Et Ratatat, ce n'est pas un Pokémon, mais un duo originaire de Brooklyn.
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2: Après des mois de débats, c'est la dernière option pour financer la 13e rente AVS. Un mix, un peu plus de cotisations sur vos salaires et des taxes un peu plus élevées sur vos achats. La solution proposée ce matin par la conférence de conciliation, la rencontre de la dernière chance pour mettre d'accord Conseil national et Conseil des États. Mais rien ne dit que ce compromis va être accepté, Phileas Sautier.
3: Et non, parce que la droite et les Verts libéraux sont allergiques aux cotisations salariales. Ce sont ces retenues sur vos payes qui financent votre chômage, mais aussi votre retraite. La conférence de conciliation du Parlement propose de les augmenter de 0,2%, c'est 10 francs par mois pour un salaire de 5 000 francs. Une mesure qui impacte surtout les hauts revenus et les patrons et qui est vue d'un très mauvais œil à droite. Elle s'inquiète pour le coût du travail en Suisse. À ça s'ajoute une autre ponction étatique pour financer l'AVS, plus 0,3% de TVA. Le Conseil des États s'était résolu à ses impôts pour payer la 13e rente. Le Conseil national, lui, dit niette et pourrait bien rester sur sa position lors du vote de la semaine prochaine. Les comptes de l'AVS devraient alors plonger dans le rouge jusqu'à la prochaine grande réforme de l'assurance sociale, du moins. La droite du Parlement espère alors faire travailler les Suisses plus longtemps et équilibrer ainsi les finances de l'AVS.
2: Phileas Sautier en direct de Berne, merci. Victoire pour les villes de Zurich et Winterthur. Le tribunal fédéral valide leur salaire minimum, respectivement 23,90 et 23 francs de l'heure. La plus haute instance casse ainsi la décision cantonale qui avait invalidé ces règles. Et ces arrêts arrivent à un moment clé. La semaine dernière, le Parlement décidait que les conventions collectives primeraient désormais sur les lois cantonales. Une actualité décidément brûlante puisque les Vaudois se prononceront ce week-end sur une initiative similaire au niveau du canton. La grève des cheminots en France perturbe fortement le trafic ferroviaire suisse aujourd'hui. Suppression de deux TGV entre Genève et Paris. Le Léman Express voit quant à lui son offre réduite jusqu'à minuit. À cela s'ajoute dès demain l'impact du sommet du G7 à Évian. Circulation interrompue entre Évian et Thonon jusqu'à fin juin. Les CFF recommandent de consulter impérativement les horaires avant tout départ face à ces perturbations cumulées. Avancée importante dans l'affaire Patrick Bruel en France. Après 48 heures de garde à vue, le chanteur doit être présenté aujourd'hui à trois juges d'instruction. Benjamin Louis, on vous rejoint à Paris. Les événements s'accélèrent pour le chanteur français.
4: Exactement, Patrick Bruel n'est pas encore mis en examen, mais le parquet de Nanterre le demande désormais formellement. Le chanteur de 67 ans doit être présenté à trois juges d'instruction. Ce sont eux qui décideront s'il existe des indices suffisamment sérieux pour ouvrir cette nouvelle étape judiciaire contre lui. Le parquet vise des faits de viol, tentative de viol, agression sexuelle et harcèlement sexuel concernant 9 victimes présumées. Selon l'agence Reuters, l'un de ces faits concerne notamment un harcèlement sexuel présumé en 2019 en Suisse, à Nyon. Le parquet demande aussi le placement de Patrick Bruel en détention provisoire. Là encore, la décision ne lui appartient pas, elle revient à un juge spécialisé. D'autres procédures pour des faits plus anciens, entre septembre 1992 et septembre 2008, sont aussi jointes au dossier. Elles semblent prescrites à ce stade, mais le parquet veut les vérifier. Patrick Bruel conteste les accusations portées contre lui. Ses avocats n'ont pas réagi dans l'immédiat. Benjamin Luis, RTS Paris.
2: Camouflé pour le ministre de la Justice français Gérald Darmanin, la commission des lois de l'Assemblée a rejeté son projet de justice criminelle ce matin. Le texte fait suite au scandale autour de la mort de la jeune Liana, 11 ans. Controversé, le texte notamment sur les avoués coupables, et il retourne donc au Sénat en attendant d'être débattu en séance plénière fin du mois. Amnesty International accuse Israël d'accélérer une campagne de nettoyage ethnique en Cisjordanie occupée. Selon l'ONG, qui reprend les chiffres de l'ONU depuis 2023, près de 6000 personnes ont été déplacées, d'autres sont menacées de l'être. Dans un nouveau rapport, l'ONG affirme que des communautés bédouines et pastorales palestiniennes sont chassées, des déplacements forcés qui ne seraient pas seulement le fait de colons violents, mais qui s'inscriraient dans une politique soutenue par l'État israélien. Pour Nadia Belen, porte-parole de la section suisse d'Amnesty International, la Cisjordanie subit aujourd'hui deux types de politiques de mouvement.
5: C'est les colons qui intimident en occupant eux-mêmes le territoire des Palestiniens avec des avant-postes, puis ça c'est ensuite privatisé pour eux-mêmes. Et puis parallèlement, il y a l'État israélien qui nationalise des terres. Donc les colons vont, il faut imaginer, ils vont se mettre sur le terrain de Bédouins en Cisjordanie et puis ils les harcèlent jusqu'à ce qu'ils quittent leurs terres ou leurs habitations. Et puis ensuite, ils font légaliser de façon rétroactive ces avant-postes par l'État israélien. Donc il y a ce double mouvement, il y a un soutien étatique, financier, logistique et puis il y a le mitage quotidien par les colons sur place en Cisjordanie.
2: Des propos recueillis par Miruna Coca-Cosma. Le canton de Saint-Gall veut interdire le voile islamique aux enseignantes. Le Parlement a validé une motion inspirée par un incident à Eschenbach où une professeure avait été écartée suite au mécontentement de parents. Alors que le gouvernement voulait limiter l'interdiction à l'école obligatoire, la majorité du Parlement a adopté le texte sans restriction. Aucun vêtement ni symbole religieux ne sera toléré dans les écoles publiques. L'exécutif doit maintenant modifier la loi pour appliquer cette décision votée par 7 voix contre 46. Un œil en direction du ciel. Aujourd'hui, un temps instable, beau en plaine, mais des averses et des orages possibles en montagne dès la mi-journée. En plaine, des températures maximales de 16 à 20 degrés. En soirée, dans la nuit, un ciel généralement dégagé, malgré des voiles de nuages élevés. Demain, jeudi, le soleil revient avec des températures jusqu'à 23 degrés en Valais. Et puis vendredi, il s'annonce radieux et chaud avec des maximums de 25 degrés sur le plateau.
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10: Et oui, bienvenue dans Youpi Midi, la seule émission de cette radio qui fait plus d'audience que Couleur 3. Je vous propose de vous asseoir confortablement sur un tabouret, sur un tapis en gravier, car c'est l'heure de profiter de la vie et de ses alentours avec la musique de Fred Studer. Et vous pouvez, si vous le souhaitez, enlever tous vos vêtements et danser sur le Feels de Calvin Harris, Pharrell Williams et Katy Perry que voici.
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0: Le genre de titre qu'on chante sous la douche ou sur le rond-point aux heures de pointe, Feels par Calvin Harris and Friends. Calvin Harris qui souhaite remplacer le chant des grillons cet été par Satisfy, sa nouvelle production avec une chanteuse qui s'appelle Jazzy. Et puis il sera tout cet été deux soirs par semaine en résidence au club Ushuaia à Ibiza et non pas au club Ibiza à Ushuaia. Surtout, ne vous trompez pas.
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2: Aujourd'hui, Harry Kane. Né le 28 juillet 1993 à Walthamstow, dans le nord de Londres, Harry Kane est un footballeur international anglais, actuel attaquant du FC Bayern de Munich. Sportif d'élite, mais aussi gros baiseur, Harry Kane est connu pour avoir beaucoup de relations sexuelles. En effet, quand il veut se détendre après un match, Harry Kane...
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2: Fils de Klaus Barbie, un ancien soldat SS, et de Michael Caine, un acteur charismatique, Harry Kane passe une enfance heureuse dans les rues de Londres. Ses parents, deux excentriques qui vivaient dans une maison toute rose, étaient réputés pour leur physique irréprochable et leur tenue très colorée. Un power couple que tout le monde appelait Barbie et Kane. Mais vers l'âge de 4 ans, Harry Kane se découvre une passion dévorante pour le football. Il s'envole pour Payerne dans le canton de Vaud et commence à s'entraîner sous la férule de Monique Rocha, une des premières entraîneuses de football du monde. Après un travail acharné, Harry Kane devient en quelques mois un pilier du Payerne de Monique. Commence alors une carrière qui va s'arrêter quelque temps en raison d'une vilaine brûlure. Alors qu'il était au Mali dans un camp d'entraînement, un cuisinier malveillant l'a plongé dans une friteuse, lui causant d'intenses douleurs. En fait, il ne pouvait pas le savoir, mais le cuistot qui suivait la tradition a frit Kane.
4: C'est ceux qui en parlent le moins qui en mangent le plus.
2: Petit fun fact avant de se quitter, Harry Kane a une tête en forme de bonbon. Mais personnellement, je trouve que ça lui va bien. D'ailleurs, pour tout vous dire, je trouve Harry beau.

Et ma couleur préférée, c'est la 3, mais c'est aussi le violet, je dois vous le dire, avec Violette Growl à l'instant. Et qui est, je vous le confirme, même sans avoir les résultats du test ADN, la fille de Dave Growl, qui a été au début des années 90 le batteur de Nirvana, puis dès 94 le leader des Foo Fighters. On verra qui fait d'ailleurs le plus de bruit à la maison, est-ce que c'est le papa rocker ou la nouvelle génération ?

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0: Ça s'en va et ça revient, un petit peu comme les années 80, sombre avec le titre Potential. Et la suite, c'est un projet de recherche ultra secret sur le second degré pour libérer le côté bestial de l'humanité.
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2: Dites, je voudrais mettre la télé, ça vous embête pas?
3: Pas du tout.
2: Certains aiment regarder les infos. 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
4: Les femmes. La mafia. Les mercenaires. Les guerriers de la jungle. Les plus beaux modèles du monde dans un paradis devenu enfer. Elles se retrouvent captives de l'empire de la jungle. Et elles seront témoins du plus illégal des trafics. Leur geôlier, un fou nommé César aux mœurs étranges. Une complice, sa sœur, Ange de la Mort, qui prend plaisir à la perversion.
5: Chacun prend la sienne. Allons-y!
4: Elles agiront en fauve pour survivre. Les guerriers de la jungle avec Nina von Palland, Paul Schmidt, John Vernon, Maryse Gallner, Woody Strode, Alex Cord et Sybil Danning dans le rôle d'Angèle. Des événements incroyables. Un ennemi impitoyable. La fuite semble tout à fait impossible.
5: J'y vais, les filles. Attention, planquez-vous vite.
4: Les guerriers de la jungle.
5: Hé, hey, nous sommes là.
4: Les guerriers de la jungle. Une aventure à laquelle aucun être humain n'a encore survécu.
6: Wow.
7: J'ai vraiment hâte d'aller voir ce film.

C'est vrai, on éprouve un plaisir coupable à écouter ce morceau encore plus fort que le voisin d'à côté, Listomania, par le groupe Phoenix. Alors, il paraît que leur nouvel album est finalisé à environ 63%. J'espère que la barre de progression ne va pas rester bloquée, car on voudrait bien se mettre de nouvelles productions sous la dent, et puis surtout dans l'oreille du groupe français.

0: Jungle avec The Wave, c'est le groupe officiel de vos vacances avec la sortie le 14 août de leur cinquième album qui s'appelle tout simplement Sunshine et dont on vient d'écouter un extrait. Et puis j'ai sur la tête un radar qui tourne en permanence afin de détecter sur 360 degrés ce qui pourrait affoler les compteurs, les auditeurs et surtout les écouteurs.
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0: Eh oui, un repérage vient d'être détecté dans mon champ de force. Il s'agit de The Sound Shulk Makes. C'est le projet musical de Kabir Parekh, un jeune producteur qui est né à San Francisco, qui a été élevé à Mumbai et qui est basé à Londres. Concernant sa chanson Man Made, il l'a un peu jeté comme une ligne de canne à pêche dans l'océan du vide d'Instagram. Et puis magie des algorithmes, de nombreuses oreilles ont mordu à l'hameçon. La pêche a été bonne puisque rapidement sa composition est devenue un succès viral sur les réseaux sociaux. Puis il a même signé sur un label new-yorkais, The Sound Shulk Makes, repérage RTS Couleur 3.
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Voyage au-dessus des nuages pour voir si votre décollage se rapporte à votre plumage. Simian, mobile, disco avec I Believe. Moi aussi, j'y crois. J'y crois que je vais y aller parce que c'est la fin bientôt de cette émission, dans 10 petites minutes, mais il y a encore de la musique qui arrive. D'ailleurs, on va rester en position vitesse de croisière au-dessus des ennuis et de la misère de 13h à 16h avec Brooklyn Maputo. Pour voir d'ailleurs si ailleurs rime avec meilleur. Et puis dans l'espace prévu à cet effet, moi je vous souhaite un bel après-midi et puis je vous dis à très vite, ou plutôt même à vendredi.

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1: 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Pierre-Étienne Joie.
2: Gentil Glaire n'est plus. Le sociologue et ex-conseiller national est décédé à Genève à l'âge de 92 ans. Figure intellectuelle marquante de la gauche suisse et critique infatigable de la mondialisation libérale, il a marqué la vie politique et académique pendant plus d'un demi-siècle. À 90 ans, l'incontournable Gentil Glaire publiait un énième livre dans son titre « Une interrogation d'époque, où est l'espoir ?» Un plaidoyer pour la résistance face aux crises mondiales et aux désastres contemporains que sont les guerres, les famines, les inégalités. Patrick Bruel, accusé de viol et d'agression sexuelle par plusieurs femmes, va être présenté à 3 juges d'instruction en vue de sa mise en examen. Le parquet de Nanterre a requis son placement en détention provisoire. Le ministère public liste 9 faits s'échelonnant entre 2000 et 2019. Lors de la garde à vue de l'artiste, 3 nouvelles plaintes pour viol et tentatives de viol ont par ailleurs été annoncées. L'Iran a frappé des bases américaines en Jordanie, au Koweït et à Bahreïn. Des attaques en représailles à celles de Washington sur ses installations dans le détroit d'Ormuz. Le Pentagone affirme de son côté que la quasi-totalité des missiles iraniens a été interceptée sans dégâts, mais les tensions restent critiques dans cette région instable. Le Premier ministre israélien Benjamin Netanyahou briguera un nouveau mandat lors des prochaines élections nationales, a annoncé son parti, le Likoud. Le scrutin devrait se tenir d'ici la fin du mois d'octobre. Âgé de 76 ans, celui qu'on surnomme Bibi se présentera aux prochaines élections et avec l'aide de Dieu, il les remportera, a déclaré le parti. En Valais, l'aéroport de Sion, encore une fois dans la tourmente, après notamment la faillite de l'entreprise Air Mountain. Le Nouvelliste révèle que le directeur Christophe Chollet a été remercié pour la fin de l'été. Il était au cœur d'une crise depuis octobre, visée par des griefs du personnel ainsi qu'une plainte pénale déposée par un usager. La ville et le canton n'ont pas encore réagi. Saint-Gall veut interdire le port du voile islamique par les enseignantes. Le Parlement cantonal cite le cas d'une femme voilée à Eschenbach à l'origine de cette mesure. Une école avait finalement renoncé à l'engager l'an dernier. Le texte exige que le port de vêtements ou symboles religieux par le personnel enseignant soit interdit dans les écoles publiques. Les villes de Zurich et Winterthur pourront appliquer un salaire minimum sur la base de leurs règlements communaux. Le tribunal fédéral a cassé la décision des juges cantonaux qui avaient invalidé ces bases légales. Dans le détail, le salaire minimum brut est fixé en ville de Zurich à 23 francs 90 de l'heure, ainsi qu'à Winterthur, il s'élève à 23 francs de l'heure. La ville de Neuchâtel, elle, invite la population à contribuer à contenir au mieux le développement des plantes envahissantes dans une logique de préservation durable de la biodiversité et d'action collective. Les plantes exotiques envahissantes figurent parmi les 5 principales menaces pour la biodiversité à l'échelle mondiale et la Suisse n'est pas épargnée. Neuchâtel collabore étroitement avec le canton ainsi qu'avec des partenaires actifs sur le territoire communal comme les CFF. La météo, des précipitations cet après-midi suivies d'éclaircies de plus en plus larges. Coup de tonnerre pas être totalement exclu. En soirée, dans la nuit, ciel généralement dégagé malgré des voiles de nuages élevés. En pleine, 16 à 20 degrés. Demain jeudi sera bien ensoleillé, 20 degrés jusqu'à 23 en Valais. Vendredi, du soleil encore de prévu et encore 25 degrés.
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0: me le disent souvent les personnes qui savent pas quoi dire. Il y a plus de saison.
1: Fais chier.
0: Alors, comment s'y retrouver? Perso, j'ai mes petits repères. L'automne, c'est fastoche. C'est le moment où je bois mes petits pumpkin spice latte de millénial. L'hiver, rendez-vous au marché de Noël pour des aigreurs d'estomac à cause du vin chaud et de l'artisanat. Plus ou moins de bon goût.
1: C'est de la merde.
0: Au printemps, les cerisiers fleurissent et les chevilles se découvrent. Puis pour l'été, sur les rives du Léman, on a une tradition séculaire bien à nous. On l'appelle le Caribana Festival. Et oui, du 17 au 20 juin, la commune vaudoise de Cran va vibrer au son de Mika, Broken Back, À Ciel,
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0: Lost Frequencies, Mid, Étienne de Crécy, Cut the Crap. Et plein d'autres à retrouver sur caribana.ch. Sur place, on envoie en mission l'équipe de Tata Kid. Yeah. Qui sait, vous apparaîtrez peut-être dans l'une de leurs vidéos. Wow.
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Adieu donc. Bonne nouvelle, la fête de la musique est de retour à Genève. Du 19 au 21 juin, toute la ville vibrera au rythme des guitares et des rock'n'roll stars, certes, mais surtout du hip-hop, mis à l'honneur cette année dans une block party qui s'annonce mémorable à

ton truc à toi, c'est plutôt les grosses guitares qui hurlent, c'est à la place des volontaires qu'il faudra donner rendez-vous à tes potes devant la scène dédiée au métal et au punk. Quant à la crypte, elle sera animée non pas par un, pas deux, mais bien trois sound systems.

0: soir.
1: 14h.
0: Pierre-Étienne Joie.
2: La mort de Jean Tsigler, le sociologue genevois et ancien conseiller national, est décédé à l'âge de 92 ans. Cette figure de la gauche a également été ancien rapporteur spécial de l'ONU pour le droit à l'alimentation. Le nonagénaire est mort des suites de la maladie de Parkinson. Parmi ses coups d'éclat, en 1976, Jean Tsigler avait jeté un pavé dans la mare en publiant « Une Suisse au-dessus de tout soupçon ». L'ouvrage dénonçait les profits des multinationales helvètes aux dépens des plus pauvres, le secret bancaire et la colonisation des institutions du pays par les milieux financiers. Le procès a démarré à Sion pour le gestionnaire de fortune accusé d'avoir escroqué près de 30 personnes pour des millions de francs. L'homme et ses complices sont jugés plus d'une décennie après les faits. Ils doivent notamment répondre d'avoir vendu de faux investissements dans des gants en latex et du vin, détournant ainsi la confiance de leurs clients. Un dossier colossal de 30 000 pages est attendu par les victimes avant prescription. En France, Patrick Bruel va être présenté à 3 juges d'instruction en vue de sa mise en examen pour des viols et des agressions sexuelles dont l'accusent plusieurs femmes. Le chanteur français était auditionné en garde à vue depuis lundi à Paris. Le procureur de Nanterre a requis son placement en détention provisoire. Le ministère public liste 9 faits s'échelonnant entre 2000 et 2019. Parmi ces 9 victimes, 4 ont déposé plainte avec constitution de partie civile. Au Moyen-Orient, la reprise des bombardements entre l'Iran et les États-Unis. Hier soir, l'armée américaine a annoncé effectuer des frappes contre l'Iran en réponse à la destruction d'un hélicoptère américain près du détroit d'Ormuz, destruction imputée à Téhéran. Ce matin, les gardiens de la Révolution affirment avoir riposté en menant des frappes contre des bases militaires américaines en Jordanie, au Koweït et à Bahreïn. Le Pakistan confirme des frappes à la frontière avec l'Afghanistan. Le gouvernement d'Islamabad déclare avoir tué 26 personnes liées aux talibans dans des frappes aériennes qualifiées de précises et calibrées. Mais Kaboul déclare de son côté que 12 personnes, dont des enfants, sont mortes dans l'attaque. Et l'Inde veut priver le Pakistan de l'eau des fleuves qui prennent leur source sur son territoire. Ceci dans un contexte de forte tension entre les deux pays, marqué par des accusations croisées et la dénonciation de l'Inde du traité de partage des eaux de l'Indus. Les extensions et transformations du réseau électrique doivent pouvoir être réalisées plus facilement. Après le national, le Conseil des États a adopté un projet pour accélérer les procédures d'autorisation en lui ajoutant quelques modifications. Le réseau doit non seulement être garanti et agrandi pour répondre aux besoins croissants, mais aussi rénové, car plus de 60% des lignes à très haute tension arriveront en fin de vie. Le projet prévoit des mesures pour accélérer les procédures, notamment donner la préférence aux lignes aériennes quand la tension est égale ou supérieure à 220 kV. La météo, un peu de soleil encore cet après-midi, mais des averses et des orages possibles en montagne. En plaine, maximum 16 à 20 degrés. En soirée et dans la nuit, un ciel généralement dégagé malgré des voiles de nuages élevés. Demain jeudi, le soleil revient avec des températures jusqu'à 23 degrés en Valais. Vendredi s'annonce radieux et chaud avec des maximums de 25 degrés sur le plateau.
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1: Dans votre dernier ouvrage, vous dites que les jeunes d'aujourd'hui, les 18-30 ans, refusent de tomber amoureux et donc de s'attacher durablement à un partenaire, ce qui explique de nombreux désordres affectifs. Que voulez-vous dire ?

nous, on se relève attaché. Et ça veut dire que l'idéal, c'est d'associer les deux. L'idéal, c'est de tomber amoureux et ensuite d'aménager la vie quotidienne

0: comme le disent souvent les personnes qui savent pas quoi dire. Il y a plus de saison.
1: Fais chier.
0: Alors, comment s'y retrouver? Perso, j'ai mes petits repères. L'automne, c'est fastoche. C'est le moment où je bois mes petits pumpkin spice latte de millénial. L'hiver, rendez-vous au marché de Noël pour des aigreurs d'estomac à cause du vin chaud et de l'artisanat plus ou moins de bon goût.
1: C'est de la merde.
0: Au printemps, les cerisiers fleurissent.

0: Et les chevilles se découvrent. Puis pour l'été, sur les rives du Léman, on a une tradition séculaire bien à nous. On l'appelle le Caribana Festival. Et oui, du 17 au 20 juin, la commune vaudoise de Cran va vibrer au son de Mika, Broken Back, À Ciel,
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0: Lost Frequencies, Mid, Étienne de Crécy, et plein d'autres à retrouver sur caribana.ch. Sur place, on envoie en mission l'équipe de Tataki. Yeah, qui sait, vous apparaîtrez peut-être dans l'une de leurs vidéos.

0: Bye bye.
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2: Nouveau repérage sucré-salé avec Douster Zeifel. Un duo qui réactive l'un des genres les plus magnifiques de toute l'histoire de la pop musique, la New Wave, courant musical froid, minimaliste et électronique, né à la fin des 70s. Douster Zeifel cultive le mystère. Aucune information fiable ne circule sur leur identité ni sur leur parcours. Pour le moment, juste trois titres à se mettre sous la dent, dont ce Nebenwirkung qui raconte les effets secondaires d'une relation qui s'effiloche.
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3: Le sociologue genevois et ancien conseiller national Jean de Ciglaire est décédé. Il avait 92 ans. Rebelle dans l'âme tiers-mondiste de la première heure, cette figure de la gauche a lutté toute sa vie contre les injustices et les malheurs causés par le capitalisme, l'ordre cannibale qui anime le monde, comme il aimait à le dire. Pour Jean de Ciglaire, les livres étaient ses armes. Au total, le sociologue en aura écrit une vingtaine, dont certains ont eu un immense écho, comme en 1997, celui intitulé « La Suisse, l'or et les morts », qui dénonce l'attitude de la Confédération durant la Deuxième Guerre mondiale. Au moins 12 personnes ont été tuées dans des frappes israéliennes sur deux localités de la région de Tyr, dans le sud du Liban. Israël qui poursuit ses raids aériens dans plusieurs régions du sud du pays. Le tribunal fédéral valide le salaire minimum de Zurich et Winterthur, respectivement 23,90 et 23 francs de l'heure. La plus haute instance casse la décision cantonale qui avait invalidé ces règles, confirmant l'autonomie des villes. La semaine dernière, le Parlement décidait que les conventions collectives primeraient désormais sur les lois cantonales. Des garanties ont toutefois été prévues pour les cantons de Genève et de Neuchâtel qui avaient déjà décidé de leurs salaires minimaux cantonaux. Les Vaudois se prononceront, eux, ce week-end sur une initiative similaire au niveau du canton. Les comptes 2025 de la ville de Moutier, devenue jurassienne le 1er janvier, bouclent sur un déficit de près de 600 000 francs, soit une détérioration globale de près de 622 000 francs par rapport au budget. C'est la baisse des revenus des impôts communaux par rapport au budget qui impacte le plus les comptes. L'éolien continue d'avancer à petits pas à Fribourg. Après le site de Bilance-Énance, les données de vent de la planification éolienne cantonale sont également confirmées sur le site de Surpierre-Chéry. Le deuxième mât de mesure posé sur la commune a recueilli des données durant un an avant d'être démonté le 19 mai. Le rapport confirme le potentiel éolien à long terme du périmètre. Dans le Haut-Valais, le glacier Deuk-Chumun reste sous surveillance à Blatten. Divers systèmes de mesure et d'observation permettent d'analyser son évolution en temps réel. La route entre Blatten et Flafferap rouvrira, elle, le 26 juin, sous condition. Depuis décembre, les spécialistes ont constaté une progression du front glaciaire. Plusieurs ruptures de glace, dont certaines ont atteint un volume de près de 10 000 mètres cubes. Des mesures de sécurité seront déployées aux frontières franco-suisses à l'occasion du sommet du G7 d'Evian la semaine prochaine. En Valais, des frontières resteront ouvertes, mais il faudra peut-être faire preuve de patience aux douanes. Des perturbations localisées du trafic ne sont pas exclues sur certains axes du Chablais, notamment dans la zone de la douane de Saint-Gingolph. Des contrôles renforcés seront mis en œuvre d'une manière générale du 12 au 18 juin aux frontières suisses. La météo, des averses cet après-midi avec un possible coup de tonnerre. Ce soir et cette nuit, le ciel va se dégager. Il fait jusqu'à 20 degrés en plaine. Demain jeudi, plus de soleil avec quelques voiles de nuages élevés. Des cumulus en montagne l'après-midi. Température en plaine, 9 degrés au petit matin jusqu'à 20 l'après-midi avec un peu de vent sur le plateau et en montagne. Vendredi, bien ensoleillé après l'évacuation des voiles nuageux en début de matinée.
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0: 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Pierre-Étienne Joie.
1: Le haut commissaire de l'ONU aux droits de l'homme, Volker Türk, salue en Jean de Ziegler un combattant, surtout pour les populations vulnérables. Jean de Ziegler qui est mort à l'âge de 92 ans, sociologue, écrivain et conseiller national. Il a été rapporteur spécial de l'ONU pour le droit à l'alimentation. Il a fait aussi partie du conseil consultatif du Conseil des droits de l'homme. Les contours de la manifestation qui aura lieu dimanche contre le sommet du G7 se précisent. Le Conseil d'État a validé le tracé. Il ne passe plus devant le pont du Mont-Blanc, remonte par la rue des Alpes et se poursuit jusqu'à la place des Nations. Le rassemblement au parc Mont-Repos est autorisé. Par ailleurs, les policiers porteront un numéro d'identification sur leur tenue. Une trentaine d'observateurs du Centre pour l'action non-violente seront déployés. Le Conseil d'État fribourgeois veut modifier la loi sur la cyberadministration. Le Parlement doit s'en charger. L'objectif consiste à poursuivre le développement du guichet virtuel cantonal commun à l'État et aux communes. La révision introduit notamment le principe d'un interlocuteur unique pour les questions liées au développement des prestations numériques, y compris le guichet virtuel. Nespresso s'apprête à supprimer jusqu'à 291 emplois au total dans ses activités de marketing et services clients en France, dont 113 postes sur son site de Lyon. D'autres pays européens seraient concernés. Ces projets s'inscrivent dans le plan annoncé en octobre qui prévoit la suppression de 16 000 postes dans le monde afin de réduire les coûts d'un groupe d'1 milliard de francs à partir de 2027. Nespresso compte 1300 salariés en France. L'ONU a demandé aux États-Unis de garantir un environnement sûr lors de la Coupe du monde de football. Il a notamment souhaité que Washington revoie l'application de sa politique migratoire. L'équipe iranienne n'est autorisée qu'à rester que les jours de match et un arbitre somalien a été refoulé. Les offensives du président américain Donald Trump sur les droits de douane ou contre l'ordre international rebutent de plus en plus les Suisses. Selon un sondage, plus de 40% le voient désormais comme un rival ou un adversaire. Depuis novembre 2024, mois de l'élection de Donald Trump, la courbe des Suisses qui se méfient du président américain n'a cessé d'augmenter. Un sondage mené en mai pour le Conseil européen des affaires étrangères. Tennis, Belinda Bencic va manquer deux tournois sur gazon, à savoir le Queens et Berlin. La Saint-Galloise annonce une légère blessure à la cheville droite. L'objectif principal de la 11e joueuse au classement mondial est désormais de se reposer et de retrouver l'ensemble de ses moyens avant le début du tournoi de Grand Chelem à Wimbledon le 29 juin. L'an passé, Bencic avait atteint les demi-finales du tournoi londonien. La grève des cheminots en France perturbe aussi le trafic ferroviaire en Suisse. Deux TGV entre Genève et Paris sont supprimés. Dès demain, les restrictions liées au sommet du G7 à Évian viendront s'ajouter aux perturbations déjà en cours. Le Léman Express est notamment impacté avec un trafic restreint. Les voyageurs sont invités à consulter les sites et applications des CFF et de la SNCF pour vérifier leur correspondance. La météo, des précipitations cet après-midi, puis des éclaircies. En soirée, dans la nuit, ciel généralement dégagé, malgré des voiles de nuages élevés, 16 à 20 degrés. Demain jeudi sera bien ensoleillé, 20 degrés jusqu'à 23 en Valais. Vendredi, du soleil de prévu encore et 25 degrés.
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8: Bonjour et bienvenue dans Les Bras Cassés, l'émission qui prend les vessies pour des lanternes, donc une ambiance très tamisée jusqu'à 19h.

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2: Oui, bienvenue dans Les bras cassés sur Couleur 3. Aujourd'hui, on va sortir prendre l'air, le bon air de la campagne. Enfin, nous, dans ce studio, puisque vous, si ça se trouve, vous nous écoutez depuis un bateau ou un champ ou une forêt ou une montagne. Donc là, je m'adresse surtout à celles et ceux qui sont enfermés dans un open space, une cave à la RTS, un supermarché, un vieux mariage ou une Twingo dans un bouchon genevois. Ah ouais. Grâce à notre invité, on pourra faire semblant d'avoir le rhume des foins et frémir du groin. Le Into the Corn Festival sera là dans quelques instants. Et si vous n'avez jamais entendu parler de ce festival, bah, c'est bien la preuve que vous êtes au bon endroit. Et pour m'accompagner dans les champs aujourd'hui, le tout-terrain, Robin Chesset.
3: Bonjour.
2: Bonjour. C'est vrai que t'es assez tout-terrain, toi.
3: Je suis assez tout-terrain, ça dépend des baskets. Si je mets des grosses chaussures, je suis tout-terrain. Mais si j'ai mes ballerines,
2: ouais, là, c'est
3: que
2: des
3: je
2: bottes.
3: Me force souvent.
2: C'est une journée à bottes aujourd'hui.
3: Ah, c'est une belle journée à bottes, ouais.
2: Ouais. Ouais. Et puis en régie, c'est le VTT Valère Veilla. Bonjour Valère.
3: Oh, c'est un
2: dream
3: petit
2: ring.
4: Vélo.
2: Oui, au vélo. Et puis des gens qui visitent la RTS. Bonjour les gens.
5: Bonjour les gens.
2: Bonjour.
3: C'est la 3P de madame de Cocatrix, je crois.
2: C'est vrai?
3: Oui.
2: Ils sont où les élèves alors? Voilà, oui, on en profite pour vous rappeler que la RTS se visite. Voilà, on est des attractions.
3: Ouais. On n'est des animatroniques. Avec...
2: bonjour, je suis Valérie Paco et je vais envoyer un disque.

0: Jack It Out, c'était les Scissors. Et ça y est, c'est parti, on reçoit le Into the Corn Festival avec quelqu'un qui va en parler beaucoup mieux que moi. Bonjour Alex Frashbou.
1: Salut, salut.
0: Comment tu vas ?
1: Ça va bien, ça va bien.
0: Bienvenue dans les bras cassés. Alors, nous, on n'est pas un festival, mais on sait recevoir. Donc voilà, tout de suite, un portrait de ton festival, signé Robin Chasset. Tu as un petit casque juste à côté de toi, si tu veux l'écouter au casque.
2: Ouais, comme ça, tous ces effets dingo.
0: Oui, parce que... voilà, et puis tu as aussi au bout du fil un petit volume si c'est trop fort.
1: Parfait.
0: Ça va? C'est bien pour toi?
1: C'est nickel.
0: Voilà, dans des bonnes conditions, Alex, donc du Into the Corn Festival... Lui, voilà, tu vois, ils toussent.
2: J'ai appuyé sur le petit bouton.
0: Non, t'as pas appuyé, c'est le bouton bleu.
1: J'ai entendu, là.
0: Si tu veux tousser, c'est le bleu. Oui, le bleu.
2: J'ai appuyé sur
0: voilà, vas-y, essaye. Voilà.
2: Je me suis tiré une couille pour voir et ça va très bien, si jamais.
0: Merci. Voilà. Nature peinture, voici ton portrait. C'est parti.
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2: Bonjour Alex d'Into the Corn.
1: Salut.
2: Vous venez aujourd'hui nous présenter le festival Into the Corn.
0: Oui.
2: Les 6, 7 et 8 août prochains. Pourquoi Into the Corn? Parce que ça se passe au milieu d'un champ de maïs. Voilà. Une occasion unique de pouvoir utiliser à tout bout de champ l'expression « Mais quel maïs, celui-là !»
0: Je la connaissais pas.
2: Ah, tu connais pas? Mais non. Quel maïs! Mais c'est un de ces maïs, mec. Ça se passe à Carrouges, dans le canton de Vaud, près de Mazières. Et donc pas à Carrouges, pour les Genevois. Hein?
0: Ouais.
2: Parce que je pense pas qu'il y a une chier de champ de maïs à Carrouges.
0: Pas tellement, non.
2: Un festival de musique au milieu d'un champ dans la campagne vaudoise. On est donc face à une intersection entre le paléo, le labyrinthe aventure et une fête de jeunesse. Mais pas que.
1: C'est bien résumé.
2: Cette année, la programmation musicale est 100% suisse avec les Fils du Facteur, Evita Kone, Saint-Stécy, la Nefera et d'autres. Et d'autres, bien dit cette phrase.
0: Ouais.
2: Et aussi une scène électro gérée par le collectif 52. Vous savez, c'est un peu les cool kids du moment. Ils sont un peu partout. Mais on trouve d'autres choses aussi, parce que c'est les 10 ans d'Into the Corn. Et donc, vous avez voulu marquer le coup en construisant un monstre phare.
1: Eh oui.
2: Un phare assez pratique, c'est vrai, parce que tu peux te retrouver. Je suis près du phare, je suis au pied du phare. Comme ça, tu te retrouves dans les festivals, c'est bien. On peut monter sur ce phare?
1: Et non, pas la première année.
2: D'accord. L'année prochaine,
1: désolé.
2: Le phare sera mieux. Et la terrasse 52, ce sera sur un grand voilier.
1: Et
2: au
1: oui.
2: milieu du champ. Est-ce que ça serait pas un peu ça le truc de confier la DR d'un festival à un type un tout petit peu monomaniaque, genre il nous faudrait une déco pour le bas? Ah bah justement, j'ai pensé à un sous-marin. J'adore tous ces trucs. Ouais, la navigation. En outre, vous organisez le jeudi une soirée cinéma dinosaure. Et je me suis dit, qu'est-ce que ça peut bien être le film qu'ils vont diffuser à cette soirée cinéma dinosaure? Puis l'évidence pour moi est venue d'un coup. Il peut s'agir que de Baby, le secret de la légende oubliée de Bill Norton, ce chef-d'œuvre de 1985 qui est resté culte. Franchement, qui n'a pas vu Baby, le secret de la légende oubliée, avec ce titre bien trouvé accumulant les mots pour signifier qu'il y a un monstre mystère? Qu'est-ce qui était bien fait, ce dinosaure en plastique, dans Baby, le secret de la légende oubliée? Je me réjouis que vous le projetiez, ça va être un régal. Puis après, j'ai vu que vous passiez pas du tout Baby, le secret de la légende oubliée, mais Jurassic Park.
1: Déception, quoi.
2: Ouais, drôle de choix pour une soirée cinéma dinosaure, mais bon. Alors que Baby, le secret de la légende oubliée, je m'excuse même. Il y a un autre truc que j'ai trouvé très intéressant, c'est qu'on peut joindre le club des épis égarés. Voilà, ça s'appelle comme ça. Je trouve un peu dommage de ne pas l'avoir appelé le club des épis perdus, parce que je trouvais que la sonorité était plus drôle, mais c'est les épis égarés. Qu'est-ce qu'on a si on joint ce club? Alors, un accès à tout le festival et à la soirée de lancement, et des cadeaux pour 100 balles par an. Parce que nous sommes modiques.
1: C'est correct. Hein.
2: Je vous lis le descriptif que vous avez mis sur le site. Bienvenue dans le club le moins sportif, mais le plus festif du genre. Si t'aimes la binge, les pins, les bobs bien stylés, la musique qui fait vibrer les bottes et les festivals qui sentent bon le terroir, alors t'es au bon endroit. Je vais prendre mot par mot.
1: Je sais même pas ce qu'il est écrit.
2: Si t'aimes la binge. Ok, là vous m'aviez eu. J'ai vraiment hésité à prendre mon adhésion. Après, c'est quelques mots, simple. Je constate que vous adressez à des gens un peu comme moi. Simple. Les bobs bien stylés. Alors perso, un bob, il a beau être bien stylé quand j'ai un bob sur la tête. C'est pas mon meilleur profil. Je ressemble au mieux à un touriste belge en Espagne. Et au pire, à un belge, mais dans les années 40 au Congo. Donc j'évite. La musique qui fait vibrer les bottes et les festivals qui sont de bon le terroir. D'accord, ça j'aime bien. C'est un peu, ça sent qu'il y aura le Connemara en fin de soirée. Juste la formulation. La musique qui fait vibrer les bottes. peut-être qu'il y en a une plus idéale. Moi, ça m'a fait penser quand même à des bottes en cuir qui vibrent au diapason sur une musique de fanfare, puis tout le monde parle allemand, tu vois ce que... Ouais. Donc peut-être pour l'année prochaine, on change... Par contre, si tu aimes les pins...
4: Oui, les pins.
2: Non, mais faut faire gaffe, là. Je dis, vous avez pas peur d'attirer tous les fans de pins?
1: Bah, il y en a une chier, hein.
2: Bah, il faut faire attention, parce que c'est un truc à se retrouver avec des gars, tu sais, qui amènent leur tableau. Vous avez tous mes pins.
1: Non, on les veut dans le maïs aussi.
2: Bah oui, mais tu veux pas que ça, quoi. Ils seront là, tu sais, ces gars. Ça, c'est une de mes raretés. C'est un pins parlant de TF1 avec Bernard Montiel de 1992. Personne n'a envie d'être coincé avec ces gens. Méfiez-vous, vraiment, genre. Parce qu'on peut avoir un pins, un beau pins. Quoi qu'il en soit, le festival Into the Corn, ça a l'air super. Je ferai un petit tour. En plus, je joue dans un giron pas très loin à cette période. Je pense pas que l'ambiance va être monumentalement différente. D'où cette question.
1: Oui.
2: Au Into the Corn, quel est l'équilibre entre le giron et la soirée hipster?
1: Ouh là là là là, la question piège. Je pense qu'on a un pied dans l'un et un pied dans l'autre. Non, on a un peu des publics variés parce qu'on a aussi des navettes qui viennent de Lausanne, donc on peut attirer les citadins, mais on a aussi les gens du coin, donc des gens qui vont au giron, mais pas que. Donc on a un peu de tout, c'est un joli melting pot et c'est ouvert à toutes et tous.
2: Donc toi, tu dirais que les Lausannois, c'est des hipsters et les autres, c'est des girons?
1: C'est un joli raccourci, ça.
2: C'est pas moi qui l'ai dit.
0: À la tech, Romain Chessa, c'est le roi des raccourcis.
2: C'est très simple.
1: Le virage à 90 degrés.
0: Bon, ben voilà, ce petit portrait. Oui.
1: Ouais, mais ça me plaît. Je pense que je vais réutiliser une bonne partie pour la com cette année, quoi.
2: Ah bah fait alors. Ah,
0: bah oui, oui, oui, sur couleur3.ch, rubrique vidéo. Voilà, t'as même les images.
1: C'est exceptionnel.
0: Bon, Alex, on te garde avec nous un petit moment pour décortiquer un petit peu ce festival que moi je ne connaissais pas. Voilà, Into the Corn. Donc on va écouter une artiste qui joue cette année chez vous, Evita Koné. On se retrouve juste après.
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0: Anita connaît, donc que vous avez pu voir notamment au Montre Jazz Festival. Donc le lac, elle en avait marre, elle s'est dit tiens, si j'allais jouer dans un champ de maïs. Donc Evita connaît cette année.
1: Pas mal de maïs au jazz aussi. Hein. Il y a des sacrées bandes de maïs de temps en temps.
0: Au Into the Corn. Alors on est toujours en compagnie d'Alex Frachebout du Into the Corn Festival. Et d'après votre site, il reste encore 57 dodo, 1h50. Il y a vraiment un décompte.
2: Mettre la pression.
0: Vous vous réjouissez quoi.
3: Nous on se réjouit en tout cas, ouais. C'est clair.
0: C'est marrant qu'il note le nombre de dodos qui restent avant le festival. Donc cette année, c'est vos 10 ans. Alors comme moi, je ne connaissais pas ce festival, est-ce que toi tu y es depuis un petit moment?
3: Ouais. Ouais, ça fait quelques années que je suis là-bas et du coup, je connais gentiment la combine. Ouais.
0: Ok, bah c'est bien, c'est parce que si tu connaissais pas, on serait un peu emmerdé.
3: C'est un peu chiant,
1: tu serais pas le meilleur invité possible, disons. Ouais.
0: On pourrait changer, tu sais, il y a des gens qui viennent d'un autre festival.
1: Parler de.
0: Donc, ça sort d'où cette idée comme ça de faire une espèce de labyrinthe dans un champ de maïs?
3: Alors, si je reviens à la genèse de cette histoire, c'est à nos deux co-présidents qui sont un peu des timbrés du Jora et puis qui aimaient bien boire des pichets d'eau en soirée. Et en rentrant une fois après 3 litres d'eau, ils se sont dit, mais est-ce qu'on créerait pas une scène amovible, quoi? Qu'on irait jouer sur des événements. Et du coup, ils ont vraiment, à travers une remorque de camion, créé une scène avec un pan qui s'ouvre et tout ça. Et d'abord, on jouait à Zoé for Life, au Bout de Brousse Festival. Ils ont fait aussi 2 festivals dans un parking à Mézières, une fois à Ouchy où c'était une cata. Et bref, après, ils ont eu l'idée une fois sur leur canapé en disant mais on ferait ça au milieu d'un champ de maïs par hasard. Et dans l'équipe, en fait, il y a une famille d'agriculteurs, justement, puis c'est eux qui nous mettent à disposition les champs. Et nous, on les défraie, en fait, pour tout le maïs qu'ils ne plantent pas pour le festival.
0: Okay. Ah, parce qu'il n'y a pas de maïs ?
3: Autour,
0: voilà, d'accord.
3: On pique, en fait, autour. Et puis autour, il y a plein d'épis qui poussent. Puis après, on a nos bars et tout ça, nos stands qui sont incrustés directement dans le maïs, quoi. Donc, ça fait une ambiance.
0: Bon, là, je pose une question de maman inquiète. Mais avec tout ce maïs en plein mois d'août, ça ne veut pas brûler ?
3: Mais non. tout est safe. On a même maintenant des formations, justement, pour utiliser les extincteurs et tout ça. Donc, on est rodés, on sait comment.
0: Voilà, puis vous allez avoir de la pluie, donc ça va, quoi.
3: Ouais, tout le temps de la pluie. Non, on est le seul week-end, à part ça fait depuis le début du festival qu'on n'a pas de pluie. Et l'histoire, c'est assez chouette aussi. C'est la grand-mère, justement, du co-président qui a aidé à choisir la date. Elle a dit choisissez ce week-end, vous verrez, il pleut jamais.
0: Et
3: il a jamais
0: plu. Oui, 6, 7 et 8 août, donc à Carouge, donc dans le canton de Vaud, on l'a compris grâce à ce portrait.
1: À mes explications.
0: Oui, à tes très bonnes explications.
1: Mézières, quoi.
0: C'est vrai que moi, le premier truc que j'ai vu, c'est Carouge, tiens, quoi. Ouais. Non, Carouge, c'est à. Voilà. Donc le collectif 52, comment il se greffe là-dessus?
3: Alors, en gros, les premières éditions, on travaillait avec l'After Season Festival, et du coup, je vais faire un petit clin d'œil parce qu'ils organisent plein de chouettes choses aussi. Et du coup, la première soirée était électro et la deuxième était tout style. Et on s'est dit, on veut un peu remanier la chose parce que déjà, il y a tellement de groupes et on n'avait pas assez de slots pour programmer tous ces groupes. Donc maintenant, les 2 soirs sur la scène principale, il y a des groupes variés. Et ensuite, on a une scène spéciale dédiée en groupe pour l'électro. Et ça, c'est le collectif où on s'est dit, il nous faut quelqu'un qui connaisse le milieu, qui a une jolie force de frappe, une bonne communauté. Et du coup, on connaissait déjà un peu les gars du collectif, puis ça a matché directement. Et du coup, c'est eux en gros qui gèrent la programmation en collaboration avec un membre aussi de la progrès ici à Into the Corn.
0: Voilà, puis ils arrivent à faire bouger des Lausannois partout dans la Suisse romande.
3: Ouais, ils sont partout, c'est incroyable. Ouais. Mais ils suivent le coup et c'est un plaisir de les avoir.
0: Oui, c'est super. Du coup, l'électro, ça veut dire un peu after. Il y aura des. Non, ça se termine à quoi? 3h?
3: Ouais, justement, vu qu'on a quand même pas mal de raptors qui aiment bien danser jusqu'au bout de la nuit dans la région joratoise, c'est pour ça qu'on pousse aussi le festival jusqu'à 3h du mat. Donc, il y a de quoi les ravir, quoi.
0: Voilà, puis pas de voisins à part 2-3 plants de maïs qui peuvent se plaindre.
3: Sinon, on offre des billets pour les voisins.
0: Voilà, oui, il faut les mettre dans votre poche. Donc, tu l'as dit, programmation 100% helvétique. Vous êtes les seuls à faire ça?
3: Ouais, alors 100% helvétique avec quand même une petite astérix, c'est que sur la Terrasse 52, on a nos 2 têtes d'affiche DJ Quantis Queen, si je l'ai juste, et Anil Arras, qui sont nos 2 têtes d'affiche DJ, eux ils viennent des Pays-Bas. Sinon c'est 100% helvétique, sur la scène principale c'est que des groupes justement de Suisse. On se dit qu'on a un vivier incroyable ici, autant en profiter. Et voilà, on essaie de choper des petits talents émergents et en tout cas depuis le début on est assez contents de ces artistes qui se produisent à Into the Corn.
0: Ou des talents confirmés comme les Fils du Facteur, c'est votre grosse tête d'affiche. On va les écouter avec un morceau que j'aime, voilà, je l'ai rajouté parce que je l'aime, c'est Asphyxie, je trouve que ça va bien avec votre festival Into the Corn. Mais non, mais c'est vrai, c'est que quitter l'asphyxie des grandes villes pour aller prendre l'air
1: au milieu des maïs.
0: J'avais compris quoi, toi ?
1: Je pensais que tu pensais, avec tout ce pollen, on va étouffer.
0: Non !
1: Il
0: n'y
1: a plus de pollen en août en plus.
0: Bah non, c'est fini. C'est fini, il y a juste de la paille sèche. Asphyxie, les fils du facteur, donc cette année au Into the Corn Festival.
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0: Asphyxie, les fils du facteur, voilà, une jolie chanson. Alors, ils n'ont pas que des chansons mélancoliques comme ça, hein, ça bouge un petit peu plus. Into the Corn Festival, donc ils jouent le vendredi, je crois.
1: Exactement, ils jouent le vendredi accompagné de Linkin Rainbows qui termine justement le vendredi. Ensuite, on débute avec Sunday June et après des fils du facteur, ça sera Evita Koné.
0: Evita Koné qu'on a écouté en tout début d'émission. Donc vraiment du Suisse, tu l'as dit, bon, mis à part deux DJ, du Suisse et dans tous les domaines. Du coup, hip-hop, électro, rock, indie.
1: Ouais, on a un peu de tout justement parce que comme je disais, on a beaucoup de gens dans le maïs qui aiment plein de styles différents. On essaie de les satisfaire avec une variété de styles, une variété aussi polyglotte parce qu'on a que des Suisses. Mais par contre, on a la Nefera qui va chanter en espagnol. On a les fils du facteur qu'on a entendu en français. On a de l'anglais. On a aussi un groupe Baronesse qui vient du Tessin, donc on aura aussi de l'italien, donc voilà, on essaye d'avoir un peu de tout quoi.
0: Baronesse. Et puis il y a quand même une fanfare, mais c'est pas n'importe quelle fanfare.
1: Exactement, c'est une fanfare techno qui va se balader dans le maïs et qui va voilà, jouer de la techno mais sans câblage, sans prise et du coup bah, ça va être assez marrant parce qu'ils vont se balader ponctuellement dans le maïs et puis faire danser les festivaliers et les épis quoi.
0: Non mais c'est vraiment drôle, après c'est des bons joueurs, je suis allée voir, ils sont sur Spotify, ils ont un album et c'est assez drôle. J'ai envie qu'on revienne sur ce jeudi cinéma, donc vous allez planter comme ça un cinéma au milieu des maïs.
1: Ouais, on va en gros louer un écran géant qu'on va poser sur la scène justement et on aura des transats pour se mettre à l'aise, donc il n'y a que 200 places, c'est une place limitée d'ailleurs, je profite de dire qu'il ne reste que seulement quelques places à disposition, donc courez choper le sésame et du coup on va diffuser ce film et puis on réserve quelques animations, un petit Rex Raptor.
2: Oh, il va y avoir des dinosaures.
0: Mais alors ça c'est super parce que bon voilà, il fera nuit, on est dans au milieu d'un champ de... Parce qu'il faut aller sur intothecorn.ch parce qu'il y a des très belles images un peu prises avec un drone j'imagine.
3: Ouais, ça donne très envie.
0: Et on a envie parce que vraiment on survole un petit peu ce labyrinthe de maïs, on voit qu'il y a des petits coins chill au milieu du maïs et puis là j'essaie d'imaginer, bah voilà, il fait nuit, tu es en train de regarder, t'as de nouveau 8 ans, tu regardes Jurassic Park et t'entends des petits trucs comme ça qui se passe dans les feuillages et c'est pourquoi pas l'exorciste du coup.
1: Ouais, c'est vrai que pour l'année prochaine on peut penser à l'exorciste. Ouais.
0: Non mais ouais, un film d'horreur ce serait vraiment flippant là-dedans quoi, non?
3: Ouais.
0: Non, j'imagine c'est pour c'est grand public.
1: Ouais,
0: ça.
1: C'est ça, c'est grand public, c'est accessible. Alors après il y a quand même une limite d'âge due juste à la nature.
3: Ah, Jurassic Park.
1: Voilà. Mm-hmm. Mais peut-être que Baby par contre.
2: Baby la légende du secret oublié.
0: Voilà, faites une avant.
2: Alors si on peut passer Baby la légende du secret oublié.
0: Là vous aurez Robin. On peut aussi, j'ai vu qu'il y a un camping.
1: Ouais, tout à fait. Vraiment à l'intérieur du festival pour le vivre à 100%. On peut venir planter sa tente. Et puis après, bah, par contre, la nuit de sommeil, je pense que si vous avez une Garmin, elle ne sera pas au score numéro 100. Mais par contre, vous allez vraiment vivre le truc à fond. Quoi, donc c'est cool.
0: C'est quoi la jauge? C'est un petit festival? C'est vous visez combien de personnes par soir?
1: Alors, cette année, un poil plus, mais on reste vraiment à taille humaine. On a 2500 personnes maximum selon Pokémon.

0: Oh waouh. Ah ça c'est cochon.
1: Ça c'est cochon.
2: Ça c'est léger, ouais.
0: Bah écoute.
2: Des sauts chips.
0: Et donc tout ce que vous construisez, donc c'est du bois, c'est toutes des structures voilà que vous allez démonter. Quand tu disais tout à l'heure que le phare cette année on pourrait pas monter dessus, ça veut dire que l'année prochaine vous comptez le...
1: Alors ça faudrait demander aux zinzins du bois dans l'infrastructure, mais oui.
0: Donc il y a 2-3 menuisiers dans l'équipe.
1: Il y a 2-3 menuisiers qui sont un peu foufou effectivement de la planche en bois parce que bah, c'est tout eux qui font par exemple. Ça va même jusqu'aux toilettes, donc si vous allez poser votre petite crotte aux toilettes à une tour de corne, ça sera les toilettes les plus artisanales que vous avez expérimentées en festival parce qu'elles sont construites par le responsable
0: d'infra. C'est bon, tu m'as complètement convaincu, je note la date.
3: Moi qui ai vraiment une passion pour les toilettes, donc c'est bon, j'y vais quoi.
1: Ça c'est un must quoi.
3: Ça sera toujours mieux qu'un Toy Toy de toute façon, j'imagine.
1: C'est clair.
0: Et donc, vous cherchez encore des bénévoles apparemment.
1: Ouais, à fond, on a plein de plages horaires disponibles et puis voilà, ambiance vraiment à la cool, hein, on essaie de les accueillir comme il se doit.
0: Okay.
1: Donc il y a de tout, hein. On peut autant dans les bars que dans la cuisine, qu'en backstage, qu'à l'accueil. On peut même jouer la mascotte dino parce que pendant le festival il y a une grosse mascotte
3: mais
1: dino.
3: Mais dis pas tout.
1: Ouais, mais je veux que les gens viennent.
3: Mais tu vas avoir les surprises.
0: Mais ils vont venir. Bah,
3: vous
0: déjà...
3: cherchez quelqu'un pour la mascotte dino? C'est une question.
0: Parce qu'il l'a fait pour BD Phil.
3: J'ai une
0: série
3: d'expérience de mascotte.
1: Ouais, bah viens, je pense qu'il y a encore des tranches horaires disponibles.
3: Quand on va en reparler.
0: Mais c'est avec ta grosse voix.
3: Moi j'ai une super mascotte. Moi j'ai tout fait. Lézard de Monsieur Store, Rivellino.
0: Voilà, bon.
3: Fait des trucs,
0: surtout
3: hein.
0: De la musique, on va écouter d'ailleurs Sainte Stacy qui était la chanteuse de KD Bostani, une des chanteuses de, parce qu'ils en usent pas mal quand même. Donc Purple Vibe, ça c'est votre grosse star un peu.
1: Exactement, ouais, on est trop content de la voir dans le maïs parce qu'elle a déjà bien percé justement sur d'autres scènes à l'étranger et on trouve pas assez encore dans la région, donc voilà.
0: Écoutez vraiment, sa belle voix.
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0: Purple Vibe, Sainte Stacy au Into the Corn Festival, car

0: Bah voilà, pour découvrir ce festival, si vous ne le connaissez pas. Moi, vous m'avez donné vraiment envie. Ça, quand on voit les images, on a vraiment l'impression d'être dans un mariage un peu classe, comme ça. J'adore, moi, les mariages à la campagne. Et ça donne envie d'aller se balader dans ces allées de maïs. Et puis, on vous souhaite du beau. Mais normalement, il y a du beau. Ça coûte combien et on peut acheter le pass pour les 3 jours?
1: Ouais, exactement. Vous pouvez aller sur le site intothecamp.ch. Alors, actuellement, et ce jusqu'à dimanche, vous pouvez profiter encore des tarifs Early Bird. C'est 24 balles la soirée et 40 le week-end, et puis pour la soirée du jeudi c'est une réservation et ensuite c'est entrée libre, enfin prix entrée libre pour le jeudi.
0: Voilà, puis si vous êtes fumeur, venez avec vos petits cendriers de poche, quoi, parce que c'est un vrai champ de maïs après. Voilà.
1: Oui, please.
0: Pour pas que les bénévoles se passent la
1: Faites
0: semaine
1: pas les...
0: d'après à quatre pattes à ramasser les mégots.
2: Faites pas les maïs.
0: Hein? Faites pas les maïs.
2: Pas mal, hein.
0: Eh ben Alex, merci d'être venu jusqu'à nous.
2: Merci Alex.
1: Merci à vous de l'invite.
0: J'espère que vous aurez du beau et du monde surtout. Et bon anniversaire.
1: Ouais, merci, c'est cool.
0: À bientôt.
1: À bientôt. Ciao.
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0: le disent souvent les personnes qui savent pas quoi dire. Il y a plus de saison.
1: Fais chier.
0: Alors, comment s'y retrouver? Perso, j'ai mes petits repères. L'automne, c'est fastoche. C'est le moment où je bois mes petits pumpkin spice latte de millénial. L'hiver, rendez-vous au marché de Noël pour des aigreurs d'estomac à cause du vin chaud et de l'artisanat plus ou moins de bon goût.
1: C'est de la merde.
0: Au printemps, les cerisiers fleurissent et les chevilles se découvrent. Puis pour l'été, sur les rives du Léman, on a une tradition séculaire bien à nous. On l'appelle le Caribana Festival. Et oui, du 17 au 20 juin, la commune vaudoise de Cran va vibrer au son de Mika, Broken Back, À Ciel,
2: me blesser seul pour avoir un plâtre et de l'attention,
0: Lost Frequencies, Mid, Étienne de Crécy, et plein d'autres à retrouver sur caribana.ch. Sur place, on envoie en mission l'équipe de Tataki. Yeah, qui sait, vous apparaîtrez peut-être dans l'une de leurs vidéos. Wow.

0: Urge Overkill, Girl, You'll Be a Woman Soon. Bon, ça c'était une chanson voilà, qu'on a pu entendre dans le film Pulp Fiction.
1: Ouais.
0: Du coup, bah, j'ai envie de cinéma.
1: Ah, t'as envie de cinéma.
0: Voilà, je vais demander à Eve de quitter. Eve, c'est le bras cassé d'après. Donc elle ne peut pas écouter cette réplique parce qu'elle va la faire dans 2 heures. Voilà. Donc, Robin, ouais, mets-toi en place.
1: Ok.
0: Générique.
2: Vous voulez un whisky?
3: Koshkatnous!
2: Vous voulez pas un whisky d'abord?
0: La réplique. Robin, tu vas être mon jouet.
1: Oh!
0: Oui, tu vas être mon jouet.
1: Bah, ça ne sera pas la première fois.
0: C'est d'ailleurs une scène tirée du film Le Jouet.
1: Ah putain, quel chef-d'œuvre!
0: Un chef-d'œuvre.
1: Pierre Richard, j'allais dire Jean-Marc Richard, non, Pierre Richard.
0: Alors, tu vas pas jouer le rôle de Pierre Richard, okay. Tu verras, c'est encore mieux.
1: D'accord.
0: Mais tu vas être face à un monsieur qui va te demander des choses étranges.
1: D'accord.
0: Voilà. Je te laisse répliquer à ta façon.
1: Ah,
0: t'es okay. Prêt ?
1: Je suis prêt.
0: C'est parti.
2: Déshabillez-vous.
1: C'est-à-dire que moi, je venais pour votre box Swisscom, donc je...
2: Déshabillez-vous.
1: Non, vraiment, c'est parce qu'il y a un problème de connexion. Enfin, je veux bien, mais je trouve ça un peu rapide quand même.
2: Je vous dis de vous déshabiller.
1: C'est très rapide, monsieur. Est-ce que vous voulez pas que je branche tous vos câbles? Enfin, vos câbles, je veux dire, excusez-moi.
2: Vous allez faire le tour de la salle de rédaction tout nu, nous allons pouvoir juger de l'effet comique.
1: Alors, je sais, mais excusez-moi, mais je suis bien à la garderie des enfants perdus, bien.
2: Mais qu'est-ce que vous faites, Blenac?
1: Non, je m'appelle pas du tout Blenac. Je m'appelle José Gustavo, je suis installateur Swisscom, je vois pas de quoi vous parlez, monsieur.
2: Si je ne vous avais pas arrêté, vous vous mettiez tout nu et vous faisiez le tour de la salle de rédaction.
1: Absolument pas, absolument pas. C'était pas du tout mon intention. Moi, je suis vraiment venu pour la boxe et vraiment rien de plus. Alors,
2: j'ai une question importante à vous poser, Blenac. Qui de nous deux est le monstre? Moi qui vous demande d'ôter votre pantalon ou vous qui acceptez de montrer votre derrière?
1: Je pense que c'est vous, parce que c'est mon derrière, je n'ai absolument rien accepté du tout. Je vous prie, est-ce que je peux brancher mes câbles maintenant, s'il vous plaît?
2: Tout le problème est là, je crois.
0: Ben
1: mes
0: oui.
1: Câbles? Bon, bah, écoutez, vous n'aurez pas votre connexion Internet.
0: Bien joué, tu t'es pas laissé faire.
1: Putain, mais il était chelou, ce monsieur.
0: Il était chaud.
1: Ouais, ouais,
0: il
1: ouais.
0: était chaud patate.
1: Ouais, chaud patate.
0: Voilà.
1: Des pratiques bizarres.
0: J'ai bien aimé te faire jouer dans Le Jouet.
1: Ah, Le Jouet, je pense que je n'ai jamais vu ce film.
0: Il est génial.
1: C'est vrai?
0: Oui. Ça fait partie de ces vieux films comme ça, un peu oubliés.
1: Ouais.
0: Il faut le voir, oui.
1: Pierre Richard, tu dirais que c'est underrated?
0: Ouais!
1: Quand même beaucoup de bousasses quand même. Hein.
0: Mais il y a.
1: Oui, la moutarde me monte au nez,
0: c'est quand même. Il y a aussi des chefs-d'œuvre.
1: Oui, ça va.
0: Il y a aussi des chefs-d'œuvre.
1: Ouais, ouais, ouais.
0: Hein, franchement, oui. Est-ce que toutes tes chroniques sont des chefs-d'œuvre?
1: Ah bah moi, j'ai jamais revendiqué, alors hein, soyons clairs.
0: On a tous fait des trucs.
1: Non, moi, j'en ai fait
0: voilà.
1: Des saloperies, ouais. Oh là là.
0: Ouais. À tout de suite.

0: Merci, oh, voilà. c'était joli, c'était très joli. Maintenant, j'ai du très gentil, j'ai des cadeaux. 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
0: 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Je répète, c'est pour demain et demain soir uniquement, donc réfléchissez.
2: Et pas ce soir par exemple.
0: Pas ce soir par exemple.
2: Parce que ce soir c'est moi qui suis là-bas.
0: Ah, c'est pas vrai.
2: Oui, je vais à Savièse après l'émission.
0: Ah, tu fais partie aussi du Festival de l'Humour.
2: Oui.
0: Ah, bah, je savais pas.
2: Alors, pour tous les Saviésans, Saviésanes qui nous écoutent, venez. Vous pourrez me rencontrer en vrai. Vous allez voir, je suis très sympa. Voilà, j'ai mon spectacle ce soir là-bas.
0: D'accord, je savais pas.
2: Ouais.
0: Ah, oui, donc après l'émission, vous.
2: Après l'émission, vous. Ouais, je vais même arriver un peu à la bourre, je pense.
0: D'accord. Mais moi, j'ai pas d'invitation pour toi. J'en ai que pour Avrac demain.
2: Non, je sais. Je pense que
0: toi, t'es radin.
2: J'imagine que c'est sold out.
0: lesbracassés@couleur3.ch. Et un petit Franz Ferdinand.
2: Ah, putain, ça nous avait manqué, ça, alors.
0: Ben oui. Mastini.
2: On connaît pas assez cette chanson.

0: 17h. Pierre-Étienne Joie.
1: La mort de Jean Tsigler, une perte inestimable pour Genève et la Suisse, estime le Parti Socialiste Genevois. Le Conseil d'État a présenté ses condoléances. Le sociologue genevois et ancien conseiller national est décédé à l'âge de 92 ans. Jean Tsigler, figure de la gauche, a également été ancien rapporteur spécial de l'ONU pour le droit à l'alimentation. Il laisse aussi une quantité de livres coup de poing qui ont notamment dénoncé les travers de la Suisse. Ces livres, Jean Tsigler les considérait comme ses armes. Patrick Bruel, devant trois juges d'instruction en vue de sa mise en examen pour des viols et des agressions sexuelles dont l'accusent plusieurs femmes. Le chanteur français était auditionné en garde à vue depuis lundi à Paris. Le procureur de Nanterre a requis son placement en détention provisoire. Le ministère public qui liste 9 faits s'échelonnant entre 2000 et 2019. Parmi ces 9 victimes, 4 ont déposé plainte avec constitution de partie civile. En France encore, face à un pays sidéré par la mort de la petite Liane, Emmanuel Macron a reconnu que la question de la confiance dans les institutions était posée. Il a toutefois mis en garde contre toute démagogie et précipitation à légiférer. Le principal suspect dans la mort de la collégienne de 11 ans, dont le corps a été retrouvé jeudi dernier dans le Gers, n'avait jamais été interpellé ou convoqué malgré plusieurs plaintes et signalements déposés contre lui pour des violences sexuelles sur mineurs. Il est évident qu'il y a eu des dysfonctionnements manifestes, a dit le président de la République. Une ancienne pasteur s'est vue retirer à Saint-Aubin, en Suisse, son agrégation d'exercer par l'église réformée évangélique du canton de Neuchâtel. L'affaire constitue une première pour les reines. L'autorité reproche un dérapage important par rapport au code de déontologie pastorale. Elle est notamment accusée d'emprise spirituelle, d'atteinte sexuelle et de harcèlement. Lyon 14 va bénir ce soir à Barcelone la plus haute tour de la Sagrada Familia, un des monuments les plus connus d'Espagne. Bénédiction après sa visite d'une prison et de l'abbaye de Montserrat, un symbole de l'identité de la Catalogne. La Sagrada Familia avait été consacrée et élevée au rang de basilique par le pape Benoît XVI en 2010. Elle pourrait être terminée d'ici une dizaine d'années. Des locations de courte durée de type Airbnb doivent être mieux tracées en Suisse. Le Parlement exige une base de données nationale. Ces plateformes aggravent la pénurie de logements dans toute l'Europe. Et en Suisse, il manque une base de données pour montrer l'ampleur réelle du phénomène. Le dossier part au Conseil des États. Les descendants du général de Gaulle à Porrentruy, une partie des descendants de Charles de Gaulle, notamment la petite fille du général Anne de la Rouillère, s'est rendue dans la cité jurassienne. Elle a participé à une journée mémorielle sur les origines du lieu du fondateur de la 5e République. Une plaque a été installée contre la façade de l'Hôtel Dieu, édifice historique construit sur l'emplacement de la maison de l'arrière-arrière-arrière-grand-père de Charles de Gaulle. La météo avec des averses parfois orageuses encore, mais des éclaircies en soirée et dans la nuit, ciel généralement dégagé. Demain jeudi, bien ensoleillé après dissipation des nuages résiduels. 20 degrés jusqu'à 23 en Valais encore. Vendredi sera encore bien ensoleillé malgré quelques nuages élevés en début de matinée et il fera jusqu'à 25 degrés.
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1: Ça vous dit de gagner 50 000 $ pour regarder pendant 6 semaines la Coupe du Monde de football sur un écran dernière génération,
2: oh oui,
1: bien installé,
2: oui,
1: dans un canapé en cuir bien fluffy?
2: Oui.
1: Ouais. Bah ouais, évidemment que ça vous dit. Vous, vous allez regarder la Coupe du Monde sur un vieux canapé Ikea bien défoncé et en plus, vous allez le faire bénévolement. Mais ce n'est pas le cas de ces deux influenceurs américains qui viennent de signer un juteux contrat à 4-0 pour être vus en train de regarder la Coupe du Monde. Oui, le deal, c'est ça, être enfermé pendant 6 semaines dans un cube en verre installé quelque part dans Times Square et regarder les 104 matchs de la Coupe du Monde. Et évidemment, en plus du manque d'intimité, le cube en verre sera truffé de micros pour que les passants puissent entendre tout ce que les deux influenceurs disent pendant les matchs.
3: Cassez-vous, bande de tarés.
1: Et donc, pour trouver les deux candidats parfaits, les deux boîtes qui organisent ce coup de com' géant ont dû auditionner plus de 6000 personnes. 6000 personnes qui se sont préparés pour être les meilleurs spectateurs de foot du monde. Alors bon, déjà, pour trouver les meilleurs spectateurs de foot, il aurait déjà peut-être fallu les trouver dans un pays où le foot ne s'appelle pas soccer, hein, mais foot, ou foot, hein, ou football. Mais bon, au pays du football, on n'a pas forcément 50 000 $ à jeter à deux types qui vont rien branler pendant 6 semaines. D'ailleurs, au pays du football, ils n'auraient pas été 6000 à être auditionnés, mais au moins 60 millions. Mais comme ça se passe à New York, ben il n'était que 6000. Peut-être aussi parce qu'il devait avoir des milliers de followers sur les réseaux sociaux pour relayer le happening.
2: Ouais.
1: Ou alors, il n'était que 6000, peut-être aussi parce que sur les 340 millions de personnes qui vivent aux USA, seuls 6000 sont capables de regarder 104 matchs de foot sans être racistes, vulgaires, sexistes, homophobes et violents. Oui, je rappelle que le cube est truffé de micros et de caméras. Et les caméras ? Eh ben, ça veut aussi dire qu'on ne peut pas se gratter les couilles, ni boire de l'alcool. Donc finalement, il est pas mal votre vieux canapé défoncé, non? Sur ce, les bras du jour vont se présenter avec quelque chose qu'ils ne feraient que s'ils étaient grassement payés, Robin Chesset.
4: Alors, cette question est très relative dans la mesure où j'ai remarqué que c'est suivant le niveau de ton compte en banque, t'es prêt à beaucoup plus de choses, tu vois.
1: Oui.
4: Grassement, c'est très grassement. C'est
1: grassement, 50 000 $.
4: À 50 000, non, alors je vais pas là où j'allais aller.
1: Ouais, on sait.
4: Ouais, ouais, voilà.
1: Tu coûtes moins cher.
4: Je sais pas, qu'est-ce que c'est, boire mon pipi, je le fais pour 30 balles.
1: Mon Dieu.
4: Non, mais je sais pas, je peux partager un moment avec... C'est dur, Bernard-Henri Lévy, voilà, 50 000.
1: Ouais. Ok.
4: Ouais.
1: Ouais, non, mais c'est une bonne réponse.
4: C'est une bonne réponse.
1: Ça y est. Charles Adamir Bernard.
5: De la pêche sportive.
1: De la pêche sportive.
5: Ouais. Ça, je fais seulement si on paye. C'est chiant, la pêche. Imagine, si en plus, c'est une compète.
4: Puis c'est sportif en plus.
5: Ouais, ouais, c'est en plus tu dois attendre, mais en gainage.
1: Oui, parce que ça, il faut tuer un individu à la fin.
5: Ouais.
4: Ça me fait dégueuler.
5: Et même pas pour le manger, c'est juste pour l'afficher mort devant toi pour une photo, ouais, tu le jettes dans l'eau.
1: Ah bon, il le mange pas?
5: Non, pas dans la pêche sportive. Je suis sûr qu'il le mange pas.
1: Bande de cons.
5: Moi, je suis là pour terminer ce sport.
1: Et Eva Wizerat,
6: moi, c'est les gens qui font des tirades dans le métro ou des trucs en public. Ça faudrait me payer, mais beaucoup pour que je le fasse. Les gens qui font des clubs de poésie sur les réseaux sociaux et qui lisent Baudelaire au milieu d'un bouillon chartier, je peux pas. Il me faudrait beaucoup de sous.
1: Par contre, lire des chroniques à la radio, ça va.
6: Mais moi, je ne suis toujours pas payée. Hein, On m'a dit que je pouvais demander, mais...
1: Ah oui, alors il faut que tu nous envoies tes coordonnées bancaires.
6: Ah, c'est ça.
1: Oui, c'est juste ça. C'est vrai que tu pourrais passer entre les mailles.
6: Je vais voir ce que je peux faire.
1: Moi aussi, je vais voir ce que je peux faire. Parce que c'est bientôt la fin des bras, hein. Il nous reste une semaine et demie.
4: Ça sera vraiment bête, ouais.
1: Donc
4: ouais.
1: Non, on va régler ça.
4: Bon. En tout cas, les deux, vous m'avez bien fait dégueuler. Alors effectivement, les deux trucs, je me suis dit, oh mon Dieu, quoi. C'est vrai.
6: Tu veux qu'on te donne de l'argent juste pour cette compensation?
4: En fait, finalement, je peux aller bouffer que avec Henri Lévy.
1: Alors moi, ce serait clairement regarder ces 104 matchs de foot.
4: Ouais, c'est bien.
5: Les 104 matchs de foot.
4: Ce qui fait ton malheur, tu connais pas mon bonheur.
1: Non, mais je vais regarder la Suisse, mais voilà, c'est là. Mm. Voilà, une fois tous les 4 ans, je regarde un match.
4: Mm. Tous les deux, du coup, il y a les euros.
1: Ah oui, voilà. J'ai. Hop, oups. Ouais.
5: Comment ça?
1: J'ai oublié.
4: Les gens dans ce cube, ils vont quand même bien se marier quand ils regardent genre Ouzbékistan, Congo.
1: Oui, ça va être super, ils ont deux écrans pour pouvoir tout voir en même temps et ils sont vraiment de plein pied. pied sur Times Square. Donc les gens vraiment passent et les regardent.
4: Ouais, on est arrivé dans un beau monde.
1: Voilà, 50 000 $. Ouais. Pas mal.
4: Pas mal. Joli.
1: Ouais. Ils ont mis un noir et un blanc comme ça. Je pense que pour le son, les questions de racisme.
4: Là, j'imagine.
1: Parce que vraiment, quand tu t'emportes un petit peu, tu peux vite être très con, quoi.
4: Moi, jamais. Moi, je suis quelqu'un de très, très smart. Jusqu'au bout. Toujours.
1: Ouais, il faudrait quand même une finale suisse. C'est quoi tes pronostics?
5: Ouh, je deviens malade.
1: Tu vois, ouais. Faut pas trop le pousser.
4: Suisse championne du monde, bam.
6: C'est le pronostic.
1: Mais elle gagnerait contre qui?
4: L'Ouzbékistan, je pense. Surprise totale.
5: Okay. Ouzbékistan outsider et finale gagnée par la Suisse. Okay. Ouais,
1: ouais. On sait jamais, tu sais, il faut croire en ses rêves, vraiment. Ça peut, ça peut arriver.
4: Disons que s'il y a une finale Suisse-Ouzbékistan et qu'on perd, je serais un petit peu déçu quand même. j'avoue que j'avoue. Ça me foutrait mal pendant plusieurs siècles, je pense.
1: Voilà, les trois bras cassés sont installés. Dans quelques instants, les plaisirs partagés. Le temps de s'écouter ce petit divo-là. Allez, hop.
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1: Merci, couleur, Valère. Couleur 3. Divo.
0: Whip it, whip it.

0: Voilà, une petite claque pour nous dire au revoir, c'était Divo, c'est leur façon de se barrer. Allez.
1: Allez, Divo.
0: Whip it. Whip it up to me. Whip it up to me. Et les plaisirs partagés.
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1: C'est voilà, ton accent qui m'a gêné, là.
0: C'était pas un accent. C'était une façon de. Oui.
3: Partager.
0: Je vais prendre du plaisir avec ma bouche.
4: Tu peux enlever ta langue de mon cul, sauf que je pète.
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0: Alors si vous ne regardez pas et que vous nous écoutez toujours comme en 82, il y a quelqu'un qui vient de sortir une guitare. Et hier déjà, il y a quelqu'un qui a sorti une guitare. Et fun fact, c'est pas la personne qui a gagné.
5: Non.
1: Bah, voilà. T'es un gros malin toi, dis donc.
5: Est-ce qu'il m'a copié?
0: Oh, j'aimerais bien que toute la semaine il y ait des guitares. Alors demain on sera pas là parce que demain Couleur 3 se déplacera à Festineux.
5: Là où il y a aussi des guitares.
0: Où il y a plein de guitares. Mais peut-être que jeudi... Il y aura encore une troisième guitare ou un ukulélé, va savoir. Bon, pour l'heure, vous avez chacun et chacune une minute, une grosse minute, peut-être même deux si vous voulez, pour me convaincre que vous avez apporté une chanson qu'on doit tous écouter ensemble. Ça veut dire vous aussi, madame, monsieur, de l'autre côté du poste. C'est le seul moment où c'est hors contrôle. On va écouter une chanson qui n'a peut-être jamais été diffusée sur Couleur 3. Mais pour ça, il faut gagner ce droit. Robin, on commence par toi.
1: Valérie.
0: Oui, c'est moi.
1: Tu t'en réjouis. La Coupe du Monde commence demain.
0: Oui. Ouais.
1: Et l'autre jour, il y a un mec qui m'a dit cette phrase. Si la Suisse gagne la Coupe du Monde, je te jure, mais je te jure que c'est un miracle.
0: Oui.
1: Je dis, bah, j'adore ces grandes phrases archi nulles, très décevantes. Hein. Je les collectionne généralement. Je pense que cette phrase, elle bat presque cette fois où un tenancier de restaurant m'a dit avec le ton le plus convaincu du monde, vraiment, il m'a dit... Non, mais là, je veux dire, il y aurait un gars, il ouvrirait un magasin de CD ou de DVD, ça ne marcherait pas. C'est vraiment... Merci, professeur. C'est dans cette lignée de phrases. Je suis toujours un peu surpris de comment les gens envisagent le concept de pertinence.
0: Oui.
1: Surtout que, un miracle, c'est un Suisse gagneux. Excuse-moi, mais je crois pas, non? Parce que Valérie, on va quand même pas me priver de mes espoirs de petits garçons pathétiques.
0: Non,
1: moi, je suis convaincu qu'on va gagner. Moi, je sais, je suis un de ces petits garçons qui pensent que quand ils seront grands, ils seront astronautes alors qu'ils font de l'asthme. C'est ça que je suis, ce petit garçon qui se ment par candeur. Toute ma vie, pendant ces 5 prochaines semaines, va être rythmée par ça. Attendre. Attendre le match de la Suisse, mais en regardant tous les autres matchs. Parce que j'ai pas d'imagination dans mes activités. Un petit garçon nul qui fait toujours le même scénario quand il crée des histoires avec ses schtroumpfs en plastique. Et ce jeu consiste en 3 phases. Attente, immense stress dégueulasse, déception, voilà, je sais tout ça, j'ai ça déjà. Mais quand tu me verras, Valérie, pendant ces 5 semaines, dans cet état de possession d'abruti, je sais quel regard tu poseras sur moi. Je sais à quoi ressembleront tes yeux, ce mélange de « mais mon Dieu » et celui de quand quelqu'un a cru que c'était très discret de se percer un bouton d'acné sur ton miroir chez toi. Alors, miracle, cachez pas mon plaisir, s'il vous plaît. Miracle, non mais s'il vous plaît. Surtout que moi, Valérie, si la Suisse gagne la Coupe du Monde, je te jure, mais je te jure que je sais pas du tout ce que je fais, c'est très inquiétant. Alors choisis ma chanson, elle va peut-être m'aider à réaliser ce miracle. Et je peux te dire, elle vaut sacrément la peine.
0: Moi je pense que si tu veux que ton équipe gagne, il faut que tu promettes quelque chose en offrande. Genre si la Suisse gagne, je me coupe une oreille. Un truc, voilà, où
6: tu trouves une chèvre, ouais. C'est ça, il y a longtemps, non?
0: Oui.
6: Ou une vierge.
1: Une chèvre, ouais, vierge. Plus de facilité à trouver une chèvre.
0: Ouais, ou une oreille, vraiment, là.
1: Ouais, non, mais une chèvre.
0: Non, mais trouve un truc.
1: Ouais, okay, un truc vraiment très humiliant, tu veux dire?
0: Pas forcément. Un truc que tu ne ferais pas, voilà, dans le quotidien.
1: D'accord. Je vais y réfléchir.
0: Une offrande.
1: Je reviendrai la semaine prochaine avec cette proposition. Oui. Très bien.
0: Eve Awizerat.

0: Eva. C'est trop dur. Enfin, je veux dire, avant d'être cette bête de meuf qui se tient devant vous, je suis surtout comédienne. Enfin, je veux dire, j'ai choisi un métier où je suis au centre de l'attention et où on m'applaudit à la fin de mon travail. Comme ça, je sais que c'est bien. Alors, je me suis dit qu'avant que vous partiez pour le soleil ou pour la pluie, je sais pas où vous partez en vacances, donc j'ai ratissé large. Avant de partir, donc, il fallait que je vous laisse avec un bout de moi. Comme ça, vous me prenez dans votre valise et je vous donne un petit peu de soleil. Oui, c'est vrai. On se connaît pas encore très bien ici. Enfin, je veux dire, je suis juste la gagnante de mes deux et seul et unique plaisirs partagés, ce qui est déjà énorme. Ce serait fou que je gagne le troisième, non ? Non ? Donc voilà, je me dis que peut-être on peut apprendre à se connaître un peu mieux autour de cette table en faisant un jeu d'éveil par exemple. Mais bon, on n'a pas trop le temps et j'ai pas pu passer le portique de sécurité avec mes bongos, donc je vais juste vous parler de moi. Et puis, si vous avez envie, vous m'enverrez un texto avec votre date de naissance. Ok, allez, on fait comme ça, c'est super. Alors moi, qu'est-ce que je pourrais dire ? Bah, je suis née le 28 avril à Alcobendas, c'est en Nouvelle-Castille, vous le saviez pas ça hein ?
1: Non.
0: Bah comme ça vous le saurez. J'ai grandi là-bas et puis j'ai été repérée à l'âge de 15 ans, ouais, avant d'obtenir le rôle de Sylvia dans le film Ramon Ramon, ça c'était en 92, ouais. Puis bah grâce à ce rôle j'ai joué dans de nombreux films, hein, notamment Ouvre les yeux ou Tout sur ma mère, et puis depuis je me suis construit une carrière solide, riche, couronnée de nominations aux Golden Globes, plusieurs récompenses au Goya et de nominations aux Oscars comme pour le film Volver. Attendez, je me suis trompée dans mes fiches. Oh non, c'est la biographie de Penélope Cruz. Non, c'est pas du tout la mienne, zut. Oh la tuile, ça m'arrive tout le temps. Ça m'arrive tout le temps, surtout pendant mes dates. Je suis là, je crois que je parle de moi, en fait je parle de Penélope Cruz. Aïe, aïe, aïe, aïe, aïe, aïe. Ça c'est pas de chance, hein. C'est pas de chance. C'est parce que j'ai plein de points communs avec elle, tout le monde me dit que bah qu'on se ressemble. Tout le monde dit ça. Voilà, bah Penélope Cruz, comme moi, elle adore le karaoké. Et aujourd'hui j'ai choisi une chanson qui sent l'été. Une chanson que j'aime, que Penélope aime, une chanson pour chanter au bar de la plage avec un Long Island dégueulasse mais qui coûte 8 euros parce qu'on est à Alcobendas et que tout est mieux en Espagne, surtout les actrices.
2: Waouh, ça me l'avait jamais fait alors.
0: Hola todos.
2: Et on passe à la guitare de Charles Adamien. Oh là là Charles, t'as enlevé ta montre.
3: Si, salut Valérie, en fait je suis Sarzaf Davidan.
2: Ah pardon, je vous ai confondu avec...
3: C'est normal, parce que la ressemblance est frappante. J'ai écrit une chanson de prévention pour l'été, parce qu'il va faire très chaud, alors voilà. Si vous étiez, vous n'hésitez pas à la chanter avec moi, si vous la connaissez.
2: Ok.
3: 42 degrés à l'ombre, dernier souffle avant qu'on sombre, festival avec du monde, rediffusé sur les ondes. Une petite mousse sur le chapiteau, des saucisses, des pains bravo, une grande frite avec la sauce, des shots à biber, churros. Faudrait aussi boire de l'eau, il faudrait boire de l'eau, avec ce qu'on s'est mis dans la gueule, oh, on va être beau.

0: Si le taux d'alcoolémie qu'on a dans le sang, puis comme on met du liquide, ben, forcément ça dilue. Alors après, ça permet d'avoir un petit peu moins d'alcoolémie dans le sang. Au fond, André, on s'y boit de l'eau. Il faudrait boire de l'eau. Il faudrait boire de l'eau. Il faudrait boire de l'eau. Alors, hydratez-vous. Et si vous voulez un bon moyen de vous le rappeler, j'ai une chanson qui peut vous y aider.
1: Azaf Avidan.
0: Azaf Avidan.
1: Tu sais qu'il y a, je pense, 20 ans, je me suis retrouvée dans un studio de couleur 3 avec Azaf Avidan et sa guitare qui m'a chanté cette chanson. Oui, c'était au tout début de sa carrière. Le soir même, il jouait à la cave du Bleu Lézard à Lausanne. Voilà, donc mais
2: il n'avait pas les mêmes paroles que moi quand même.
1: Pas tout à fait.
2: Non, d'accord.
1: Pas tout à fait. Ok. Bon. Ben Robin et Eve, je vous laisse désigner le gagnant, quoi.
3: Mais il a déjà eu une chanson, on a entendu la chanson.
1: Oui, non, mais là, il y a un message de prévention.
4: Ouais, je pense que c'est
5: important. On ne peut pas dire qu'il ne s'est pas un tout petit peu plus donné que nous.
1: J'ai
3: sorti une fiche Wikipédia.
1: Il a même enlevé sa montre, il a enlevé sa Rolex.
2: Si je joue avec ma montre, après je fais des fausses notes sans la montre aussi. Mais...
1: Il s'est attaché.
5: Moi, je vais voter pour Asaf.
1: On vote pour Charla, évidemment. Quoi.
5: Charla.
2: Vous êtes des amours.
1: Et maintenant, on écoute Azaf Avidan. Non.
2: Non, bien sûr, c'est un message de prévention parce qu'il y aura beaucoup de festivals, ça va être la fête, il faut faire boire beaucoup d'eau. Faites comme Valérie maintenant qui boit de l'eau. Mmh. Et puis du coup, ben, allez voir des groupes et de la musique vraie, comme par exemple Fluffy Machine avec Not The End. Ah.

0: Bah, elle était pas très longue ta chanson.
1: Non, elle était radio friendly.
2: Elle était dans les familles.
0: Je suis sûre que la chanson de Robin était plus longue.
3: Pas vraiment, mais elle est très originale.
0: Ah.
3: L'histoire de cette chanson est super. J'ai rencontré un monsieur d'origine ivoirienne dans un bar. Et ce monsieur était complètement fan de la Suisse. Et en fait, il fait de la musique et il a créé un hymne. C'est un monsieur, il s'appelle Zoko Zoko, alias Suisse Noir. Ça s'appelle Up Suisse.

0: Nous avons gagné ou nous allons gagner?
1: Nous allons gagner.
2: Nous allons gagner.
1: Nous sommes les guerriers des montagnes.
2: Mais il faut que quelqu'un réenregistre son morceau.
3: Dommage, hein.
2: Non mais ça, non mais il faut que tu le retrouves.
1: Zoko, si tu nous entends.
2: Bah oui, non, on va te mixer.

0: Zoko. Merci Zoko Zoko.
1: Oui, merci Zoko Zoko. Et alors Eve, qu'est-ce que c'était cette chanson?
2: J'avais ramené I Will Survive de Gloria Gaynor.
3: Quelle année, 98.
1: J'avais pas vu, il y avait des indices et tout.
0: Ça aurait pas été leur année. Hein.
2: Mais surtout, c'est une super chanson de karaoké, I Will Survive.
1: C'est vrai. On va en écouter de la daube hein, pendant... pendant ces semaines de foot.
0: C'était de la merde.
1: Merci à tous les trois.

0: C'est un commentaire sous une vidéo.
1: C'est un truc avec des nichons?
0: Pas du tout. Ah, okay. Il n'y a clairement pas du tout de nichons dans cette vidéo.
2: Mais il y a des stars?
0: Il n'y a pas de stars non plus.
2: Ok.
0: Enfin, peut-être dans leur pays, mais...
1: Un indice.
0: Vous en voulez un autre?
2: Ouais, volontiers un autre.
0: Cameraman Never Dies.
3: Ok. Ah, c'est quelqu'un qui a fait un méga saut, un méga plongeon?
0: Non.
3: Du parapente, un saut extrême?
0: Non plus.
1: Mais c'est un exploit sportif quand même.
0: Non, c'est pas un exploit sportif, mais c'est pendant un exploit sportif. Enfin, pendant un sport, on va dire ça comme ça. Vous en voulez un troisième?
2: Le sport mat, là.
0: Vous en... Mon Dieu, Robin, je le sais.
2: Oh, j'ai le piqué.
0: Vous en voulez un troisième? Destination finale.
2: Oh, voilà. Est-ce que ça se passe à Genève?
0: Pas du tout.
2: Oh.
0: Destination finale, je pense que la personne qui a écrit ce message, c'est pour parler du film d'horreur Destination finale. Parce qu'on dirait vraiment une scène de Destination finale.
3: Où tu fais tomber une petite cuillère qui allume la lumière, qui...
0: Voilà. Des objets qui veulent... Enfin, la mort qui te cherche et qui te trouve quoi qu'il arrive.
1: Un piano sur la gueule, ce genre de merde.
0: Alors, c'est pas un piano, mais on n'est pas loin.
1: Ouais. Un instrument de musique?
0: Non, c'est pas un instrument de musique. Je vous donne le quatrième.
1: Ouais.
0: The Truman Show.
1: Une caméra?
0: Oui.
1: Sur la gueule.
0: Voilà.
2: Oh, wow.
1: Un plan plongé. Il y en a des bons. Hein.
0: Attention, hier, lors d'un match de foot opposant le Kazakhstan à la Hongrie, une caméra suspendue à 20 mètres du sol, vous voyez ces caméras sur un filin comme
2: la caméra araignée, celle qui est au-dessus du stade,
0: est tombée lourdement sur le terrain, juste à côté, enfin juste devant le caméraman. Alors manifestement, c'était pas son heure, mais je pense qu'à l'heure qu'il a, il est en train de faire son testament et profiter de la vie tellement que c'est passé à un cheveu de sa tête. Donc cette caméra qui pèse 30 kilos aurait pu tuer aussi un joueur de foot ou un spectateur, mais pas un caméraman, puisque c'est vrai, caméraman never dies. Vous avez vu les images?
1: Non, j'ai pas vu ça.
0: C'est vraiment flippant. C'est une énorme caméra comme ça qui tombe et le mec est en train de filmer, elle tombe vraiment devant ses pieds.
3: Et les gens, ils font plein de blagues, genre caméra en plongée.
0: De Truman Show. Bah oui, parce que après, parce qu'il n'y a pas eu mort d'homme, il n'y a même pas eu égratignure, il n'y a rien eu, il y a juste eu gros coup de chat, quoi. Vraiment énorme. Un autre. Le deuxième blabla va se dérouler à Paris. Donc voilà, c'est une petite indication. Je vous donne mon premier commentaire. Aujourd'hui, on se retrouve avec cette question. Est-ce que les riches vont bien? Parce que oui, je pense que la personne qui fait ça...
2: Avec le petit générique.
0: Voilà.
2: Est-ce que les riches vont bien?
0: La réponse est non.
2: Non, ils vont pas bien.
0: Voilà. Est-ce que les riches vont bien?
2: C'est une brocante de la Tour Eiffel vendue en pièces détachées?
0: Non, c'est pas ça.
3: C'est hyper précis.
0: Est-ce que les riches vont bien?
1: C'est un truc aberrant à vendre.
0: Exactement.
3: C'est des gens qui ont fait la queue pour quelque chose, pour un magasin qui ouvre...
0: Alors, vu le prix, ils feront pas la queue. Enfin, ils seront pas nombreux à faire la queue comme ça.
1: Parce que c'est un objet très connu qui est en vente, un prix exorbitant.
0: C'est un objet inconnu.
2: Ah, c'est un objet qu'on sait pas ce que c'est, mais on veut quand même l'acheter.
0: On sait ce que c'est, mais il en existe qu'un, donc personne n'a pu. Vous voulez un deuxième?
2: Oui.
0: On dirait un sketch des inconnus.
3: Ma France.
2: C'est une assurance?
0: C'est pas une assurance.
3: Est-ce que c'est un objet qui a appartenu à quelqu'un de connu?
0: Non, il n'était pas connu, mais il était très célèbre. Très, très, très, très célèbre, mais pas connu du tout.
1: D'accord, on ne savait pas qui c'était, mais son œuvre est très célèbre, c'est ça?
0: On va dire que sa vie était très célèbre.
1: C'est moi?
0: Vous voulez un troisième, vous voulez un troisième commentaire?
3: Oui.
1: Ouais.
0: Le Gorafi? Ah non. Il y a quelqu'un qui est tombé sur la news qui s'est dit le Gorafi? Ah bah non, c'est vrai.
3: Donc c'est très absurde.
0: Oui, c'est très absurde.
2: C'est la vente de la statue du soldat inconnu?
1: Pas con ça.
2: Je tente des trucs, mais.
0: Pas con, mais on est un peu là-dedans.
1: Mais c'est genre des militaires, il y a un aspect militaire.
0: Non, rien à voir avec.
1: Quelqu'un pas connu.
0: Alors c'est pas quelqu'un.
2: C'est un monument, un objet.
3: C'est un animal?
0: C'est un animal.
3: C'est un animal empaillé qui
0: est
3: décédé.
0: Vous voulez le quatrième?
2: Ouais. Il y a un quatrième.
0: Est-ce qu'on peut passer commande pour un sac en peau de fesses de Louis XIV?
3: Donc c'est
1: c'est un kleps de quelqu'un de connu, c'est ça?
0: C'est pas un kleps.
3: C'est le chat de Karl Lagerfeld?
0: C'est pas un chat.
2: C'est le collier du chien de quelqu'un de célèbre?
0: Non.
2: Non, c'est vraiment
3: c'est
2: un animal.
3: C'est un animal.
0: Qui a tourné dans des films d'ailleurs.
1: À Paris? C'est pas aux États-Unis, c'est à Paris.
0: Alors la vente va se dérouler à Paris.
1: Ah, c'est américain, c'est le lion de MGM ou un truc comme ça?
0: Non, c'est un animal beaucoup plus gros.
1: L'éléphant.
0: Beaucoup plus gros.
3: Une baleine.
1: Ah, mais le c'est un...
0: Beaucoup plus gros.
1: Ah, c'est le...
2: C'est un dinosaure.
0: Oui. Oh,
3: c'est ah, le, oui, le squelette d'un dinosaure. En peau de T-Rex.
0: Voilà. Tous ces gens réagissaient à la vente aux enchères d'un sac à main en peau de T-Rex qui aura lieu jeudi à Paris. Alors oui, ça mérite quelques explications.

0: fabrication. Alors, c'est pas vraiment un sac à main en peau de T-Rex, mais une sorte de bidouillage de laboratoire. Donc, des scientifiques anglais ont réussi à collecter le collagène d'un T-Rex dans un tibia vieux de 67 millions d'années. Donc, ce collagène a été découvert il y a 25 ans. Mais il y a 25 ans, la technique n'était pas encore au point. Aujourd'hui, grâce aux techniques de biotechnologie, qui permet de donner des instructions à une sculpture cellulaire, ces scientifiques ont pu mettre en culture une peau de T-Rex de laboratoire. Et donc, le premier truc auquel ils ont pensé, c'est en faire un sac à main. Parce qu'une bête morte, on en fait un sac à main. Peut-être parce que les femmes sont prêtes à mettre des sommes folles dans des sacs à main. Voilà. Donc là, il faudra vraiment être motivé parce que le sac est estimé entre 300 000 et 500 000 euros. Voilà. Wow. Et comme c'était très long à fabriquer, cette petite peau, c'est juste une petite pochette. Un peu bleu triste.
1: Bleu T-Rex.
0: Ça voilà.
2: Mais du coup, il y a une toute petite corde, comme ça, les T-Rex aussi, ils peuvent mettre la main dans le sac à main.
0: Apparemment, c'est un peu rugueux, ça ressemble à une peau de météorite.
3: C'est fou, ouais.
0: Voilà.
3: Qu'est-ce qu'on pourra faire avec mes couilles, dans plusieurs siècles?
0: Mais on pourrait être, effectivement,
3: on pourra faire un sac à main peau de couilles de Robin.
0: Ou une banane, je pense.
3: Porte-monnaie, ouais.
0: Voilà. Après, est-ce que vous avez envie de le toucher, ce sac?
3: Un petit peu quand même.
0: Grave. Voilà.
1: Pour l'anecdote.
0: J'ai dû me retenir de ne pas parler de ça pendant qu'on recevait notre invité, une toute de corne, qui diffuse Jurassic Park cet été, 6, 7 et 8 août, à Carouge, dans le canton de Vaud. Voilà.
2: Je me retiens de crier le générique.
0: Vas-y, chante.
4: C'est vraiment un gros tas de merde.
0: C'est vrai que c'était retenu, hein.
2: J'arrêtais pas de me secouer dans tous les sens. À un moment donné, je t'ai coupé dans ton papier, je suis désolé.
0: Je sens qu'il y a un vrai truc. Quoi.
2: Ah, c'est John Williams.
0: Donc si jamais mon anniversaire, c'est la semaine dernière, donc si tu veux m'offrir le sac en peau de T-Rex, je veux bien.
3: C'est combien ce pot de T-Rex, on a dit?
0: 300 000.
3: Ça va.
0: 300 000.
1: T'as dit que t'avais un troisième pilier tout à l'heure.
2: Ouais. Je vais aller l'encaisser.
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0: Volcano avec la bava.
1: La bava.
0: Et maintenant la bavette. Hein, on va se tailler une bavette.
1: Ah, ça c'est pour moi ça.
0: Eh oui.
1: Et les pontes.
0: Charles Amir Bernard, la journée mondiale.
2: La
0: journée
3: mondiale.
1: Les vacances, l'été, la plage, le sable dans le cul. Bon, c'est bientôt le moment de montrer son summer body à tout le monde. Ou son summer, si on n'a pas réussi à atteindre les objectifs de Miguel, le coach sportif qui nous a préparé pour des ultra trails et des high rocks. Alors que nous, on voulait juste perdre le gras qu'on a en trop, nous. Vous aussi, vous voulez rester en terrasse plutôt que être à la terrasse.
0: Oui.
1: Alors rassurez-vous, il y a une combine. Je déclare ce mercredi la journée mondiale de...

0: calisthénie. Ouais, mais qu'est-ce que c'est que quoi, la calisthénie? La calisthénie, du grec ancien kalos. Ouais, tout le monde à la piscine, on fait des bombes dans la pistoche. Allez, rangez-moi ces ballons de plage, on va étudier les langues mortes. Kalos, beauté, et sténos, la force. La beauté par la force. La force de la beauté. Fauter la bourse. En fait, ça veut juste dire des exercices au poids du corps. Des pompes, des squats, des abdos, des tractions. Facile, hein? Ça dépend des corps. Voilà. Autant avec ton corps, Valérie, je pense que je fais une série de 20 sans problème. Avec le mien, c'est des Jeux Olympiques. Hein, j'arrive tout de suite. Là, je vais vous montrer mon maximum de pompes. Alors, une. Voilà. Et encore, hein, là, je l'ai faite sur la table et assis sur ma chaise. Mais pourquoi la calisthénie fascine en ce moment? Parce que c'est ultra poussé sur les réseaux. Ça a commencé pendant le Covid, pendant qu'on pouvait plus aller au fitness. Alors spoiler, j'ai pas attendu le Covid pour plus aller au fitness. Mais c'est pratique la calisthénie, tu peux faire partout, t'as besoin de rien, juste ton corps et de la détermination. Tu peux tellement faire partout que ça se fait même à l'armée. C'est tout le sport au poids du corps, c'est peut-être une histoire de budget, hein. Quand t'achètes 30 avions de chasse, t'as peut-être plus tellement de sous pour acheter une halter. N'empêche, pratiquer le sport au poids du corps, des abdos, des pompes, du gainage au poids du corps. Bon, à l'armée, ça s'appelle pas calisthénie, ils appellent ça nettoyer les chaussures. On se tente PD. Eh, hey, Park Dinch, hein, y a pas d'homophobe dans l'armée. Tu nettoies tes chaussures, puis quand t'as fini, hop, gainage. Le temps que les autres qui ont pas fini, bah ils finissent. Ah, vous rigolez, mais ça marche, hein. Moi j'ai perdu 20 kilos à l'armée, moi.
1: Ah.
0: Bon, après, j'ai vite retrouvé parce que je suis quelqu'un de très organisé. C'est la tendance, la calisthénie. C'est partout sur les réseaux, c'est même tellement la tendance qu'ils ont tout adapté sur le même principe budgétaire. T'as pas de budget pour aller au fitness, sur les grosses machines où on achète très cher, bah on a pas de budget pour les pubs, voilà. Tout est fait avec de l'intelligence artificielle. Avec des types qui n'ont rien d'humain. Ils disent tous la même chose. Tu as plus de 40 ans et tu veux ressembler à quelque chose? Je suis instructeur militaire et la calisthénie est faite pour toi. Même en IA, ils arrivent à te glisser que t'es pauvre. Et le pire, c'est qu'ils te disent ça pour te vendre un programme de trucs que tu sais déjà faire. Non mais vivement qu'ils sortent l'appli pour plus pisser dessus. Il y a même une pub par IA, tu sais, façon les pubs radio à la française, les dialogues à la française. Bah alors chérie, on a plus de jambon? Bah non mon loulou, c'est plein de nitrites et ça fait 20 ans que le système essaie de nous empoisonner. 20 ans? 20 ans mon loulou. Moi je vais aller chez Afleflou. Pourquoi je faisais ça moi? Ah oui. Dans les pubs pour la calisthénie, ils font des dialogues de ce genre. Mais avec un vieux qui est essoufflé, mais déterminé, mais qui gueule quand même. J'ai plus de 50 ans et j'aimerais prendre soin de mon corps, mais je n'arrive pas à réussir. Non mais ça a aucun sens, on dirait une pub pour de la Ventoline. Puis derrière, t'as un gars militaire, il a des veines à deux doigts d'éclater son front, transpirant, muscles saillants et galbés, puis tendu comme une bite. Puis il leur dit « Fais notre programme de calisthénie de 28 jours. » Oh, ambiance, j'ai envie qu'il me masse le dos. En fait, prendre soin de son corps, c'est bien, hein. Vraiment. Je vais pas révolutionner le monde en faisant des constats évidents. Par contre, est-ce qu'on peut calmer la surréaction sur les réseaux, dans les sections commentaires ou dans les conversations? Non, parce que prendre soin de son corps, c'est bien. Mais prendre soin de son corps avec une telle détermination, on va faire tellement gaffe à notre physique qu'on va oublier notre mental. On va être des boules de muscles avec deux voyelles et trois consonnes. Ça va donc. Non mais si on veut un joli corps, c'est surtout pour pouvoir entamer de belles conversations. Alors si la première réponse qui vient à n'importe quelle question qu'on vous pose, c'est gainage, fermez Instagram puis allez lire un livre. Même avec beaucoup d'images, ça marche.

0: Voilà, bah oui, il faut avoir les pouces verts si on veut fumer gratos. Allez, le jeu des trois erreurs.
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2: Monsieur, bienvenue au Fight Club. Première règle du Fight Club est, il est interdit de parler d'une douche.
3: N'écoutez pas cet homme, c'est un imposteur.
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0: Le jeu des trois erreurs, c'est marrant.
4: Oui.
0: C'est marrant parce qu'on écoute une scène de film, puis au bout d'un moment, on se dit, mais ça va pas, non? Mais il se passe quoi? Pourquoi il y a Chantal Lobby dans Basic Instinct? Ça, c'était hier. Aujourd'hui, c'est un autre film.
5: Oui, j'imagine exactement les phrases qu'il y a eu.
6: Il est attaché, je les vois, je les vois. Votre sœur.
0: Non, c'est quoi? Vous allez m'arrêter pour mon jage de choucroute? Vraiment, il y a eu ça. Ouais. Bref, ce soir, c'est Valère Nouveia qui s'est amusé à fourrer d'erreur, cette petite pintade. On y va.
7: Tu vas prendre ces trois articles. Ils sont pour toi. Un flacon de lubrifiant, histoire de décalaminer le piston. Une pincette d'eau et du ruban adhésif. Sache que tout homme qui se respecte n'a besoin que de ça pour la veuve poignet. Et si t'as besoin d'autre chose, tu l'empruntes, c'est tout.
8: D'accord. C'est cool. C'est quoi, ça?
7: Rien. Quoi?
8: C'est rien. Vous venez de cracher du sang. C'est mauvais signe. Il faut aller voir un médecin.
7: Ouais. Au fait, tous ces types qui étaient là l'autre soir, devant chez moi, tu m'expliques?
8: C'est rien qu'un gang, une bande de monks, de la racaille.
7: Ouais, ça j'avais remarqué. Mais qu'est-ce qu'ils foutaient là?
8: Ils avaient l'intention de m'embarquer, ils étaient genre vénères que j'ai planté ma première initiation.
0: Oh, trois erreurs. Oh, c'est pas facile ce soir.
8: Grave dur.
9: C'est censé être quand même, je sais pas, un peu...
10: Ouais. Il en perd les mots.
0: Ok, Robin, tu fais un AVC? T'es avec nous?
9: Je trouve ça très très compliqué. Alors.
10: Il est hyper dur celui-là.
9: Et je veux pas dire une méchanceté à Valère, diablement peu amusant.
0: Ouais, c'est pas vrai, j'ai éclaté de rire.
9: Oui, ça voyait un moment très très drôle.
0: J'ai éclaté de rire. Voilà, donc c'est pas facile ce soir, donc on s'adresse que aux champions et aux championnes, qui tous les soirs trouvent quand même.
10: Oh, wow.
0: Et peut-être que ces champions et ces championnes sont même autour de cette table, mais je pense plutôt derrière le poste.
9: Pas, ouais, non.
0: Peut-être juste dans la régie.
9: Moi j'ai un truc quoi.
10: J'en ai deux.
0: Les bras cassés @couleur3.ch. N'hésitez pas à nous écrire si vous avez des trois erreurs. Non, aujourd'hui c'est vraiment
10: c'est top
0: niveau boss final quoi. À toutes.
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0: Oui, c'est les bras cassés. Puis ça c'est Annie Tyler, Something and Right.

0: Annie Taylor qu'on va écourter parce qu'on doit dire au revoir à Robin.
1: Bah, au revoir, c'était un plaisir d'être avec vous. Voilà, des gros bisous.
0: Alors au revoir, Robin. Et puis on doit dire aussi bonjour aux infos.
1: Oui.
0: Parce que c'est, il est déjà 18h, quoi. Mon Dieu, comme ça passe vite. Bisous.
1: Bisous.
0: 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Mais nous, on revient, hein, derrière les infos.
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4: Après l'annonce de la mort de Jean Tsigler, le haut commissaire de l'ONU aux droits de l'homme, Volker Türk, salue en lui un combattant, surtout pour les populations vulnérables. Jean Tsigler est décédé à l'âge de 92 ans. Sociologue, écrivain, conseiller national, Jean Tsigler a été rapporteur spécial de l'ONU pour le droit à l'alimentation. Il a aussi fait partie du conseil consultatif du Conseil des droits de l'homme. Les contours de la manifestation qui aura lieu dimanche contre le sommet du G7 se précisent. Le Conseil d'État genevois a validé le tracé. Il ne passe plus devant le pont du Mont-Blanc. Il remonte par la rue des Alpes et se poursuit jusqu'à la place des Nations. Le rassemblement au parc Mont-Repos est autorisé. Par ailleurs, les policiers porteront un numéro d'identification sur leur tenue. Une trentaine d'observateurs du Centre pour l'action non violente seront déployés. Le tribunal fédéral donne son feu vert à l'instauration d'un salaire minimum dans les villes de Zurich et Winterthur, respectivement 23,90 francs et 23 francs. Les juges ont annulé une décision de la justice zurichoise et estiment que les communes disposent des compétences nécessaires pour adopter de telles mesures. Les habitants des deux villes avaient approuvé cette réforme en votation en 2023. Pour le tribunal fédéral, ces salaires minimums visent notamment à lutter contre la précarité des travailleurs et à réduire le recours à l'aide sociale. Le syndicat Unia salue cette décision. Le nombre de mises en circulation de véhicules à moteur en Suisse est resté stable sur un an. En mai, un peu plus de 30 000. Les voitures électriques ont connu un important essor. Les automobiles diesel ont fortement diminué. Les véhicules de tourisme ont été au nombre de 19 678 au total à avoir été immatriculés le mois dernier. Le forcené qui avait blessé deux employés d'une caisse maladie avec une tronçonneuse en juillet 2017 à Chafouze doit rester en clinique jusqu'en 2030 au moins. La justice a prolongé la mesure de thérapie stationnaire en milieu fermé, prononcée en 2020. Le principal intéressé souffre de schizophrénie, paranoïde, hallucinatoire. Depuis qu'il a subi un grave traumatisme crânien dans un accident de la route, il est persuadé que des forces maléfiques l'attaquent. Football, pensionnaire de Challenge League, Neuchâtel Xamax recrute le milieu de terrain Badama Diomandé en provenance du Stade Lyonnais où il était arrivé en juillet 2024. Le Français de 28 ans a disputé 28 matchs en championnat lors de la saison écoulée pour 3 buts inscrits. Le journal économique L'AGFI annonce le départ de Frédéric Lelièvre, son rédacteur en chef, patron aussi. Jonas Follonier lui succède à la rédaction en chef et Olivier Bloch à la direction. Une réflexion est lancée pour renforcer durablement le développement du titre. Dans le monde entier, la Suisse est associée aux banques et dans une nouvelle exposition, le Musée national de Zurich montre comment le petit pays est devenu une grande place financière internationale et à quel point ce secteur est lié à son histoire et à son identité. L'exposition « La Suisse, pays des banques » est à voir dès vendredi jusqu'au 8 novembre. Elle couvre une période allant des premières transactions monétaires de l'Antiquité jusqu'à la finance numérique moderne. La météo, avec des averses parfois orageuses, mais surtout des éclaircies dès ce soir, un ciel généralement dégagé. Demain jeudi, bien ensoleillé, après dissipation des nuages résiduels. 20 degrés jusqu'à 23 en Valais. Vendredi sera encore bien ensoleillé, malgré quelques nuages élevés en début de matinée, jusqu'à 25 degrés.
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4: De retour en studio avec les bras qui sont restés, qui m'ont pas laissé toute seule en plan ici dans ce studio jusqu'à 19h à écu blanc, c'est-à-dire Charles Damir Bernard.
5: Tu sais ce que dit jamais un crocodile?
4: Pardon?
5: Tu sais ce que dit jamais un crocodile?
4: Bah plein de trucs.
5: Mais regarde, j'ai les bras plus longs que la tête. Il peut pas, c'est pour ça qu'ils sont pas joyeux les crocodiles.
4: Dans la tête de Charles Damir Bernard, les crocodiles parlent. Et Eve à Wizerat.
6: Moi je pense que si tout le monde y met du sien, on peut faire revenir les flash mobs. Voilà. C'est juste une histoire de collectif.
4: C'est vrai, mais c'est quand même une flash mob qui s'appelle la Coupe du Monde.
6: Hein, mais arrêtez, ça commence quand?
4: J'y serai. Le 11 juin, d'ailleurs, madame, monsieur, Foutaise reprend.
5: Oui.
4: Effectivement, évidemment, s'il y a une Coupe du Monde, il y a Foutaise. C'est-à-dire Fantin, Moreno, Blaise, Bersinger et Charles Nouveau qui a fait le déplacement depuis Paris.
5: Oui.
4: Pour venir donc commenter tous ces matchs. Donc vous pouvez vous inscrire si vous voulez assister à l'un de ces matchs. Moi, je m'en fous du foot, donc je n'ai pas les dates. je vous donne juste l'adresse RTS avec vous et puis vous allez regarder quand est-ce qu'il reste de la place parce que ça se passe sera ici même dans ce studio. C'est l'occasion de visiter le studio différemment parce que là, au moment où je vous parle, il y a une visite. Bonjour.
7: Bonjour la visite.
4: Voilà, c'est la troisième visite aujourd'hui. Bonjour, vous êtes plus jeune qu'avant.
6: C'est trop content.
4: Ils se mettent à sauter. Elles se mettent à sauter, il n'y a que des meufs. Voilà. Non mais c'est... J'ai eu les plus jeunes, ils avaient je pense 3 ou 4 ans, les plus vieux... 100 ans.
6: Il y en a qui marchent. Hein, ouais.
4: Voilà, donc oui, nous sommes visitables. Un peu comme le musée du Pan. Voilà. Au revoir.
6: Au revoir.
4: Bonne suite de visites. Nous allons terminer cette émission. Enfin, terminer, non. On a fait les deux tiers. Il reste un bon tiers avec des bons jeux, des papiers. Et puis le jeu de la réplique, surtout.
6: Oh là là, oui.
5: Je
4: m'en réjouis.
6: Je
4: à tout de suite. Valère, tout va bien? Valère Veilla? J'entends son pouls, mais juste guère plus, quoi. Ben, maintenant, on va surtout revenir sur le jeu des trois erreurs, mais d'abord, un petit morceau de Mary J, qui se trouve nulle alors qu'elle est super.
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4: Mary J, qui sera donc au Montreux Jazz Festival. Gratos.

0: Marie J, nul. Voilà.
1: Nul. Mais c'est super.
0: Oui, mais c'est super. Allez, on va revenir sur ce jeu de la réplique. Parce que...
2: Les jeux de trois erreurs.
0: Oui, et trois erreurs.
2: Oui.
0: En fait, on est teubés.
2: Elles sont
0: hyper simples, les trois erreurs.
1: C'est vrai?
0: Ouais. Allez, on y retourne.
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0: On est teubé parce que c'est donc Gran Torino. Vous avez le film Gran Torino.
2: Mm-hmm.
0: Ok.
2: Mm-hmm. Quoi?
0: Voilà, donc un homme qui parle à une femme. Je ne dis que ça. On réécoute.
7: Tu vas prendre ces trois articles. Ils sont pour toi. Un flacon de lubrifiant, histoire de décalaminer le piston. Une pincée d'eau et du ruban adhésif. Sache que tout homme qui se respecte n'a besoin que de ça pour la veuve poignet. Et si t'as besoin d'autre chose, tu l'empruntes, c'est tout.
8: D'accord. C'est cool. C'est quoi, ça?
7: Rien. Quoi?
8: C'est rien. Vous venez de cracher du sang. C'est mauvais signe. Il faut aller voir un médecin.
7: Ouais. Au fait, tous ces types qui étaient là l'autre soir, devant chez moi, tu m'expliques?
8: C'est rien qu'un gang, une bande de monks, de la racaille.
7: Oui, ça j'avais remarqué, mais qu'est-ce qu'ils foutaient là?
8: Ils avaient l'intention de m'embarquer, ils étaient genre vénères que j'ai planté ma première initiation.
0: Et nous avons donc un gagnant.
1: Oh waouh.
0: Ouais, c'est Franck.
1: Bravo Franck.
0: C'est qui l'a trouvé les trois.
2: C'est le même qui nous a dit qu'on était nuls parce qu'on n'avait pas compris ou...
1: Non, ça c'est Valérie.
2: Ah oui. Mais moi, je pensais qu'elle le disait pas pour nous juger. Elle lisait le commentaire comme elle fait d'habitude pour nous passer les insultes, pas que ça venait
0: directement. Non, je m'intégrais là-dedans. Effectivement, donc, vous avez vu Gran Torino?
1: Il y a trop longtemps, je me souviens.
0: Film de boxe. Clint Eastwood qui entraîne une femme.
1: Moi j'en ai deux.
2: Gran Torino, c'est Clint Eastwood qui entraîne une femme?
0: Ah!
2: C'est pas le...
0: Ah non, pardon, avec Slam... Non, avec... oui, pardon. Oh.
2: Ah oui, mais c'est aussi Clint Eastwood, mais qui a entraîné une femme, mais c'est dans le...
1: C'est de la voiture. Non, c'est
2: oui, Gran Torino, c'est la voiture.
0: Oui, c'est avec le fusil. Gran Torino, voilà.
2: Oui.
0: Pardon.
2: Mais l'autre c'est la... Oh, j'ai plus le nom. La femme qui... Faut pas spoiler.
1: J'ai oublié.
0: On va trouver les erreurs. Ouais. Donc, Clint Eastwood.
2: Il y a, à un moment donné, la veuve poignet.
1: Ouais,
0: voilà.
2: Ça, c'est une première erreur, mais qui est en deuxième place.
0: Exactement.
2: Parce qu'il y a une première erreur avant. Ouais,
1: ah, et
2: j'étais pas sûr de l'avoir entendu. C'est histoire de décalcifier le piston.
0: Exactement.
2: Voilà.
0: Bah oui, parce que là, il est en train de parler à une jeune femme, il est pas en train de lui parler de branlette, il lui parle de voiture.
1: Mais un piston, c'est dans une voiture.
0: Oui. Mais comme c'est tourné, c'est dans l'esprit mal tourné de Valère, ça devient très sexuel. Alors que. Hein, franchement, à la première écoute, on n'a rien vu.
2: C'est tout droit.
0: Puis ensuite, effectivement, il éructe.
2: Oui. La troisième, j'ai pas voulu. T'es métophobe un peu.
1: Non, mais pas particulièrement, mais j'avoue, c'était pas mon truc préféré à écouter.
2: Okay,
1: donc
2: d'accord.
1: La deuxième, j'ai pas écouté ce gros lâchage.
2: Il y a vraiment Valérie et moi qui éclatons de rire.
0: Et Valère aussi éclate de rire en même temps. J'allais dire, viens, on le réécoute, mais non, en fait.
1: C'était les 3 V, c'était verge, veuve, vomi. Franchement, bravo. Valère. Valère Veillard.
0: Un bravo comme Valère Veillard. Oui, c'est vrai. Oh, waouh! Ce cerveau marche si vite! Et ben voilà, et donc Franck a trouvé les trois erreurs! Bravo!
1: Bravo Franck!
2: Ouais,
0: moi j'ai besoin d'une explication quoi! Donc le champion, il n'est pas autour de la table ce soir!
2: Non.
0: Voilà!

0: Et mais tu te crois un jeudi ou quoi, Martin Solveig?
1: Il était foufou.
0: Il a trop envie de faire la fête, c'est que mercredi, quoi. Faut se calmer un peu. Allez, chichi, comptabilité, go.
1: C'est le chichifre.
0: Un chichifre neuchâtelois. Oh. 570 850 francs. Oh. À quoi correspond cette somme? Ça se passe donc à Neuchâtel. 570 850 francs.
1: Ben, je viens de là-bas, je devrais savoir.
0: Grosse somme.
2: C'est la dette de Charlat?
0: C'est pas la dette de Charlat.
1: C'est mon troisième pilier.
0: Tu vas vraiment pouvoir me l'offrir, ce,
1: ah ouais.
0: ce sac
1: deux,
0: en pot de T-Rex.
2: C'est pas une dette, c'est pas... Une dette de quelqu'un d'autre.
0: C'est une amende. Vous avez dit, je dis, c'est une amende. Alors, je dis, c'est une amende.
1: C'est une amende.
2: 500 000.
0: Qui a pris une amende de 570 850 boules?
1: Est-ce que c'est une entité? Pas une personne. C'est pas une personne qui a pris ça.
0: C'est pas une personne.
2: C'est un animal? Si c'est pas une personne.
1: C'est un petit château.
0: C'est un endroit.
2: C'est un lieu.
1: Un lieu qui a pris une amende de 575 500 francs.
2: Est-ce que c'est un lieu qui a fait genre une fête illégale, une rave illégale?
0: Non, non, je dis pas ce que c'est exactement, parce que sinon vous avez la réponse. Okay. Mais
1: C'est une institution genre culturelle ou administrative?
0: Pas du tout culturelle ni administrative.
1: C'est un resto?
0: Non, non, c'est on va classer ça dans le divertissement. Mais faut le dire vite.
1: Ok. C'est
2: un cinéma.
0: Elle est con, c'est pas vrai. C'est vrai que faut
2: le dire. Moi, je fais ce qu'on me dit. Hein.
0: Je vois.
2: C'était pas
0: bon élève, faut le dire vite. Hein. Alors, faut le dire encore plus vite. C'est un endroit de perdition.
1: Oh, c'est un bordel?
0: Non. Moins perdu que ça.
1: Le casino.
0: Un casino. Oh.
1: Le casino de Neuchâtel qui a pris une amende?
0: Ouais.
2: Qu'est-ce qu'ils ont fait? Ils ont mis des fenêtres?
0: Qu'est-ce qu'ils ont fait pour prendre une amende de 570 850 francs?
1: Ils ont menti sur la probabilité de gagner à leur jeu?
0: Non.
1: Ils étaient ouverts les dimanches?
0: Non, c'est pas ça.
2: Ils ont fait un truc illégal par rapport au casino ou un vrai truc illégal?
0: Par rapport à leur cahier des charges.
2: Par rapport au cahier des charges des casinos. Donc c'est quoi? Ils ont vendu trop. Non, ils vendent de l'alcool dans les casinos.
1: Ils ont gagné trop de sous.
0: Bah oui.
2: Ils ont fait gagner un lot trop grand?
0: Non.
1: Ils ont pas fait gagner un lot trop grand. C'est-à-dire qu'ils avaient dit qu'ils allaient le faire gagner, mais finalement, quand quelqu'un a gagné, il a dit
0: ça.
1: Non.
0: C'est dur, mais parce qu'on a tendance un petit peu à l'oublier qu'ils ont quand même des responsabilités, les casinos.
2: Ils ont laissé rentrer quelqu'un de mineur?
0: Pas de mineurs.
1: Ils ne font pas de prévention sur l'addiction au jeu.
0: Allez, je te la donne. 570 850 francs, c'est donc le montant de l'amende que le casino de Neuchâtel devra payer pour manquement à son devoir de protection. Le casino de Neuchâtel est coupable d'avoir tardé à exclure des personnes dépendantes au jeu. 9 personnes addictes au casino ont pu continuer à venir dépenser l'argent qu'elles n'avaient pas, alors que 3 d'entre elles avaient fait elles-mêmes la demande d'être exclues. Donc le casino a failli dans sa mission de protection de clients à risque et la facture est salée. Bon, pour un établissement qui ne fabrique que du vent, c'est une bonne leçon. Pour une fois, la banqueroute est vécue des deux côtés.
1: C'est vrai. Mais du coup, les sous qu'ils vont payer, ils ne viennent pas aux personnes addictes.
0: Je sais pas où iront ces sous-là, quoi. Mais voilà. Le jeu est une addiction, vraiment. Oui. Parce qu'on n'en parle jamais. Enfin voilà, la drogue, l'alcool, tout ça. Mais on peut détruire des vies, des familles avec une addiction au jeu. Et puis effectivement, quand on joue son salaire le même soir, ben voilà, derrière c'est de la souffrance. Donc ils ont une responsabilité. Un autre.
1: Ouais.
0: Oui. 600 millions. À quoi correspond cette somme? Ça se passe en Suisse.
2: 600 millions.
0: C'est pas des francs, hein. C'est 600 millions d'unités.
1: Le coût du lac de Neuchâtel.
0: Non.
2: Mais c'est pas. Donc c'est pas une monnaie.
0: C'est une unité de quelque chose.
2: Ah, 600 millions.
1: Ça veut dire qu'il y en a un peu moins de 70 par tête en Suisse.
2: C'est des insectes?
0: C'est pas des insectes. C'est un achat que la Confédération a fait.
2: Qu'est-ce qu'ils ont acheté
0: millions.
2: Encore
1: 600 millions. Est-ce que c'est l'armée qui a acheté ça?
0: Non.
1: Mais c'est pour les Suisses.
0: C'est pour les Suisses, ouais.
2: Mais pas que. T'as l'air de dire...
0: Pas que des Suisses qui sont concernés. Tous les habitants...
2: Pour tous les habitants de la Suisse.
0: Ouais.
2: Donc on pourra demander ça ? On pourra dire, je peux en avoir un ?
0: En règle générale, bah, des fois tu demandes, des fois tu payes pour l'avoir, des fois tu demandes pas, des fois tu t'en serais bien... T'en serais bien
1: des bobs.
0: Passé.
1: C'est des bobs.
0: Non,
2: des bobs hop suisses.
1: Des bobs hop suisses.
2: Tu peux en avoir 70 par personne.
0: 600 millions. Je vous fais beaucoup de. Non. 600 millions.
1: Des feuilles. Des feuilles. Ah, c'est non, des feuilles.
0: C'est avec 15 millions que je tape ma feuille. 600 millions, c'est le nombre de feuilles que l'administration fédérale vient d'acheter. Donc, non, le tout numérique n'est pas encore pour demain, même si la consommation de papier a fortement baissé ces 20 dernières années. Donc, au début des années 2000, un fonctionnaire utilisait 15 000 feuilles par année.
1: Oh wow.
0: Aujourd'hui, ce chiffre est tombé à 3 000 feuilles annuelles par employé. Il faut dire que l'administration suisse emploie 40 000 fonctionnaires. Donc, quand j'ai pas dit l'armée, enfin voilà, c'est. Voilà, donc chaque année, qui nous envoie des pelletés de documents. Donc, il y a des documents qu'on aime bien recevoir, d'autres qu'on doit payer, d'autres qu'on n'a pas du tout envie de recevoir. Voilà. Donc, on va dire que oui, on va dans le bon sens, même si tout le papier remplacé n'est pas sans conséquences. Hein. Il est remplacé par des IA. Très gourmande en énergie, bref, le propre de l'homme, c'est de polluer d'une manière ou d'une autre, voilà. Donc moi, à la fin, après, avec mes feuilles de papier, je fais des arbres, des... en origami.
1: Valérie fait de l'alchimie, voilà.
0: Voilà, mais oui. Non, parce qu'il y a eu un moment donné, on s'était dit, ok, on va sortir du papier, puis quand tout le monde a eu une imprimante à la maison, bah, le papier est remonté, parce qu'il y a des gens qui n'imprimaient rien, ou qui avaient une écriture tellement dégueulasse que... ils écrivaient jamais, puis du moment qu'ils ont eu un PC avec une, ils sont mis à imprimer des trucs, enfin voilà.
1: Oui,
0: il y a eu
1: moi,
0: un moment
1: ça.
0: Où ça s'est emballé, et là, voilà, mais bon. Oui, trop de papier.
1: Emballé dans du papier cadeau, par exemple.
0: Moi, j'emballe mes papiers dans mes chroniques.
2: Oui, c'est ça. C'est écolo et drôle.
0: Ça dépend.

0: filles, Gougou Gaga, Catrielle et puis tous les autres. Voilà, j'ai pas le temps parce que là, elle attend.
1: Oui.
2: Ça va, j'attends tranquille.
0: Tranquille. Le papier d'Ève.
3: Le papier.
0: Ève à Wizerat.
4: Youpi, c'est mercredi, c'est bientôt le week-end. Tout le monde va bien? Vous tenez le coup? Ouais, moi ça va, merci, ça va mieux. Ça va mieux aujourd'hui, j'ai décidé de faire un truc d'homme. Je vais parler de quelque chose qui ne me concerne absolument pas. Ouais, j'ai appris cette info capitale que je me dois de vous partager. Le sperme des jeunes Suisses va bien. Oh la vache, j'avais tellement peur. Franchement, non, on dormira mieux ce soir. Hein. Moi, ça faisait des semaines, enfin je veux dire des mois que je me demandais, mais comment va le sperme des jeunes Suisses? Et personne ne pouvait me répondre. J'ai été interdite de 3 bars différents, j'ai perdu des amis, je me suis considérablement éloignée de ma famille. Mais heureusement, l'université de Zurich était sur le coup. Franchement, merci l'équipe, continuez le bon boulot. Grüezi, Bleistift ou Gwette. Je ne sais pas ce qu'il faut dire dans ces cas-là. Ils n'ont pas juste dit que ça allait bien, mais je cite, les résultats montrent que la qualité du sperme des jeunes hommes en Suisse n'a pas fondamentalement évolué. Bah voilà, bah pourquoi on s'inquiétait? Mais non, mais on a des beaux jours qui nous attendent, circuler, il n'y a rien à voir. Ça n'a pas fondamentalement évolué. Das red sich im Grund not veranderet. Tu entends comme ça chante? Hein, la tournure de phrase, elle est superbe, c'est délicat. C'est... Mais qu'ils ont passé des années à faire des tests, à récupérer des bocaux pleins de sperme dans des chiottes d'hôpital entre deux playboys. Ah, fallait pas se serrer la main là-bas. Hein. La politesse, elle reste à l'entrée. Tout ça pourquoi? Pour voir que, ouais, ça va, ça va trop bouger. Bah, merci d'être passé, c'est sympa. Franchement, quelque chose qui n'a pas fondamentalement évolué, c'est genre le niveau de la Suisse aux mondiaux de hockey depuis 5 ans, tu vois. Ça n'a pas fondamentalement évolué. Ou je sais pas, genre mon envie de faire la fête. Moi, j'ai toujours été une vieille dans l'âme et depuis que j'ai 18 ans, je sors pareil. Voilà, je suis quasiment au seuil de la sobriété, alors que les Suisses, on dirait pas. Mais chez vous, la cocaïne, ça pète les scores. D'après les statistiques, tiens, qu'est-ce qu'on retrouve? Les jeunes hommes, mes préférés, les 18-43. Ces rockstars seraient ceux qui en consomment le plus. Alors, je suis pas scientifique pour un sou, hein. Moi j'ai toujours confondu la cornée et la corée, mais j'ai envie de dire continuer, non? Je sais pas, enfin, selon les biologistes, tu peux améliorer la qualité de ton sperme. Tout ce qui nuit à la santé affecte aussi les spermatozoïdes comme la chaleur, le surpoids ou la consommation d'alcool. Ils ont pas dit la cocaïne. Voilà. Non mais faites du sport, buvez de l'eau, mais surtout n'arrêtez pas de taper entre les deux. C'est très important. Bon, en réalité, on serait en plein dans une crise mondiale du sperme. Alors voilà, je ne sais pas ce que vous foutez, messieurs, hein, mais visiblement, vous avez un combat international à mener. Selon une étude reconnue, les hommes du monde entier possèdent aujourd'hui 2 fois moins de spermatozoïdes qu'ils n'en possédaient dans les années 1970. Alors, je vous pose la question, il se passait quoi dans les années 70? Oui, ça tapait à qui mieux. Voilà. Non mais voilà, je pense que la qualité des spermatozoïdes de Mick Jagger, période Sticky Fingers, elle tue les stats. Hein. Non, je continue. Si un homme change de comportement, la qualité de son sperme pourrait s'améliorer après 3 mois. Voilà, mais voilà, alors rappelle-moi Clément, faut juste que tu changes. C'est pas compliqué, c'est quoi 3 mois pour toute une vie, hein? Je te jure, tout ira mieux, c'est pas moi qui le dis, c'est la science. Je termine. Dans cette étude, ils disent qu'il y a une grosse différence entre le sperme des citadins et celui de ceux qui vivent à la campagne. Alors bon, je vais pas vous lire le poème que j'ai écrit, qui est une adaptation directe de l'œuvre de La Fontaine, Le sperme des villes et le sperme des champs. Bon, parce que malheureusement, Valérie m'a dit qu'on n'avait pas le temps. Et puis, je sais pas où vous habitez, Valérie et Charla, donc pour le jeu de rôle, c'est cuit, parce que on risque d'être juste, mais je sais pas, vous pourrez peut-être vous les montrer après, là. C'est comme les images Panini, vous les échangez, ou je sais pas, enfin, je suppose que vous faites ça entre mecs, non? Bon, franchement, moi je vous adore les hommes, vous vous retrouvez toujours au centre des discussions. On n'a toujours pas de solution pour l'endométriose, on retire les sous pour le planning familial parce que ça sert à rien. On n'a pas de congé menstruel, mais heureusement on a des scientifiques et on sait comment va votre sperme et votre niveau de consommation de drogue et le nombre d'heures de sommeil dont vous avez besoin. Sinon oui, à part ça, le féminisme veut votre mort. Heureusement, tout va bien dans vos couilles. Alors si ça va à ce niveau-là, on change rien et puis on se retrouve au prochain prélèvement.

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0: En concert un peu partout et même ailleurs, c'est un peu les coqueluches du moment, non?
1: Oui,
2: oui, oui, super.
0: Est-ce que ça vous dit de jouer au jeu de la réplique?
1: Oui.
2: D'accord.
0: Parce qu'on a ça sous la main.
1: Oh.
0: Alors on y va.
3: La réplique. Vous voulez un whisky?
4: Koshkatnous.
3: Vous voulez pas un whisky d'abord?
5: La réplique.
6: La réplique.
0: La réplique, c'est l'occasion pour vous de jouer dans un film. Aujourd'hui, c'est le jouet. Donc vous allez jouer dans un film. Vous allez jouer
2: avec Pierre Richard.
0: Donc vous aurez les mêmes répliques.
1: Okay. Oui.
0: C'est-à-dire que la première personne découvre, la deuxième sait ce que l'autre a fait, donc doit creuser le ciboulot un peu plus. Ça peut être un avantage comme un inconvénient. Donc je vous laisse tirer à pile ou face. Qui veut commencer?
1: Allez, j'y vais.
2: Allez, lance-toi.
1: Je me lance.
0: Donc à chaque fois que tu termines ta phrase, tu fais un signe pour la réplique suivante.
1: Tout à fait.
0: On y va.
3: Déshabillez-vous.
1: Très bien. Eh bien, je vais mettre ma salopette justicier à côté et puis ça vous va si je garde mes bobettes quand même?
3: Déshabillez-vous.
1: D'accord. Mais là, je suis tout nu. Actuellement, je suis vraiment nu devant vous comme un ver. Un ver et pas celui de Baudelaire, hein, si vous voyez ce que je veux dire.
3: Je vous dis de vous déshabiller.
1: Oui, ben je fais, mais je prends mon temps, d'accord? Je suis quelqu'un qui a une certaine pudeur et je considère que vous n'avez pas la parade d'un médecin, donc néanmoins, je me permets de douter.
3: Vous allez faire le tour de la salle de rédaction tout nu, nous allons pouvoir juger de l'effet comique.
1: Ah oui, oui, c'est une médecine pas traditionnelle alors, ce qu'on fait là. Mais tous ces objets-là, je dois les mettre quelque part avant de courir?
3: Mais qu'est-ce que vous faites, Plénac?
1: Écoutez, j'essaye de faire autant que faire se peut l'effort de m'adapter à votre médecine. Comment ça va faire?
3: Si je ne vous avais pas arrêté, vous vous mettiez tout nu et vous faisiez le tour de la salle de rédaction.
1: Bah oui, c'est vous qui m'avez demandé de le faire. C'est vous qui avez commencé avec ce truc de déshabillez-vous, courez autour de la salle de rédaction, mettez-vous ce truc dans le cul, enfin, je m'excuse. Oh, mais c'est... Je vous crois, d'accord? Je vous crois, c'est ce qu'on appelle l'argument d'autorité.
3: J'ai une question importante à vous poser, Blénac. Qui de nous deux est le monstre? Moi qui vous demande d'ôter votre pantalon ou vous qui acceptez de montrer votre derrière?
1: Oh. Écoutez, je trouve que c'est quand même un peu fort de café pour m'expliquer l'expérience de 1000 grammes. Voilà, je trouve que c'est un petit peu exagéré. On aurait pu en parler autour d'un café, vous et moi, et non, vous venez me foutre à poil.
3: Tout le problème est là, je crois.
0: Bien joué, Blénac.
2: Oh, wow.
1: Blénac.
0: Alors, Madame Blénac,
2: oui.
0: Ça va être à vous.
2: Oui, oui, j'essaie de prendre des notes, j'ai pas réussi.
0: Allez, c'est parti.
3: Déshabillez-vous.
2: Bah d'accord, j'avais Brelandas, mais...
3: Déshabillez-vous.
2: Oui, oui, bah elle est nulle cette partie de strip poker, mais d'accord, j'enlève ma chaussette.
3: Je vous dis de vous déshabiller.
2: Ok, j'enlève mes deux chaussettes, même si je pense que j'avais gagné, mais bref.
3: Vous allez faire le tour de la salle de rédaction tout nu, nous allons pouvoir juger de l'effet comique.

0: On avait juste dit qu'on pariait 20 balles. Hein. Ça, je trouve que c'est, beaucoup. Je sais que t'as passé une sale semaine, Michel, mais si ça peut t'amuser.
1: Mais qu'est-ce que vous faites, Plénac?
0: Bah, je récupère mes 20 balles. J'ai le droit ou faut aussi que je parade avec?
1: Si je ne vous avais pas arrêté, vous vous mettiez tout nu et vous faisiez le tour de la salle de rédaction.
0: Bah, j'essaie de te faire plaisir. Je sais que depuis le divorce, ça va pas fort à la maison et j'ai juste envie de te faire rire. T'es mon copain, merde.
1: Une question importante à vous poser, Blénac. Qui de nous deux est le monstre? Moi qui vous demande d'ôter votre pantalon ou vous qui acceptez de montrer votre derrière?
0: Bon, on est entre nous. T'es pas obligé de me dire monstre comme ça. Je veux dire, je suis comme la marraine de ta fille. Enfin, on peut se parler correctement. Je veux dire, ton petit jeu, là, voilà. En plus t'avais perdu au poker, je te le dis.
1: Tout le problème est là, je crois.
2: Bien joué. Bien joué. Vous pouvez vous rhabiller, madame, monsieur.
3: La petite ref à François Cluzet, là-dedans. Ouais. Bien joué, ça.
2: Vous êtes passé entre les mains malades de Valère Veillard.
0: C'est fait.
3: Et c'est une thérapie qui fait du bien, Valère Veillard. À tout le monde.
2: Allez. Deep Purple.

0: Non, c'était pas là. C'est nanana.
1: Là, il est pour deux fois plus lentement.
2: Les 4-4, le banana.
0: Les Deep Purple qui n'ont pas chanté que 1-1-1.
3: Ah, c'est celle-là que je connais.
0: Smoke in the water. Allez, le jeu de la poubelle.
2: Oui.
1: C'est quoi ça?
4: La poubelle.
5: La poubelle.
3: La poubelle.
5: Trash.
6: La corbeille, quoi. La poubelle.
2: Non, c'est moi que v'là.
3: La poubelle.
5: La poubelle.
0: Le jeu de la poubelle. Vous voulez faire comment? Chacun une poubelle ou vous jouez en équipe?
3: On peut unir nos forces. Moi, c'est ma première poubelle.
2: J'aime bien. Okay. Les valeurs de gauche.
0: Donc, le jeu de la poubelle, c'est un jeu d'enquête à partir de trois détritus trouvés dans une poubelle.
2: Eh bien, tu as face de toi les deux les plus grands détectives.
0: Voilà, la,
3: et
0: la
3: les
0: poubelle.
3: Plus grands détritus.
0: La poubelle d'une personne connue, évidemment. Sinon, c'est pas drôle.
2: Ouais.
0: Enfin, c'est plus dur.
3: Oui.
0: Beaucoup plus dur. Voilà, donc vous devez deviner de qui il s'agit. Première poubelle. J'ai trouvé un slip léopard.
2: Oh, je crois savoir déjà.
3: Est-ce que c'est un tu penses à un acteur français?
2: Je pense que c'est quelqu'un qui est un acteur français, mais qui a été collègue, qui est toujours notre collègue.
0: Kominek?
2: Ouais, c'est pas
0: non,
2: lui.
0: Non, je l'avais déjà fait.
2: Ah.
0: Dans une autre poubelle.
2: Maintenant, tu sais que j'ai pas écouté toutes les émissions. Merde. Un slip léopard, ok.
0: Un slip léopard dont le deuxième détritus c'était une banane, une peau de banane.
2: Une peau de banane. Oh, ah ouais, d'abord je pensais à Franck Dubosc, mais c'est pas Franck Dubosc, c'est une peau de banane.
3: Un slip bleu, c'est un slip.
2: Mais qui a un slip léopard
0: et une peau de banane?
2: Eh bien, c'est un personnage de dessin animé, mais aussi un personnage de fiction.
0: Oui.
2: Ah, ok, c'est Tarzan.
0: Oui.
3: Wow.
0: C'est aussi une liane.
3: Oui.
0: Bravo.
2: Liane folie.
0: Vous avez trouvé Tarzan.
3: Bravo.
0: Une autre poubelle.
2: Oui.
0: J'ai trouvé un masque.
3: Un masque pour les yeux ou un masque Covid? On a le droit de poser des questions à la chercheuse des poubelles.
0: C'était pas un masque du Covid, non. Ni un masque pour la peau fraîche ou hydratée.
3: Collagène.
2: C'est un masque qui est connu dans la pop culture.
0: Un masque.
2: Okay.
3: Un masque.
0: Un masque.
3: Ça peut être plein de choses.
2: Ça peut être plein de choses. On va prendre un deuxième.
0: Alors, il y avait aussi une cape.
3: Bah, c'est un super-héros.
2: Ouais.
3: C'est un super-héros qui est.
0: Un masque et une cape.
3: Une cape, pas une cave.
0: Non, une cape.
3: Est-ce qu'il serait dans une cave?
2: Attends, donne-nous le troisième, parce que là, il y a trop. On a fait l'élimination du qui est-ce, mais il nous manque un truc.
0: Oui, un troisième.
2: Ouais.
0: Je trouve un sourd-muet.
2: Oh, je sais.
0: Oui.
2: On le dit à trois.
0: Un, deux, trois.
2: Zorro.
0: Ils sont contents alors qu'il y avait un sourd-muet dans une poubelle. Ça va pas du tout.
3: Bernardo.
2: Non mais Zorro, il fait pas attention à ses affaires.
3: Oui. Pauvre Bernardo.
2: Qu'est-ce qui se passe, Bernardo? T'as un truc à dire? Non. Bah rien, t'as
3: la
2: poubelle.
3: Dans la poubelle.
0: Allez, un autre. Une autre poubelle. Une dernière poubelle.
3: Oui.
0: J'ai trouvé un Minitel.
2: Robert U.
3: On a dit quelqu'un de connu.
0: Un Minitel en parfait état de marche.
3: Ok.
2: Ok, il nous faut un deuxième
3: volontiers.
0: Un canapé rouge.
2: Est-ce que le troisième, c'est un chien?
0: Non, c'est Lynn Renault.
3: Ah oui, c'est notre parrain à tous quand on est en France.
2: Exactement, le dimanche.
3: Il est sur les livrets de famille.
0: C'est Michel.
2: Michel Drucker.
0: Michel Drucker, bravo, vous êtes trop bon en poubelle. Mes petits éboueurs.
2: Michel Drucker, ensuite, il s'appellerait Michou Trucker.
0: Oui, c'est vrai, Michou Trucker.
2: Michou Trucker. Michou, absolument.
0: Voilà, pardon à Lynn Renault et à Bernardo.

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0: ASAP Rocky, il est temps de refermer cette émission. Mais d'abord, deux, trois trucs. Alors, j'ai laissé du poulet froid dans le frigo. Okay. Je rappelle aussi aux gens qui ont gagné des invitations pour la grande maison à Savièse pour demain soir, pour Avracadavrac. N'oubliez pas d'y aller. Hein, je viens de vous envoyer les confirmations. Donc, n'oubliez pas d'y aller. Ce soir, d'ailleurs, il y a Robin, si jamais. Mais là, j'ai pas d'invitation. Ça, c'est vous, vous vous débrouillez. Voilà. Mais il est sympa. Que dire d'autre que Valère... et moi-même ne serons pas là demain puisque c'est Festineuch. Donc les Couleurs 3 se déplacent à Festineuch, mais ce ne sera pas les bras cassés, ce sera une émission de festival avec des interviews d'artistes, tout ça. Et puis de savoir aussi que Charles Adamir Bernard et Eve Aouizerat reviendront à la rentrée ou encore la semaine prochaine.
1: Avec très grand plaisir. Moi, je ne suis pas là la semaine prochaine.
2: Moi non plus. Je suis là à la rentrée.
0: À la rentrée. Mais nous, on reprend les choses normales vendredi, les bras cassés à partir de 16h jusqu'à 19h. Passez une bonne soirée. Au revoir, Valère Veilla. Au revoir, madame. Au revoir, monsieur. Au revoir. Tous les autres.
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5: Le décès du jeune voix Jean Ziegler suscite de nombreuses réactions du monde politique et international. Jean Ziegler est décédé ce matin des suites de la maladie de Parkinson. Il était âgé de 92 ans, professeur de sociologie, auteur, homme politique. Il a consacré toute sa vie à combattre la spéculation financière et le capitalisme néolibéral. L'avocat jeune voix et ancien conseiller national Charles Poncet dit avoir perdu un ami. Les deux hommes s'étaient côtoyés au Conseil national dans les années 90. Et puis le haut-commissaire des Nations Unies aux droits de l'homme, Volker Türk, salue en Jean Ziegler un combattant pour les populations vulnérables. Jean Ziegler avait été rapporteur spécial de l'ONU pour le droit à l'alimentation. Selon nos informations, deux avocats demandent une aggravation des charges qui sont retenues contre les époux Moretti dans le cadre de l'incendie de Crans-Montana. Les deux avocats souhaitent que le ministère public poursuive les deux prévenus pour meurtre par dol éventuel et non plus pour homicide par négligence. Leur démarche fait suite aux déclarations de vendredi dernier de Jessica Moretti lors de son audition qui révélait que le couple avait conscience du risque de blessure et d'embrasement possible du plafond lié à l'utilisation de bougies scintillante. Pour l'heure, les époux Moretti sont prévenus d'homicide par négligence. Le tribunal fédéral donne son feu vert à l'instauration d'un salaire minimum dans les villes de Zurich et de Winterthur, respectivement à 23 francs 90 et 23 francs de l'heure. Pour les tribunaux fédéraux, ces salaires minimums visent notamment à lutter contre la précarité des travailleurs et à réduire le recours à l'aide sociale. Ce dimanche, les Vaudoises et Vaudois votent sur deux initiatives populaires qui demandent l'inscription du principe dans la Constitution et l'instauration d'un salaire minimum uniforme de 23 francs de l'heure applicable à l'ensemble du canton. Le contre-projet soutenu par les autorités prévoit aussi un salaire minimum de 23 francs, mais accorde la primauté aux conventions collectives de travail existantes. Le pape est en Catalogne, il se rend aujourd'hui à la Sagrada Familia de Barcelone, point d'orgue de sa tournée d'une semaine en Espagne. Il va donner une messe très attendue et bénir la tour la plus haute de cette église gigantesque. La Sagrada Familia est classée au patrimoine mondial de l'UNESCO. Ce matin, le pape fervent défenseur des droits des détenus a également visité l'une des plus grandes prisons d'Espagne. En France, le ministère public a requis ce matin le placement en détention et la mise en examen de Patrick Bruel. Le chanteur de 67 ans est mis en cause devant la justice par plusieurs femmes qu'il accuse de viol et d'agression sexuelle. Il a été présenté aux quatre magistrats instructeurs en fin d'après-midi. Il passera ensuite devant un juge des libertés et de la détention qui décidera ou non de l'incarcérer. Parmi les 9 victimes recensées par le parquet, 4 ont déposé plainte avec partie civile. Les experts météo mondiaux sont de plus en plus convaincus qu'un phénomène El Niño très fort devrait se produire cette année. C'est ce qu'annonce l'Observatoire climatique européen Copernicus. El Niño, parti du Pacifique, démarre habituellement au printemps. Il affecte progressivement dans les mois suivants les températures, les vents et le climat dans le reste du globe. Chaleur en hausse donc en perspective. Pour le moment, le soleil va faire son retour dès demain malgré quelques nuages résiduels en début de matinée. Les nuages pourraient revenir dans la soirée et dans la nuit. En plein, il fera un minimum de 8 degrés. Les températures augmentent, il fera un maximum de 20 degrés. Un temps chaud et ensoleillé qui devrait se poursuivre en fin de semaine et ce week-end.
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7: Telle une fenêtre intempestive, Pop-Up revient sans que tu l'aies forcément demandé, mais à la demande générale pour t'ambiancer comme d'hab et comme jamais. Ce soir, c'est Folie, la Locura au mix. Premier titre, Pausa, Too Cool to be Careless.

Pardon pour les gros mots, mais ce genre de son, j'avoue, ça me donne envie de faire des roues arrière dans des arrière-grands-pères. Bref, changement d'ambiance, la locura dans Pop-Up nous envoie Maya Jane Cole's What They Say sur RTS Couleur 3.

Alors là, même moi, j'étais pas prêt pour ce remix. L'original, c'est un classique de la salsa, Lloraras, du vénézuélien Oscar de León. C'est sorti en 89 et jusqu'à aujourd'hui, ça retourne n'importe quel espace festif digne de ce nom. Mais là donc, ça a été repris en 2023 par Aitor Astiz et ça s'appelle El Perdón.

T'es trop chaud, t'es trop fou. Ça passe d'un genre musical à l'autre, d'un continent à l'autre, en deux claquements de doigts. Furaçao 2000, à l'instant avec Mimosa 2000, de la funk brésilienne sortie en l'an 2000 précisément, mais qui n'a pas pris une ride. Incroyable! Pop up, on est ensemble, on continue jusqu'à 21h. Voici Soul Central, Strings of Life, et c'est le réédit de Danny Krévit.

L'enjaillement est vraiment trop bon, je vais pas parler plus longtemps que ça. Too late, c'est Rebola. Merci La Locura pour le mix. Encore quelques minutes sur cette lancée dans Pop-Up et place au métissage.

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2: À quelques jours du début du G7 qui réunira dès lundi à Évian en France voisine les chefs d'État et de gouvernement de l'Allemagne, du Canada, des États-Unis, de la France, de l'Italie, du Japon et du Royaume-Uni, le Conseil d'État genevois a validé aujourd'hui le tracé définitif de la manifestation anti-G7. Il ne passera plus devant le pont du Mont-Blanc, il remontera par la rue des Alpes jusqu'à la place des Nations. Le rassemblement est autorisé dès 15h et devra se terminer à 22h30 au parc Mon Repos. Par ailleurs, le président ukrainien Volodymyr Zelensky participera mardi matin à une session de ce sommet. L'Égypte, l'Arabie Saoudite, le Qatar et les Émirats Arabes Unis sont aussi invités à une autre session du sommet. Enfin, plusieurs organisations non gouvernementales inquiètent de l'effondrement de la solidarité internationale, réclament aujourd'hui aux États membres du G7 des engagements clairs en faveur de l'aide au développement. Ils rappellent que les pays du G7 ont coupé l'an dernier 48 milliards de dollars d'aide publique au développement. Selon nos informations, deux avocats demandent à une aggravation des charges retenues contre les époux Moretti, et ce dans le cadre de l'incendie du Grand Montana. Ces deux avocats souhaitent que le ministère public poursuive les deux prévenus pour meurtre par dol éventuel et non pour homicide par négligence, ce qui est le cas aujourd'hui. Leur démarche fait suite aux déclarations de vendredi dernier de Jessica Moretti lors de son audition, qui révélait que le couple avait conscience du risque de blessure et d'embrasement possible du plafond lié à l'utilisation de ces bougies scintillantes. Le tribunal fédéral donne son feu vert aujourd'hui à l'instauration d'un salaire minimum dans les villes de Zurich et de Winterthur. Et c'est la première fois que des villes sont déclarées compétentes pour ce type de décision. Ces salaires minimums seront fixés à 23 francs de l'heure. La décision intervient alors que la question du salaire minimum est d'une actualité brûlante en Suisse. La semaine dernière, les chambres fédérales ont décidé que les conventions collectives de travail allaient primer sur les bases légales cantonales instaurant un salaire minimum. Ce dimanche, les Vaudoises et Vaudois votent sur deux initiatives populaires également et un contre-projet autour du salaire minimum. À l'étranger, Israël poursuit ses frappes au Liban qui ont fait au moins 12 morts aujourd'hui. Malgré l'annonce début juin d'un accord entre Israël et le Liban pour un nouveau cessez-le-feu, l'armée israélienne poursuit toujours ses raids sur le pays. De son côté, le Hezbollah revendique des attaques quotidiennes également contre les forces israéliennes dans le sud du Liban. Et puis dans le même temps, Donald Trump a éteint les espoirs d'un accord avec Téhéran pour mettre fin à la guerre régionale. Il affirme que son armée allait attaquer l'Iran dès aujourd'hui. La météo, demain le soleil fait son retour malgré quelques nuages résiduels en début de matinée. Des nuages qui pourraient revenir dans la soirée et dans la nuit. En pleine, température minimale 8 degrés, maximale 20 degrés. Un temps ensoleillé et plus chaud qui devrait se poursuivre en fin de semaine et également ce week-end.
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4: Oui, ça distrait.
5: Cucuron, c'est dur à porter?
6: Mais disons que ça demande au moins un effort.
5: La bite, c'est un nom difficile à porter?
3: Oh, le nom de la bite, oui, c'est pas très facile à porter. Mais enfin, on supporte très facilement ce nom quand on est adulte. C'était beaucoup plus difficile, si vous voulez, quand j'étais beaucoup plus jeune, j'étais enfant, scolaire, etc. C'est beaucoup plus difficile. Quand je suis arrivé à l'armée, la chambrée, on est tous passés par là. Et je leur ai donné un laps de temps, c'est-à-dire 8 jours. Je leur ai dit pendant 8 jours, bon ben voilà, je m'appelle Labitte, vous vous amusez, vous faites tout ce que vous voulez, mais dans 8 jours, ça sera terminé, prenez-en tout votre sou et après ça sera fini. Et puis au bout du 9e jour, je crois, il y a un petit malin qui a trouvé drôle de continuer les plaisanteries, alors il a été faire un petit stage à l'infirmerie.
5: Monsieur meurt de soif, est-ce que c'est vraiment difficile à porter votre nom?
7: Non, meurt de soif, c'est pas plus difficile à porter qu'autre chose. Pourquoi? Qu'une raison.
5: Quelles sont les réactions des gens?
7: Oh, en général, les réactions sont sympathiques.
5: Cocu, c'est dur à porter?
6: Pas vraiment.
5: Frankenstein, c'est un nom dur à porter?
8: Oui, plutôt. Hein. Bon, la première idée pour les gens, quand on entend le mot Frankenstein, ça fait tout de suite le monstre. Alors que ce n'est pas le monstre, c'est le nom du docteur qui est le créateur du monstre en réalité.
5: Quel type de blague vous fait-on?
8: Le téléphone. On téléphone en pleine nuit, on vous appelle à 2-3 heures du matin. Bon, je me précipite comme une folle, pensant qu'il y a quelque chose d'important. Et j'entends « Allô, Madame Frankenstein, ici Dracula, ah ah ah ah », puis on vous raccroche au nez. Bon, ça, c'est courant, on entend ça au moins, je sais pas, 2-3 fois par semaine.
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0: gagne.
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2: En fait, faut que je te dise un truc, c'est hyper important. C'est Thierry. J'ai essayé de le draguer hier, il m'a dit qu'il était fou de toi.
3: Mais il est pas avec la vieille?
2: La vieille, c'est notre mère.
3: Pardon, il est pas avec la dame âgée?
2: Pas du tout. En fait, elle lui court après, donc lui, il est poli. Mais il m'a dit, vraiment, très clairement, quoi. Le mec rêve de toi toutes les nuits.
3: Oh, pardon, parce que je m'y attendais pas du tout. Ah bon?
2: Mais grave. Oh. Tu le trouves comment, toi, franchement?
3: Ah bah, je suis hyper beau, enfin, je le trouve magnifique, enfin, je l'adore, quoi.
2: Eh ben, alors, qu'est-ce que t'attends? Vas-y, fonce.
3: Bah, ça peut faire un peu chelou.
2: Mais non, pourquoi?
3: Bah, parce que c'est mon frère.
4: C'est répugnant.
5: Tu as raison. Ça, vraiment, c'est trop fort.

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0: vous en passer un autre. Voici donc la nièce de mon cousin Ezard, de la jeune Odora, l'enfant du pays de Greenwood, qui chante en duo avec son cousin Tom Tom. Je ne serais pas étonné que vous aimiez ça à la folie.
1: Oh putain, j'adore ce moment.

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3: Salut à tous et bienvenue sur le disque Muppets. Attention, petit Bénard, voici le Muppet Show.
4: Qu'est-ce qu'il y a de zèle? 30 jambes et qui court dans les prés. Hé, c'est une équipe de rugby. Télé, ouais.

0: extraordinaire.
1: Bravo.
0: J'ai bien aimé. Ah,
1: c'était très bien.
0: C'était pas mal, hein.
1: Ça se défendait.
0: C'était pas terrible.
1: Ça tenait pas debout.
0: Enlevez-les.
2: On est dans la merde, on a besoin d'un tube.
3: Ok, passons à la suite.

0: une excellente interprétation qui est tout à fait conforme à l'original et une excellente chanson, donc c'est un tube.
1: Jojo Savard est une femme professionnelle, chevronnée et visionnaire. Astrologue renommée, auteure et motivatrice, elle a déjà paru dans plusieurs revues importantes au Canada. Jojo vit d'amour et de compassion. Elle aime aider les autres. 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Mais elle est de chair et d'os, comme nous tous. Elle s'anime de sagesse et elle se chauffe de chaleur humaine. 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Mesdames et messieurs, votre animateur, George Willen.
2: Merci, mesdames, messieurs, merci bien. C'est avec énormément de plaisir que je me retrouve ici avec vous. Il y a tellement de belles choses qui se sont produites depuis sa première émission que Jojo a décidé de partager avec vous des histoires fantastiques et des témoignages extraordinaires. Restez avec nous et vous verrez comment diriger ce pouvoir d'amour que vous avez et comment vous pouvez changer les choses dans votre vie. Mesdames, messieurs, voici la reine des étoiles, la déesse de la lune, Jojo.
3: Merci beaucoup. Je suis très heureuse d'être ici et je vous promets que cette émission sera super excitante. Attachez vos ceintures, c'est un décollage. Êtes-vous prêts pour la magie de l'amour? Oui! Beaucoup de gens satisfaits m'ont confié à quel point c'était agréable d'appeler Jojo Medium. Je reçois des centaines de lettres par mois, des gens très satisfaits. C'est vraiment beau de pouvoir faire une différence.
2: Moi, je suis convaincu et j'ai hâte de rencontrer les gens satisfaits de l'équipe de Medium. Avez-vous hâte?
3: Oui! Bon, allons-y. Laissez-moi vous raconter la merveilleuse histoire de Christina.
2: Écoutons ça.
1: Christina était dans sa chambre en train de se préparer pour un voyage avec son compagnon Aldo lorsqu'elle eut envie de communiquer avec son médium Jean. Jean lui a dit que le voyage serait plus qu'une simple aventure de week-end. Il lui a dit qu'il y aurait une panne d'auto et que celle-ci causerait peu d'émoi puisque Christina aurait à se concentrer sur une proposition qui pourrait changer sa vie. Afin d'éviter ce que Jean avait prévu, Christina et Aldo ont loué une nouvelle voiture. Ce soir-là, Christina et Aldo se sont retrouvés dans un magnifique restaurant. Christina a eu un frisson lorsque Aldo lui a offert une petite boîte à bijoux. C'était une belle bague de fiançailles et Jean avait raison. C'était une demande en mariage qui changerait sa vie. Mais à ce moment-là, l'autre prédiction de Jean, son voyant, devenait réelle. Christina et Aldo quittaient le restaurant juste à temps pour voir une remorque quitter avec leur voiture. Aldo, un peu nerveux, avait mal stationné le véhicule. Mais il ne s'en souciait pas, ils venaient de partir ensemble sur un long voyage d'amour.
4: Bon,
5: joli, joli. Il est vilain, mais c'est joli.
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8: C'est une émission qui doit quand même séduire non pas tous les publics, car je pense que c'est une mauvaise politique de chercher à plaire, mais essayer de satisfaire quand même des gens intelligents qui peuvent aimer autre chose que la, nous dirons, différent de ce qu'on voit dans les autres émissions dites de variété.

0: Ceci est un film. S'il vous paraît déjà un peu étrange, continuez quand même à le regarder. C'est une comédie. Elle est inoffensive.
1: Une minute, s'il vous plaît.
2: Oui.
3: Oh, désolée de vous déranger, docteur.
1: C'est pas grave.
3: J'ai une femme aux urgences et je n'arrive pas à mettre la main sur le médecin de garde.
1: D'accord, d'accord. Quel est le problème?
3: Elle semble avoir un corps étranger logé dans son... V.A. J.I.
1: Allons-y. D'accord, vu la taille du corps étranger, il nous faudra un spéculum, une seringue, 10 mg de librium et puis un grand seau d'eau bien glacé. Hein. Sayonara.
2: Oh merde.
1: Quoi?
2: Comme si c'était pas assez, voilà que j'ai un grand trou et c'est ma meilleure paire de collants en plus.
1: Oh là là. Je suis navré pour votre meilleur collant. Tenez, je dois avoir de l'argent. 10 dollars, c'est tout ce que j'ai. Prenez-les.
2: Bien sûr. Et je dois vous faire une pipe, là, je suppose, pour 10 dollars, c'est ça?
1: Oh non, quelle idée. Oh, mais j'ai jamais de la vie. Puis qu'est-ce que vous allez chercher, là?
2: C'est vrai? Pas de sexe?
1: Non, du sexe. C'est bien la dernière de mes préoccupations, le sexe. Alors, si vous voulez bien m'excuser, je dois retourner à ma queue. Mon zob. Je dois retourner à mon labo.
2: Attendez, c'est quoi votre nom, gentil docteur?
1: J'éjacule.
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1: Bonjour. Le film que vous allez voir n'est pas la réalité. C'est un film. Alors bon film.
2: Bah pourquoi elle pleure, madame au privé? Je parie que c'est encore madame Billard qui a été méchante.
3: Elle veut pas me laisser regarder dans sa télévision.
2: Mais pourquoi vous voulez absolument regarder la télé avec elle?
3: C'est la seule qu'a Canal+.
2: Vous avez fini de torturer cette pauvre madame au privé? C'est moche ce que vous faites. Qu'est-ce qu'elle vous a fait?
3: Elle pue. Un point c'est tout, elle pue.
4: C'est pas un test micro, c'est du rock'n'roll. Et voici un titre pour les copains à l'écoute. Nowhere to Run To par Martha et les Vandellas. C'est ça, la vie est belle.

0: Allez, la suite.
1: Mes amis, je ne vais pas vous revoir avant peut-être très très longtemps. Aussi, je tiens à vous chanter maintenant un chant d'amour. Je sais que ce chant vous touchera. Je prie pour qu'il ne meure jamais dans vos cœurs.

0: ça suffit. Stop.
1: Et bien voilà, toute l'équipe technique et moi-même espérons que vous avez passé un agréable moment. Et nous vous donnons rendez-vous samedi prochain. Je vous souhaite de passer un bon week-end et une bonne semaine.
2: Gros bisous et j'espère vous retrouver la semaine prochaine à la même heure avec autant de... Ouais, mais rien du tout, parce que je m'en sors pas, votre histoire.

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1: Virginie Langerocq.
2: Le Conseil national accepte la révision du droit foncier rural, une réforme qui a donné lieu à quelques points de friction, mais qui a été massivement soutenue pour permettre notamment aux femmes de reprendre les exploitations agricoles plutôt que de les voir disparaître grâce aux droits de préemption, notamment au moment de la succession. La dernière révision de ce droit foncier remontait à il y a 30 ans. La Suisse compte 46 200 exploitations agricoles, dont 600 à 800 cessent leur activité chaque année, souvent faute de repreneurs. Le Conseil des États doit encore se pencher sur cette révision du droit foncier. Les locations de courte durée de type Airbnb doivent être mieux tracées en Suisse. Le National a adopté aujourd'hui une motion exigeant une base de données nationale pour montrer l'ampleur réelle du phénomène. Alors que ces plateformes sont notamment accusées d'aggraver la pénurie de logements dans toute l'Europe, le dossier part au Conseil des États. En France, le ministère public a requis le placement en détention et la mise en examen de Patrick Bruel. Le chanteur de 67 ans est mis en cause devant la justice par plusieurs femmes qu'il accuse de viol et d'agression sexuelle. Patrick Bruel a été présenté à 4 magistrats instructeurs en fin d'après-midi. Il devait ensuite passer devant un juge des libertés et de la détention qui décidera ou non de l'incarcérer. Parmi les 9 victimes recensées par le parquet, 4 ont déposé plainte avec constitution de partie civile. En Bolivie, des milliers de personnes ont défilé aujourd'hui dans le centre de La Paz, la capitale politique. Elles exigent la démission du président de centre droit qui envisage de décréter l'état d'exception pour contenir justement ces protestations qui ont commencé il y a 5 semaines. Les manifestants rejettent les propositions de réforme du président. Ils fustigent également l'absence de résultats pour sortir de la pire crise économique qu'ait connue la Bolivie depuis 40 ans. Le président de la FIFA, Gianni Infantino, s'est exprimé ce soir pour la première fois sur le refoulement de l'arbitre somalien Omar Artan, qui devait officier pendant le Mondial 2026, Mondial aux États-Unis et au Mexique, qui doit démarrer demain. Cet arbitre n'a pas pu entrer aux États-Unis, victime de la politique migratoire actuelle de Donald Trump. À la veille de l'ouverture du tournoi, le président de la FIFA a donc admis être navré de ce qui s'est produit, tout en reconnaissant qu'une organisation sportive, a-t-il dit, ne peut pas peser sur ce type de décision. Un responsable du département américain d'État avait indiqué que l'arbitre était lié à des personnes soupçonnées d'appartenir à des organisations terroristes, ce qui le rendait inéligible à l'entrée sur le territoire des États-Unis. L'affaire avait provoqué l'indignation et illustré les forte tension liée à la politique migratoire actuelle des États-Unis. Le temps chez nous, le soleil revient demain après quelques nuages en début de matinée, quelques cumulus le long des reliefs. Les températures remontent, minimum 8 degrés, maximum 20. Un beau temps qui devrait perdurer, y compris ce week-end.
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Beaucoup de disques et quelques risques, c'est peut-être ça finalement la devise d'Otavio Arojo, notre résident métissage. Depuis cette époque où les mammouths cherchaient du Wi-Fi, les disques, on comprend pourquoi, les risques, c'est parce que c'est le seul DJ que je connaisse qui puisse vous passer le titre La Cicrane et la Fourmi de Pique Eric, puis enchaîner sur une turbine de sound system anglais qui vous colle au mur. Et en parlant de son anglais, on sent que la déco de ce début d'émission est dans des tonalités très londoniennes, avec sur la ligne de départ Champion, le MC Ricodan et Royalty, titre Pull Up, UK Garage et Bassline au programme. Vous allez tout de suite comprendre que c'est notre position favorite pour le reste de cette soirée. Métissage, Otavio Arojo, c'est jusqu'à minuit.

Si jamais ça va trop vite, ça vous donne le vertige, faites-nous signe et on ne fera strictement rien car on vous avait déjà prévenu. Otavio Arojo aux commandes de notre soirée métissage qui a quitté les alpages suisses, les soirées marmottes au Carnotzé pour se faire un road trip nocturne dans les infrabasses des clubs anglais avec des disques two-step, bassline et grime. Yugan avec My Heart, voilà, prenez votre pouls, il doit être à 134 BPM, si c'est en dessous, attention, c'est que vous êtes beaucoup trop.

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1: Tombé du ciel en faisant un petit bruit de décibels, un mix d'Ottavio Arojo jusqu'à minuit dans les métissages. Je dois dire que ça va tellement vite ce soir que ma chorégraphie s'est transformée en imitation d'arts martiaux japonais. Don't Stop, Won't Stop de Xander, ici en version remixée. Puis par mesure de sécurité, calez bien le subwoofer pour pas qu'il vous tombe sur les pieds.

Ce soir, le son des Sound System anglais est dans nos oreilles et sous nos pieds. C'est un petit peu comme le carnaval de Notting Hill qui vous passe le bonsoir avec son cortège d'infrabasses, de MC ou encore de BPM. Et en parlant de BPM, on écoute une production Jungle Breakbeat qui monte à 143 BPM en ligne droite. C'est Paradox avec le titre Trident.

Juste pour appuyer à fond sur l'accélérateur de la chaîne IFI Ottavio Platine de votre soirée métissage, Deep Parting Drop, titre Sun. Et puis si vous pensiez qu'il venait de Coventry ou encore de Birmingham, eh bien vous êtes mis un doigt là où il ne faut pas, car Deep Parting Drop est un collectif de producteurs originaires d'Italie. Leur prod, c'est une fête dans laquelle on aura invité de la techno minimale, de la trap de Memphis, de la grime anglaise et puis du son dancehall de Jamaïque.

C'est la guerre des étoiles dans nos oreilles et je dénonce celui qui vous tape directement dans les tympans, les clavicules. C'est Ottavio Arojo qui a décidé ce soir de lâcher les poneys. DB Bridge avec Come Again, Clash Club, une prod disponible sur l'EP Corsica Forever qui est un hommage au club londonien le Corsica Studios, contraint de fermer ses portes après avoir abrité les mythiques soirées Rupture pendant 18 ans.

Plus vite qu'une course en tricycle, plus chaud que la flamme olympique. Otavio Arojo dans les métissages jusqu'à minuit. J'espère que ce grand saut dans le vide et cette descente d'organes vous a plu. Notez-le sur le papier peint de la salle de bain. Métissage, c'est de 22h à minuit, du mercredi au samedi. À tout bientôt et une belle

0: Minuit. Virginie Langeroc.
1: C'est une information de notre rédaction. Dans l'affaire du drame de Crans-Montana, des avocats des familles des victimes demandent l'inculpation des patrons du Constellation, les époux Moretti, pour meurtre par dol éventuel et non plus homicide par négligence comme c'est le cas jusqu'à maintenant, car le couple gérant du bar a révélé lors d'une audition connaître les dangers et les risques liés aux bougies scintillantes et ils s'en seraient accommodés. L'armée américaine dit mener des frappes défensives contre l'Iran ce soir. Des médias iraniens rapportent d'ailleurs des explosions sur la côte sud du pays, près du détroit d'Ormuz. Le chef du Pentagone avait prévenu ce soir « Nous allons puissamment bombarder l'Iran » et avait ajouté que des infrastructures clés seraient ciblées. La presse officielle iranienne rapporte que les défenses aériennes ont été activées à Téhéran. Donald Trump, qui répétait encore dimanche qu'un accord était proche, a déclaré que l'Iran devait payer le prix pour avoir fait traîner les négociations. Le département américain du Trésor dit avoir remboursé 22 milliards de dollars de droits de douane le mois dernier. Des remboursements effectués auprès de plusieurs pays après l'annulation des surtaxes par la Cour suprême. Un juge avait imposé à l'administration américaine d'enclencher le remboursement des surtaxes indûment prélevées, estimé à un montant total de 166 milliards de dollars. Le gouvernement américain a depuis fait appel de cette décision, ce qui pourrait avoir des conséquences sur ses premiers remboursements. Les bourses mondiales ont terminé, elles, en baisse ce soir, minées par une escalade des tensions entre Washington et Téhéran, mais aussi par la hausse de l'inflation aux États-Unis. Même les valeurs liées à l'intelligence artificielle qui porte la bourse de New York depuis des mois sont très touchées depuis quelques jours. Aujourd'hui, le géant des puces Nvidia, par exemple, a perdu presque 4% de sa valeur. Dans son sillage, d'autres grands noms du secteur des semi-conducteurs ont terminé dans le rouge. La procédure judiciaire s'accélère pour Patrick Bruel. Le chanteur français de 67 ans a été mis en examen ce soir pour viol, tentative de viol, agression sexuelle et harcèlement sexuel. Donc mise en examen faite par les juges d'instruction. Son placement en détention provisoire a été requis et les chanteurs passent désormais devant un juge des libertés et de la détention. Et c'est lui qui devra décider si le chanteur sera ou non placé en détention. Le parquet a listé les 9 affaires pour lesquelles le chanteur est entendu. Patrick Bruel conteste l'ensemble des accusations dont il fait l'objet. Le président de la FIFA, Gianni Infantino, s'est exprimé ce soir sur le refoulement de l'arbitre somalien, Omar Hartan, qui de fait officier pendant le Mondial 2026 de football. Ce dernier n'a pas pu entrer aux États-Unis, victime de la politique migratoire de Donald Trump. Le président de la FIFA a donc admis, à la veille de l'ouverture de tournoi, être navré de ce qui s'est produit, tout en reconnaissant qu'une organisation sportive ne peut pas, a-t-il dit, peser sur ce type de décision. Demain, le soleil revient, il y aura quelques passages nuageux, mais les températures remontent, minimum 8 degrés, maximum 20.
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8: Bonjour et bienvenue dans Les Bras Cassés, l'émission qui prend les vessies pour des lanternes, donc une ambiance très tamisée jusqu'à 19h.

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2: Oui, bienvenue dans Les bras cassés sur Couleur 3. Aujourd'hui, on va sortir prendre l'air, le bon air de la campagne. Enfin, nous, dans ce studio, puisque vous, si ça se trouve, vous nous écoutez depuis un bateau ou un champ ou une forêt ou une montagne. Donc là, je m'adresse surtout à celles et ceux qui sont enfermés dans un open space, une cave, à la RTS, un supermarché, un vieux mariage ou une Twingo dans un bouchon genevois. Ah ouais. Grâce à notre invité, on pourra faire semblant d'avoir le rhume des foins et frémir du groin. Le Into the Corn Festival sera là dans quelques instants. Et si vous n'avez jamais entendu parler de ce festival, bah, c'est bien la preuve que vous êtes au bon endroit. Et pour m'accompagner dans les champs aujourd'hui, le tout-terrain Robin Chesset.
3: Bonjour.
2: Bonjour. C'est vrai que t'es assez tout-terrain, toi.
3: Je suis assez tout-terrain, ça dépend des baskets. Si je mets des grosses chaussures, je suis tout-terrain. Mais si j'ai mes ballerines,
2: ouais, là, c'est
3: que
2: des
3: je
2: bottes.
3: Souvent.
2: C'est une journée à bottes aujourd'hui.
3: Ah, c'est une belle journée à bottes, ouais.
2: Ouais. Ouais. Et puis en régie, c'est le VTT Valère Veilla. Bonjour Valère.
3: Oh, c'est un
2: dream
3: petit
2: ring.
4: Vélo.
2: Oui, au vélo. Et puis des gens qui visitent la RTS. Bonjour les gens.
5: Bonjour les gens.
2: Bonjour.
3: C'est la 3P de madame de Cocatrix, je crois.
2: C'est vrai?
3: Oui.
2: Ils sont où les élèves alors? Voilà, oui, on en profite pour vous rappeler que la RTS se visite. Voilà, on est des attractions.
3: Ouais. D'ailleurs, on n'est pas vrai, on est des animatroniques. Avec...
2: bonjour, je suis Valérie Paco et je vais envoyer un disque.

0: Jack It Out, c'était les Scissors. Et ça y est, c'est parti. On reçoit le Into the Corn Festival avec quelqu'un qui va en parler beaucoup mieux que moi. Bonjour Alex Frachebourg.
1: Salut, salut.
0: Comment tu vas ?
1: Ça va bien, ça va bien.
0: Bienvenue dans les bras cassés. Alors, nous, on n'est pas un festival, mais on sait recevoir. Donc voilà, tout de suite, un portrait de ton festival, signé Robin Chasset. T'as un petit casque juste à côté de toi, si tu veux l'écouter au casque.
2: Ouais, comme ça, t'auras tous ces effets dingo.
0: Oui, parce que... voilà, et puis t'as aussi au bout du fil un petit volume si c'est trop fort. Ça va, c'est bien pour toi?
1: C'est nickel.
0: Voilà, dans des bonnes conditions, Alex, donc du Into the Corn Festival. Lui, voilà, tu vois, il tousse.
3: J'ai appuyé sur le petit bouton.
0: Non, t'as pas appuyé, c'est le bouton bleu.
1: J'ai entendu là.
0: Si tu veux tousser, c'est le bleu. Oui, le bleu.
3: J'ai appuyé sur un
0: voilà, vas-y,
3: truc,
0: essaye. Voilà.
3: Je me suis tiré une couille pour voir et ça va très bien si jamais.
0: Merci. Voilà. Nature peinture, voici ton portrait. C'est parti.
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3: Bonjour Alex d'Into the Corn.
1: Salut.
3: Vous venez aujourd'hui nous présenter le festival Into the Corn.
0: Oui.
3: Les 6, 7 et 8 août prochains. Pourquoi Into the Corn ? Bah parce que ça se passe au milieu d'un champ de maïs. Voilà. Une occasion unique de pouvoir utiliser à tout bout de champ l'expression. Mais quel maïs c'est là !
0: Je la connaissais pas.
3: Ah, tu connais pas ? Mais non. Quel maïs ! Mais c'est un de ces maïs, mec. Ça se passe à Carrouges, dans le canton de Vaud, près de Mézières. Et donc pas à Carrouges pour les Genevois. Hein ?
0: Ouais.
3: Parce que je pense pas qu'il y a une chier de champ de maïs à Carrouges.
0: Pas tellement, non.
3: Un festival de musique au milieu d'un champ dans la campagne vaudoise. On est donc face à une intersection entre le paléo, le labyrinthe aventure et une fête de jeunesse. Mais pas que.
1: C'est bien résumé.
3: Cette année, la programmation musicale est 100% suisse avec les Fils du Facteur, Evita Kone, Saint-Stécy, la Nefera et d'autres. Et d'autres. Bien dit cette phrase.
0: Ouais.
3: Et aussi une scène électro gérée par le collectif 52. C'est un peu les cool kids du moment. Ils sont un peu partout. Mais on trouve d'autres choses aussi parce que c'est les 10 ans d'Into the Corn. Et donc, vous avez voulu marquer le coup en construisant un monstre phare.
1: Eh oui.
3: Un phare assez pratique, c'est vrai, parce que tu peux te retrouver. Je suis près du phare, je suis au pied du phare. Comme ça, tu te retrouves dans les festivals, c'est bien. On peut monter sur ce phare?
1: Et non, pas la première année.
3: D'accord. L'année prochaine, le phare sera mieux. Et la terrasse 52, ce sera sur un grand voilier.
1: Et
3: au
1: oui.
3: milieu du champ. Est-ce que ça serait pas un peu sale truc de confier la DR d'un festival à un type un tout petit peu monomaniaque, genre il nous faudrait une déco pour le bas. Ah bah justement, j'ai pensé à un sous-marin. J'adore tous ces trucs. Ouais, la navigation. En outre, vous organisez le jeudi une soirée cinéma dinosaure. Et je me suis dit, qu'est-ce que ça peut bien être le film qu'ils vont diffuser à cette soirée cinéma dinosaure. Puis l'évidence pour moi est venue d'un coup. Il peut s'agir que de Baby, le secret de la légende oubliée de Bill Norton, ce chef-d'œuvre de 1985 qui est resté culte. Franchement, qui n'a pas vu Baby, le secret de la légende oubliée, avec ce titre bien trouvé accumulant les mots pour signifier qu'il y a un monstre mystère. Qu'est-ce qui était bien fait, ce dinosaure en plastique, dans Baby, le secret de la légende oubliée? Je me réjouis que vous le projetiez, ça va être un régal. Puis après, j'ai vu que vous passiez pas du tout Baby, le secret de la légende oubliée, mais Jurassic Park.
1: Déception, quoi.
3: Ouais, drôle de choix pour une soirée cinéma dinosaure, mais bon. Alors que Baby, le secret de la légende oubliée, excuse-moi. Il y a un autre truc que j'ai trouvé très intéressant, c'est qu'on peut joindre le club des épis égarés. Voilà. Ça s'appelle comme ça. Je trouve un peu dommage de ne pas l'avoir appelé le club des épis perdus, parce que je trouvais que la sonorité était plus drôle, mais c'est les épis égarés. Qu'est-ce qu'on a si on joint ce club? Alors, un accès à tout le festival et à la soirée de lancement, et des cadeaux pour 100 balles par an. Parce que nous sommes modiques.
1: C'est correct. Hein.
3: Je vous lis le descriptif que vous avez mis sur le site. Bienvenue dans le club le moins sportif, mais le plus festif du genre. Si t'aimes la binge, les pins, les bobs bien stylés, la musique qui fait vibrer les bottes et les festivals qui sentent bon le terroir, alors t'es au bon endroit. Je vais prendre mot par mot.
1: Je sais même pas ce qu'il écrit.
3: Si t'aimes la binge. Ok, là vous m'aviez eu. J'ai vraiment hésité à prendre mon adhésion. Après, c'est quelques mots simples. Je constate que vous adressez à des gens un peu comme moi. Simple. Les bobs bien stylés. Alors perso, un bob, il a beau être bien stylé quand j'ai un bob sur la tête. C'est pas mon meilleur profil. Je ressemble au mieux à un touriste belge en Espagne. Et au pire, à un belge, mais dans les années 40 au Congo. Donc j'évite. La musique qui fait vibrer les bottes et les festivals qui sont de bon terroir. D'accord, ça j'aime bien. C'est un peu. Ça sent qu'il y aura le Connemara en fin de soirée. Juste la formulation. La musique qui fait vibrer les bottes. peut-être qu'il y en a une plus idéale. Moi, ça m'a fait penser quand même à des bottes en cuir qui vibrent au diapason sur une musique de fanfare, puis tout le monde parle allemand, tu vois ce que... Donc peut-être pour l'année prochaine, on change de... Par contre, si tu aimes les pins...
5: Oui, les pins.
3: Non, mais faut faire gaffe, là. Je dis, vous avez pas peur d'attirer tous les fans de pins?
2: Bah, il y en a une chier, hein.
3: Bah, faut faire attention, parce que c'est un truc à se retrouver avec des gars, tu sais, qui amènent leur tableau. Vous avez tous mes pins.
5: Non, on les veut dans le maïs aussi.
3: Bah oui, mais tu veux pas que ça, quoi. Ils seront là, tu sais, ces gars. Ça, c'est une de mes raretés. C'est un pins parlant de TF1 avec Bernard Montiel de 1992. Personne n'a envie d'être coincé avec ces gens. Méfiez-vous vraiment, genre. Parce qu'on peut avoir un pins, un beau pins. Quoi qu'il en soit, le festival Into the Corn, ça a l'air super. Je ferai un petit tour. En plus, je joue dans un giron pas très loin à cette période. Je pense pas que l'ambiance va être monumentalement différente. D'où cette question.
2: Oui.
3: Au Into the Corn, quel est l'équilibre entre le giron et la soirée hipster?
5: Ouh là là là là, la question piège. Je pense qu'on a un pied dans l'un et un pied dans l'autre. Non, on a un peu des publics variés parce qu'on a aussi des navettes qui viennent de Lausanne, donc on peut attirer les citadins, mais on a aussi les gens du coin, donc des gens qui vont au giron, mais pas que. Donc on a un peu de tout, c'est un joli melting pot et c'est ouvert à toutes et tous.
3: Donc toi, tu dirais que les Lausannois, c'est des hipsters et les autres, c'est des girons.
5: C'est un joli raccourci, ça.
3: C'est pas moi qui l'ai dit.
0: Ah, là, t'es avec Romain Chessa, c'est le roi des raccourcis.
3: C'est très simple.
5: Le virage à 90 degrés.
0: Bon, bah voilà, ce petit portrait. Oui.
5: Ouais, mais ça me plaît. Je pense que je vais réutiliser une bonne partie pour la com cette année, quoi.
3: Ah bah fait alors. Ah,
0: bah oui. Sur couleur3.ch, rubrique vidéo. Voilà, t'as même les images.
5: C'est exceptionnel.
0: Bon, Alex, on te garde avec nous un petit moment pour décortiquer un petit peu ce festival que moi je ne connaissais pas. Voilà, Into the Corn. Donc on va écouter une artiste qui joue cette année chez vous, Evita Koné. On se retrouve juste après.
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0: Evita connaît, donc que vous avez pu voir notamment au Montreux Jazz Festival. Donc le lac, elle en avait marre, elle s'est dit tiens, si j'allais jouer dans un champ de maïs. Donc Evita connaît cette année.
1: Pas mal de maïs au jazz aussi. Hein. Il y a des sacrées bandes de maïs de temps en temps.
0: Au Into the Corn. Alors on est toujours en compagnie d'Alex Frachebout du Into the Corn Festival. Et d'après votre site, il reste encore 57 dodo, 1h50. Il y a vraiment un décompte.
2: Mettre la pression comme
0: ça. Vous réjouissez quoi.
3: Nous on se réjouit en tout cas, ouais. C'est clair.
0: C'est marrant qu'il note le nombre de dodos qui restent avant le festival. Donc cette année, c'est vos 10 ans. Alors comme moi, je ne connaissais pas ce festival, est-ce que toi tu y es depuis un petit moment?
3: Ouais. Ouais, ça fait quelques années que je suis là-bas et du coup, ouais, je connais gentiment la combine, ouais.
0: Ok, bah c'est bien, c'est parce que si tu connaissais pas, on serait un peu emmerdé.
1: C'est un peu chiant, parce que quand t'es pas le meilleur invité possible, disons. Ouais.
0: On pourrait changer, tu sais, il y a des gens qui viennent d'un autre festival.
1: Parler de.
0: Donc, ça sort d'où cette idée comme ça de faire une espèce de labyrinthe dans un champ de maïs?
3: Alors, si je reviens à la genèse de cette histoire, c'est à nos deux co-présidents qui sont un peu des timbrés du Jora et puis qui aimaient bien boire des pichets d'eau en soirée. Et en rentrant une fois après 3 litres d'eau, ils se sont dit mais est-ce qu'on créerait pas une scène amovible quoi? Qu'on irait jouer sur des événements. Et du coup, ils ont vraiment, à travers une remorque de camion, créé une scène avec un pan qui s'ouvre et tout ça. Et d'abord, on jouait à Zoé for Life, au Bootbrooks Festival. Ils ont fait aussi 2 festivals dans un parking à Mézières, une fois à Ouchy où c'était une cata. Et bref, après, ils ont eu l'idée une fois sur leur canapé en disant mais on ferait ça au milieu d'un champ de maïs par hasard. Et dans l'équipe en fait il y a une famille d'agriculteurs justement, puis c'est eux qui nous mettent à disposition les champs et nous on les défraie en fait pour tout le maïs qu'ils plantent pas pour le festival.
0: Okay. Ah bah s'il n'y a pas de maïs
3: autour
0: voilà, d'accord.
3: On pique en fait autour et puis autour il y a plein d'épis qui poussent, puis après on a nos bars et tout ça, qui nos stands qui sont incrustés directement dans le maïs quoi, donc ça fait une ambiance.
0: Bon là je pose une question de maman inquiète, mais avec tout ce maïs en plein mois d'août, ça veut pas brûler?
3: Mais non tout est safe. On a même maintenant des formations justement pour utiliser les extincteurs et tout ça, donc on est rodé, on sait comment.
0: Voilà, puis vous allez avoir de la pluie ça. Donc ça va quoi.
3: Ouais, tout le temps la flotte. Non, on est le seul week-end à part ça fait depuis le début du festival qu'on a pas de pluie. Et l'histoire, c'est assez chouette aussi, c'est la grand-mère justement du co-président qui a aidé à choisir la date. Elle a dit choisissez ce week-end, vous verrez, il pleut jamais. Et il a jamais plu.
0: Oui, 6, 7 et 8 août, donc à Carouge, donc dans le canton de Vaud, on l'a compris grâce à ce portrait.
2: À mes explications.
0: Oui, à tes très bonnes explications.
2: Mézières, quoi.
0: C'est vrai que moi, le premier truc que j'ai vu, c'est ah bah Carouge, tiens. Quoi. Non, Carouge, c'est à. Voilà. Donc le collectif 52, comment il se greffe là-dessus?
3: Alors, en gros, les premières éditions, on travaillait avec l'After Season Festival, et du coup, je leur fais un petit clin d'œil parce qu'ils organisent plein de chouettes choses aussi. Et du coup, la première soirée était électro et la deuxième était tout style. Et on s'est dit, on veut un peu remanier la chose parce que déjà, il y a tellement de groupes et on n'avait pas assez de slots pour programmer tous ces groupes. Donc maintenant, les 2 soirs sur la scène principale, il y a des groupes variés. Et ensuite, on a une scène spéciale dédiée en groupe pour l'électro. Et ça, c'est le collectif où on s'est dit, voilà, il nous faut quelqu'un qui connaisse le milieu, qui a une jolie force de frappe, une bonne communauté. Et du coup, on connaissait déjà un peu les gars du collectif, puis ça a matché directement. Et du coup, c'est eux en gros qui gèrent la programmation en collaboration avec un membre aussi de la progra ici à Into the Corn.
0: Voilà, puis ils arrivent à faire bouger des Lausannois partout dans la Suisse romande.
3: Ouais, ils sont partout, c'est incroyable. Ouais. Mais ils suivent le coup et c'est un plaisir de les avoir.
0: Oui, c'est super. Du coup, l'électro, ça veut dire un peu after. Il y aura des. Non, ça se termine à quoi? 3h?
3: Ouais, justement, vu qu'on a quand même pas mal de raptors qui aiment bien danser jusqu'au bout de la nuit dans la région joratoise, c'est pour ça qu'on pousse aussi le festival jusqu'à 3h du mat. Donc, il y a de quoi les ravir quoi.
0: Voilà, puis pas de voisins à part 2-3 plants de maïs qui peuvent se plaindre.
3: Sinon on offre des billets pour les voisins. Donc,
0: voilà, allez, oui, il faut les mettre dans votre poche. Donc tu l'as dit, programmation 100% helvétique. Vous êtes les seuls à faire ça?
3: Ouais, alors 100% helvétique avec quand même une petite astérique, c'est que sur la Terrasse 52, on a nos 2 têtes d'affiche DJ Quantis Queen, si je l'ai juste, et Anil Arras, qui sont nos 2 d'affiches DJ, eux ils viennent des Pays-Bas. Sinon c'est 100% helvétique, sur la scène principale c'est que des groupes justement de Suisse. On se dit qu'on a un vivier incroyable ici, autant en profiter, et voilà, on essaie de choper des petits talents émergents, et en tout cas depuis le début on est assez content de ces artistes qui se produisent à Into the Corn.
0: Ou des talents confirmés comme les Fils du Facteur, c'est votre grosse tête d'affiche, on va les écouter avec un morceau que j'aime, voilà, je l'ai rajouté parce que je l'aime, c'est Asphyxie, je trouve que ça va bien avec votre festival Into the Corn. Mais non, mais c'est vrai, c'est que quitter l'asphyxie des grandes villes pour aller prendre l'air Into the
2: Corn. C'est vrai, au milieu des maïs.
0: J'avais compris quoi, toi?
2: Je pensais que tu pensais, avec tout ce pollen, on va étouffer.
0: Non.
1: Il y a plus de pollen en août en plus.
0: Bah non, c'est fini. C'est fini, il y a juste de la paille sèche. Oui. Asphyxie, les fils du facteur, donc cette année au Into the Corn Festival.
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0: Asphyxie, les fils du facteur, voilà, une jolie chanson. Alors, ils n'ont pas que des chansons mélancoliques comme ça, hein, ça bouge un petit peu plus. Into the Corn Festival, donc ils jouent le vendredi, je crois.
1: Exactement, ils jouent le vendredi accompagnés de Linking Rainbows qui termine justement le vendredi. Ensuite, on débute avec Sunday June et après les fils du facteur, ça sera Evita Koné.
0: Evita Koné qu'on a écouté en tout début d'émission. Donc vraiment du Suisse, tu l'as dit, bon, mis à part deux DJ, du Suisse et dans tous les domaines. Du coup, hip-hop, électro, rock, indie.
1: Ouais, on a un peu de tout justement parce que comme je disais, on a beaucoup de gens dans le maïs qui aiment plein de styles différents. On essaie de les satisfaire avec une variété de styles, une variété aussi polyglotte parce qu'on a que des Suisses. Mais par contre, on a la Nefera qui va chanter en espagnol. On a les fils du facteur qu'on a entendu en français. On a de l'anglais. On a aussi un groupe Baronesse qui vient du Tessin. Donc on aura aussi de l'italien. Donc voilà, on essaie d'avoir un peu de tout quoi.
0: Baronesse. Et puis il y a quand même une fanfare. Mais c'est pas n'importe quelle fanfare.
1: Exactement, c'est une fanfare techno qui va se balader dans le maïs et qui va voilà, jouer de la techno mais sans câblage, sans prise et du coup bah, ça va être assez marrant parce qu'ils vont se balader ponctuellement dans le maïs et puis faire danser les festivaliers et les épis quoi.
0: Non mais c'est vraiment drôle, après c'est des bons joueurs, je suis allée voir, ils sont sur Spotify, ils ont un album et c'est assez drôle. J'ai envie qu'on revienne sur ce jeudi cinéma, donc vous allez planter comme ça un cinéma au milieu des maïs.
1: Ouais, on va en gros louer un écran géant qu'on va poser sur la scène justement et on aura des transats pour se mettre à l'aise, donc il n'y a que 200 places, c'est place limitée d'ailleurs, je profite de dire qu'il reste que seulement quelques places à disposition, donc courez choper le sésame et du coup on va diffuser ce film et puis on réserve quelques animations, un petit Rex Raptor.
2: Oh, il va y avoir des dinosaures.
0: Mais alors ça c'est super parce que bon voilà, il fera nuit, on est dans un au milieu d'un champ de, parce qu'il faut aller voir aller sur intothecorn.ch parce qu'il y a des très belles images un peu prises avec un drone, j'imagine.
3: Ouais, ça donne très envie.
0: Et
3: ouais.
0: On a envie parce que vraiment on survole un petit peu ce labyrinthe de maïs, on voit qu'il y a des petits coins chill au milieu du maïs et puis là j'essaie d'imaginer il fait nuit, tu es en train de regarder t'as de nouveau 8 ans, tu regardes Jurassic Park et t'entends des petits trucs comme ça qui se passe dans les feuillages et c'est pourquoi pas l'exorciste du coup.
1: Ouais, c'est vrai que pour l'année prochaine on peut penser à l'exorciste.
0: Ouais. Non mais ouais, un film d'horreur ce serait vraiment flippant là-dedans quoi, non?
3: Ouais, ouais.
0: Non, j'imagine c'est pour c'est grand public.
1: Ouais, ça. C'est ça, c'est grand public, c'est accessible. Alors après il y a quand même une limite d'âge due juste à la nature du
3: Jurassic Park.
1: Voilà. Mm-hmm. Mais peut-être que Baby par contre.
2: Ah Baby là, la légende du secret oublié.
0: Ouais, faites une avant.
2: Alors, si on peut passer Baby, la légende du secret oublié.
0: Là, vous aurez Robin. On peut aussi, j'ai vu qu'il y a un camping.
1: Ouais, tout à fait. Vraiment à l'intérieur du festival pour le vivre à 100%. On peut venir planter sa tente. Et puis après, par contre, la nuit de sommeil, je pense que si vous avez une Garmin, elle ne sera pas au score numéro 100. Mais par contre, vous allez vraiment vivre le truc à fond. Quoi, donc c'est cool.
0: C'est quoi la jauge? C'est un petit festival? Vous visez combien de personnes par soir?
1: Alors, cette année, un poil plus, mais on reste vraiment à taille humaine. On a 2500 personnes maximum selon Pokama, du coup, dans l'emplacement du festival. Donc ça reste un petit festival où justement on se sent bien, on veut pas devenir non plus un mastodonte et en plus voilà, déjà en termes d'organisation pour nous on est tous bénévoles aussi dans l'orga, donc voilà.
0: Est-ce qu'il y a un stand de popcorn?
1: Ah, la grande question, il y aura des popcorn pour la soirée cinéma, ouais, c'est une obligation. Là. Alors, il faut du popcorn.
3: C'est vrai, qu'est-ce qu'il y a à manger?
1: Alors à manger, c'est intéressant aussi parce qu'on essaie de travailler qu'avec des fournisseurs locaux. Je crois que pour la petite anecdote, 95% des fournisseurs viennent de 20 km dans la ronde, donc on a aussi plein de bonnes choses dans le Jura et du coup on a des burgers, des pizzas, on a même des sauce chips.
0: C'est quoi une sauce chips?
1: On a préparé pendant un après-midi des sauce chips, donc en gros c'est de la saucisse de chou enrobée dans de la panure. Ça fait des nuggets de saucisse de chou quoi.
0: Oh waouh! Ah, ça c'est cochon.
1: Ça c'est cochon.
3: Ça c'est léger, ouais.
0: Bah écoute.
3: Des sauce chips.
0: Et donc tout ce que vous construisez, donc c'est du bois, c'est toutes des structures voilà, que vous allez démonter. Quand tu disais tout à l'heure que le phare cette année on pourrait pas monter dessus, ça veut dire que l'année prochaine vous comptez le.
1: Alors ça faudrait demander aux zinzins du bois dans l'infrastructure, mais oui.
0: Donc, menuisiers dans l'équipe.
1: Il y a 2-3 menuisiers qui sont un peu foufou effectivement de la planche en bois parce que c'est tout eux qui font, par exemple ça va même jusqu'aux toilettes, donc si vous allez poser votre petite crotte aux toilettes à Into the Corn, ça sera les toilettes les plus artistiques artisanales que vous avez expérimentées en festival parce qu'elles sont construites par le responsable
0: d'un
1: frère.
0: Tu m'as voilà. complètement convaincu. Je note la date.
2: Moi qui ai vraiment une passion pour les toilettes. Donc c'est bon, j'y vais quoi.
1: Ça c'est un must.
2: Ça sera toujours mieux qu'un toy-toy de toute façon, j'imagine.
1: C'est clair.
0: Et donc vous cherchez encore des bénévoles apparemment.
1: Ouais, à fond. On a plein de plages horaires disponibles et puis ambiance vraiment à la cool. Hein, on essaie de les accueillir comme il se doit.
0: Okay.
1: Donc il y a de tout, hein. On peut autant dans les bars que dans la cuisine, qu'en backstage, qu'à l'accueil. On peut même jouer la mascotte dino parce que pendant le festival il y a une grosse mascotte
2: mais
1: dino.
2: Mais dis pas tout.
1: Ouais, mais je joue que les gens viennent.
2: Mais les surprises. Enfin.
0: Mais ils vont venir. Bah,
2: vous
0: déjà...
2: cherchez quelqu'un pour la mascotte dino. C'est une question.
0: Hein,
2: c'est...
0: Il l'a fait pour BD Phil.
2: J'ai déjà une sérieuse expérience de mascotte.
1: Ouais, bah viens, je pense qu'il y a encore des tranches horaires disponibles.
2: Quand on va en reparler.
0: Mais c'est avec ta grosse voix.
2: Moi j'ai une super mascotte. Moi j'ai tout fait. Lézard de Monsieur Store, Rivellino.
0: Voilà, bon.
2: Fait des trucs,
0: surtout de la musique, on va écouter d'ailleurs Sainte Stacy qui était la chanteuse de Cadet Bostani, une des chanteuses de, parce qu'ils en usent pas mal quand même. Donc Purple Vibe, ça c'est votre grosse star un peu.
1: Exactement, ouais, on est trop content de la voir dans le maïs parce qu'elle a déjà bien percé justement sur d'autres scènes à l'étranger et on trouve pas assez encore dans la région, donc on, voilà.
0: Écoutez vraiment, sa belle voix.
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0: Purple Vibe, Sainte Stacy au Into the Corn Festival.

0: alors venez avec vos petits cendriers de poche, quoi, parce que c'est un vrai champ de maïs après. Voilà.
1: Oui, please.
0: Pour pas que les bénévoles se passent la
2: Faites
0: semaine
2: pas les...
0: d'après à quatre pattes à ramasser les mégots.
2: Faites pas les maïs. Hein?
0: Faites pas les maïs.
2: Pas mal, hein.
0: Eh ben Alex, merci d'être venu jusqu'à nous.
2: Merci Alex. Bah,
3: merci à vous de l'invite.
0: J'espère que vous aurez du beau et du monde surtout. Et bon anniversaire.
3: Ouais, bah merci, c'est cool.
0: À bientôt.
3: À bientôt. Ciao.
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0: Comme le disent souvent les personnes qui savent pas quoi dire, il y a plus de saison.
1: Fais chier.
0: Alors, comment s'y retrouver? Perso, j'ai mes petits repères. L'automne, c'est fastoche. C'est le moment où je bois mes petits pumpkin spice latte de millénial. L'hiver, rendez-vous au marché de Noël pour des aigreurs d'estomac à cause du vin chaud et de l'artisanat plus ou moins de bon goût.
1: C'est de la merde.
0: Au printemps, les cerisiers fleurissent et les chevilles se découvrent. Puis pour l'été, sur les rives du Léman, on a une tradition séculaire bien à nous. On l'appelle le Caribana Festival. Et oui, du 17 au 20 juin, la commune vaudoise de Cran va vibrer au son de Mika, Broken Back, À Ciel,
2: me blesser seul pour avoir un plâtre et de l'attention,
0: Lost Frequencies, Mid, Étienne de Crécy, et plein d'autres à retrouver sur caribana.ch. Sur place, on envoie en mission l'équipe de Tataki. Yeah, qui sait, vous apparaîtrez peut-être dans l'une de leurs vidéos.

0: Urge Overkill, Girl, You'll Be a Woman Soon. Bon, ça c'était une chanson voilà, qu'on a pu entendre dans le film Pulp Fiction.
1: Ouais.
0: Du coup, bah, j'ai envie de cinéma.
1: Ah, t'as envie de cinéma, tu
0: voilà, je vais demander à Eve de quitter. Eve, c'est le bras cassé d'après. Donc elle ne peut pas écouter cette réplique parce qu'elle va la faire dans 2 heures. Voilà. Donc, Robin, ouais, mets-toi en place.
1: Ok.
0: Générique.
2: La réplique. Vous voulez un whisky? Vous voulez pas un whisky d'abord?
3: La réplique. La réplique.
0: Robin, tu vas être mon jouet.
1: Oh.
0: Oui, tu vas être mon jouet.
1: Ça ne sera pas la première fois.
0: C'est d'ailleurs une scène tirée du film Le Jouet.
1: Ah putain, quel chef-d'œuvre.
0: Un chef-d'œuvre.
1: Pierre Richard, j'allais dire Jean-Marc Richard, non, Pierre Richard.
0: Alors, tu vas pas jouer le rôle de Pierre Richard, okay. Tu verras, c'est encore mieux.
1: D'accord.
0: Mais tu vas être face à un monsieur qui va te demander des choses étranges.
1: D'accord.
0: Voilà, je te laisse répliquer à ta façon.
1: Ah,
0: t'es
1: okay.
0: Prêt ?
1: Mmh, t'es prêt.
0: C'est parti.
2: Déshabillez-vous.
1: C'est-à-dire que moi, je venais pour votre box Swisscom, donc je...
2: Déshabillez-vous.
1: Non, vraiment, c'est parce qu'il y a un problème de connexion. Enfin, je veux bien, mais je trouve ça un peu rapide quand même.
2: Je vous dis de vous déshabiller.
1: C'est très rapide, monsieur. Est-ce que vous voulez pas que je branche tous vos câbles? Enfin, vos câbles, je veux dire, excusez-moi.
2: Vous allez faire le tour de la salle de rédaction tout nu, nous allons pouvoir juger de l'effet comique.
1: Alors, je sais, mais excusez-moi, mais je suis bien à la garderie des enfants perdus, bien.
2: Mais qu'est-ce que vous faites, Blenac?
1: Non, je m'appelle pas du tout Blenac. Je m'appelle José Gustavo. Je suis installateur Swisscom. Je vois pas de quoi vous parlez, monsieur.
2: Si je ne vous avais pas arrêté, vous vous mettiez tout nu et vous faisiez le tour de la salle de rédaction.
1: Absolument pas. Absolument pas. C'était pas du tout mon intention. Moi, je suis vraiment venu pour la boxe et vraiment rien de plus. Alors,
2: une question importante à vous poser, Blenac. Qui de nous deux est le monstre? Moi qui vous demande d'ôter votre pantalon, vous qui acceptez de montrer votre derrière?
1: Je pense que c'est vous, parce que c'est mon derrière, je n'ai absolument rien accepté du tout. Je vous prie, est-ce que je peux brancher mes câbles maintenant, s'il vous plaît?
2: Tout le problème est là, je crois.
1: Mes
0: oui.
1: Câbles? Bon, bah écoutez, vous n'aurez pas votre connexion Internet.
0: Bien joué, tu t'es pas laissé faire.
1: Putain, mais il était chelou, ce monsieur.
0: Il était chaud.
1: Ouais,
0: il était chaud patate.
1: Ouais, chaud patate.
0: Voilà.
1: Des pratiques bizarres.
0: J'ai bien aimé te faire jouer dans Le Jouet.
1: Ah, Le Jouet, je pense que je n'ai jamais vu ce film.
0: Il est génial.
1: C'est vrai?
0: Oui. Ça fait partie de ces vieux films comme ça, un peu oubliés.
1: Ouais.
0: Il faut le voir, oui.
1: Pierre Richard, tu dirais que c'est underrated?
0: Ouais!
1: J'aime beaucoup de bousasses quand même. Hein.
0: Mais il y a.
1: La
0: oui,
1: moutarde me monte au nez, c'est quand même assez
0: aussi,
1: bon.
0: Il y a aussi des chefs-d'œuvre.
1: Oui, ça va.
0: Il y a aussi des chefs-d'œuvre.
1: Ouais.
0: Hein, franchement, oui. Est-ce que toutes tes chroniques sont des chefs-d'œuvre?
1: Ah bah moi, j'ai jamais revendiqué, alors hein, soyons clairs.
0: On a tous fait des trucs.
1: J'en ai fait voilà. Des saloperies, ouais.
0: À tout de suite.

0: Merci, ah, voilà. c'était joli, c'était très joli. Maintenant, j'ai du très gentil, j'ai des cadeaux. 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
2: Et pas ce soir par exemple.
0: Parce
2: que ce soir c'est moi qui suis là-bas.
0: Ah, c'est pas vrai.
2: Oui, je vais à Saviez après l'émission.
0: Ah, tu fais partie aussi du Festival de l'Humour.
2: Oui.
0: Ah, bah, je savais pas.
2: Alors, pour tous les Saviezans, Saviezannes qui nous écoutent, venez. Vous pourrez me rencontrer en vrai. Vous allez voir, je suis très sympa. Voilà, j'ai mon spectacle ce soir là-bas.
0: D'accord, je savais pas.
2: Ouais.
0: Ah oui, donc après l'émission, vous.
2: Après l'émission, vous. Ouais, je vais même arriver un peu à la bourre, je pense.
0: D'accord. Mais moi, j'ai pas d'invitation pour toi. J'en ai que pour Avrac.
2: Non, alors je sais. Je pense que
0: toi,
2: c'est. J'imagine que c'est sold out.
0: lesbracassés@couleur3.ch. Et un petit Franz Ferdinand.
2: Ah, putain, ça nous avait manqué ça alors.
0: Ben oui. Mastini.
2: On connaît pas assez cette chanson.

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1: Julien Traxel.
2: Patrick Bruel échappe au placement en détention provisoire. Le chanteur et acteur français est ressorti libre sous contrôle judiciaire hier soir du tribunal de Nanterre, près de Paris. Un peu plus tôt, l'artiste de 67 ans avait été inculpé par le ministère public pour des faits de viol, de tentatives de viol, d'agression sexuelle et de harcèlement sexuel. Visé par plusieurs plaintes de femmes, Patrick Bruel est mis en examen dans 4 affaires, tout en étant placé sous le statut de témoin assisté dans 4 autres dossiers. Les États-Unis mènent des frappes défensives contre l'Iran. L'armée américaine l'a annoncé hier soir, peu après que le ministre de la Défense, Pete Hegseth, avait assuré que les bombardements américains à venir contre le territoire iranien seraient forts et nets. De leur côté, les médias iraniens ont fait état d'explosions entendues sur la côte le long du détroit d'Ormuz. Le décès de Jean Tsigler, survenu hier, a suscité de nombreuses réactions du monde politique et international. Si le Parti socialiste genevois a évoqué une perte inestimable, la présidente du Conseil d'État genevois, Anne Hiltpold, a salué une personnalité qui a marqué Genève et sa vie politique. De son côté, l'ancienne conseillère fédérale Micheline Calmiret a déclaré dans le 1930 que c'est une voix qui va manquer par rapport à ce qu'il se passe aujourd'hui. En France, Jean-Luc Mélenchon a estimé que peu d'hommes gardent un engagement intellectuel et militant comme lui. Deux avocats demandent une aggravation des charges retenues contre Jacques et Jessica Moretti dans le cadre de l'incendie de Crans-Montana. Selon nos informations, les deux avocats de victimes souhaitent que le ministère public valaisan poursuive les deux gérants du bar Le Constellation pour meurtre par dol éventuel et non pour homicide par négligence. Leur démarche est liée aux déclarations de Jessica Moretti vendredi dernier lors de son audition devant les procureurs en charge de l'affaire. Selon les avocats, les deux époux avaient conscience des risques liés à l'utilisation de bougies scintillantes. Le Conseil national souhaite mieux encadrer le traçage des logements dédiés aux locations de courte durée, comme Airbnb. Les élus de la Chambre du peuple ont adopté hier une motion qui exige une base de données nationale. Le dossier part au Conseil des États. Le Canada veut à son tour interdire les réseaux sociaux aux moins de 16 ans. Le gouvernement a déposé hier un projet de loi pour fixer à 16 ans l'âge minimal pour pouvoir créer des comptes sur les plateformes comme Instagram, TikTok, X ou Facebook. L'Australie, l'Indonésie et le Brésil font partie des pays qui ont déjà tenté de restreindre l'accès aux réseaux sociaux pour les jeunes. En athlétisme, Timothée Momenthaler a réalisé une performance de choix hier soir au meeting de la Ligue de Diamants à Oslo. Le Genevois a pris la 5e place du 200 mètres avec un temps de 20 secondes 58. Il a notamment devancé le prodige australien Goodgood. Le temps s'annonce bien ensoleillé ce jeudi après la dissipation des nuages résiduels en début de matinée et des quelques cumulus le long des reliefs. En pleine, le thermomètre oscillera entre 20 et 23 degrés au meilleur de la journée. 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

0: Fluffy ?
1: Oui !
0: Bah ouais, évidemment que ça vous dit. Vous, vous allez regarder la Coupe du Monde sur un vieux canapé Ikea bien défoncé et en plus, vous allez le faire bénévolement. Mais ce n'est pas le cas de ces deux influenceurs américains qui viennent de signer un juteux contrat à 4-0 pour être vus en train de regarder la Coupe du Monde. Oui ! Le deal, c'est ça, être enfermé pendant 6 semaines dans un cube en verre installé quelque part dans Times Square et regarder les 104 matchs de la Coupe du Monde. Et évidemment, en plus du manque d'intimité, le cube en verre sera truffé de micros pour que les passants puissent entendre tout ce que les deux influenceurs disent pendant les matchs.
2: Cassez-vous, bande de tarés.
0: Et donc, pour trouver les deux candidats parfaits, les deux boîtes qui organisent ce coup de com' géant ont dû auditionner plus de 6000 personnes. 6000 personnes qui se sont préparés pour être les meilleurs spectateurs de foot du monde. Alors bon, déjà, pour trouver les meilleurs spectateurs de foot, il aurait déjà peut-être fallu les trouver dans un pays où le foot ne s'appelle pas soccer, hein, mais foot, ou foot, hein, ou football. Mais bon, au pays du football, on n'a pas forcément 50 000 dollars à jeter à deux types qui vont rien branler pendant 6 semaines. D'ailleurs, au pays du football, ils n'auraient pas été 6 000 à être auditionnés, mais au moins 60 millions. Mais comme ça se passe à New York, ben il n'était que 6000. Peut-être aussi parce qu'ils devaient avoir des milliers de followers sur les réseaux sociaux pour relayer le happening. Ouais. Ou alors, ils n'étaient que 6000, peut-être aussi parce que sur les 340 millions de personnes qui vivent aux USA, seuls 6000 sont capables de regarder 104 matchs de foot sans être racistes, vulgaires, sexistes, homophobes et violents. Oui, je rappelle que le cube est truffé de micros et de caméras. Et les caméras ? Eh ben, ça veut aussi dire qu'on ne peut pas se gratter les couilles, ni boire de l'alcool. Donc finalement, il est pas mal votre vieux canapé défoncé, non ? Sur ce, les bras du jour vont se présenter avec quelque chose qu'ils ne feraient que s'ils étaient grassement payés, Robin Chesser.
3: Alors, cette question est très relative dans la mesure où j'ai remarqué que c'est suivant le niveau de ton compte en banque, t'es prêt à beaucoup plus de choses, tu vois.
0: Oui.
3: Grassement, c'est très grassement. C'est
0: grassement, 50 000 dollars.
3: Ah, 50 000, non, alors je vais pas là où j'allais aller.
0: Ouais, on sait.
3: Ouais, ouais, voilà.
0: Tu coûtes moins cher.
3: Je sais pas, qu'est-ce que c'est, boire mon pipi, je le fais pour 30 balles.
0: Mon Dieu.
3: Non, mais je sais pas, je peux partager un moment avec... C'est dur, Bernard-Henri Lévy, voilà, 50 000.
0: Ouais. Ok.
3: Ouais. Je sais pas. Ouais.
0: Ah non, mais c'est une bonne réponse.
3: C'est une bonne réponse.
0: Ça y est. Charles Adamir Bernard.
4: De la pêche sportive.
0: De la pêche sportive.
4: Ouais. Ça, je fais seulement si on paye. C'est chiant la pêche. Imagine, si en plus c'est une compète.
3: Puis c'est sportif en plus.
4: Ouais, ouais, c'est en plus tu dois attendre, mais en gainage.
0: Oui, parce que ça, il faut tuer un individu à la fin.
4: Ouais.
3: Ça me fait dégueuler.
4: Et même pas pour le manger, c'est juste pour l'afficher mort devant toi pour une photo, ouais, tu le jettes dans l'eau.
0: Ah bon, il le mange pas ?
4: Non, pas dans la pêche sportive. Je suis sûr qu'il le mange pas.
0: Bande de cons.
4: Moi, je suis là pour terminer ce sport.
0: Et Eva Wizerat,
5: moi, c'est les gens qui font des tirades dans le métro ou des trucs en public. Ça faudrait me payer, mais beaucoup pour que je le fasse. Les gens qui font des clubs de poésie sur les réseaux sociaux et qui lisent Baudelaire au milieu d'un bouillon Chartier, je peux pas. Il me faudrait beaucoup de sous.
0: Par contre, lire des chroniques à la radio, ça va.
5: Mais moi, je ne suis toujours pas payée. Hein, On m'a dit que je pouvais demander, mais...
0: Ah oui, alors il faut que tu nous envoies tes coordonnées bancaires.
5: Ah, c'est ça.
0: Oui, c'est
5: juste ça.
0: C'est vrai que tu pourrais passer entre les mailles.
5: Je vais voir ce que je peux faire.
0: Moi aussi, je vais voir ce que je peux faire. Parce que c'est bientôt la fin des bras, hein. Il nous reste une semaine et demie.
3: Ça serait vraiment bête, ouais.
0: Donc
3: ouais.
0: Non, on va régler ça.
3: En tout cas, les deux, vous m'avez bien fait dégueuler. Alors effectivement, les deux trucs, je me suis dit, oh mon Dieu, quoi.
5: C'est vrai. Tu veux qu'on te donne de l'argent juste pour cette compensation?
3: En fait, finalement, je peux aller bouffer que avec Henri Lévy.
0: Alors moi, ce serait clairement regarder ces 104 matchs de foot.
3: Ouais, c'est bien.
4: Les 104 matchs de foot.
3: Malheur, tu connais pas mon bonheur.
0: Non, mais je vais regarder la Suisse, voilà, c'est là. Mm. Voilà, une fois tous les 4 ans, je regarde un match.
3: Mm. Tous les deux, du coup, il y a les euros.
0: Ah oui, voilà. J'ai. Hop, oups. Ouais.
4: Mince.
0: J'ai oublié.
3: Les gens dans ce cube, ils vont quand même bien se marier quand ils regardent genre Ouzbékistan, Congo.
0: Oui. Ça va être super. Alors, ils ont deux écrans pour pouvoir tout voir en même temps et ils sont vraiment de plein pied. pied sur Times Square. Donc les gens vraiment passent et les regardent.
3: Ouais, on est arrivé dans un beau monde.
0: Voilà, 50 000 dollars. Ouais. Pas mal.
3: Pas mal.
0: Joli. Ils ont mis un noir et un blanc comme ça. Je pense que pour le son, les questions de racisme.
3: Là, j'imagine.
0: Parce que vraiment, quand tu t'emportes un petit peu, tu peux vite être très con, quoi.
3: Moi, jamais. Moi, je suis quelqu'un de très, très smart. Jusqu'au bout. Toujours.
0: Ouais, il faudrait quand même une finale suisse. C'est quoi tes pronostics?
4: Ouh, je deviens malade.
0: Tu vois, ouais. Faut pas trop le pousser.
3: Suisse championne du monde, bam.
5: C'est le pronostic.
0: Mais elle gagnerait contre qui?
3: L'Ouzbékistan, je pense. Surprise totale.
4: Okay. Ouzbékistan outsider et finale gagnée par la Suisse. Okay. Ouais, ouais.
0: Non, c'est jamais, tu sais, il faut croire en ses rêves, vraiment. Ça peut, ça peut arriver.
3: Disons que s'il y a une finale Suisse-Ouzbékistan et qu'on perd, je serais un petit peu déçu quand même. j'avoue que ça me foutrait mal pendant plusieurs siècles, je pense.
0: Voilà, les trois bras cassés sont installés. Dans quelques instants, les plaisirs partagés. Le temps de s'écouter ce petit divo-là. Allez, hop.
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0: Merci, Valère.
1: Couleur 3.
0: Divo.
1: Whip it, whip it.

0: voilà, une petite claque pour nous dire au revoir, cette Divo, c'est leur façon de se barrer. Allez.
1: Allez, Divo.
0: Whip it. Whip it up to me. Whip it up to me. Et les plaisirs partagés.
2: Plaisirs partagés.
1: C'est voilà, un accent qui m'a gêné, là. C'est...
0: C'était pas un accent. C'était. Une façon de. Oui.
3: Partager.
0: Je prends du plaisir avec ma bouche.
4: Tu peux enlever ta langue de mon cul, il faut que je t'aide.
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0: Alors, si vous ne regardez pas et que vous nous écoutez toujours comme en 82, il y a quelqu'un qui vient de sortir une guitare. Et hier, déjà, il y a quelqu'un qui a sorti une guitare. Et fun fact, c'est pas la personne qui a gagné.
5: Non.
1: Ah, voilà. T'es un gros malin, toi, dis donc.
5: Mais c'est ma copie.
0: Oh, j'aimerais bien que toute la semaine, il y ait des guitares. Alors, demain, on sera pas là parce que demain, Couleur 3 se déplacera à Festineux.
5: Là où il y a aussi des guitares.
0: Où il y a plein de guitares. Mais peut-être que jeudi, il y aura encore une troisième guitare ou un ukulélé, va savoir. Bon, pour l'heure, vous avez chacun et chacune une minute, une grosse minute, peut-être même deux si vous voulez, pour me convaincre que vous avez apporté une chanson qu'on doit tous écouter ensemble. Ça veut dire vous aussi, madame, monsieur, de l'autre côté du poste. C'est le seul moment où c'est hors contrôle. On va écouter une chanson qui n'a peut-être jamais été diffusée sur Couleur 3. Mais pour ça, il faut gagner ce droit. Robin, on commence par toi.
6: Valérie.
0: Oui, c'est moi.
6: Tu t'en réjouis. La Coupe du Monde commence demain.
0: Oui.
6: Et l'autre jour, il y a un mec qui m'a dit cette phrase. Si la Suisse gagne la Coupe du Monde, je te jure, mais je te jure que c'est un miracle.
0: Oui.
6: Je dis, bah, j'adore ces grandes phrases archi nulles, très décevantes. Hein. Je les collectionne généralement. Je pense que cette phrase, elle bat presque cette fois où un tenancier de restaurant m'a dit avec le ton le plus convaincu du monde, vraiment, il m'a dit... Non, mais là, je veux dire, il y aurait un gars, il ouvrirait un magasin de CD ou de DVD, ça ne marcherait pas. C'est vraiment... Merci, professeur. C'est dans cette lignée de phrases. Je suis toujours un peu surpris de comment les gens envisagent le concept de pertinence.
0: Oui.
6: Surtout que, un miracle, c'est un Suisse gagneux. Excuse-moi, mais je crois pas, non? Parce que Valérie, on va quand même pas me priver de mes espoirs de petit garçon pathétique.
0: Non,
6: moi, je suis convaincu qu'on va gagner. Moi, je suis un de ces petits garçons qui pensent que quand ils seront grands, ils seront astronautes alors qu'ils font de l'asthme. C'est ça que je suis, ce petit garçon qui se ment par candeur. Toute ma vie, pendant ces 5 prochaines semaines, va être rythmée par ça. Attendre le match de la Suisse, mais en regardant tous les autres matchs. Parce que j'ai pas d'imagination dans mes activités. Un petit garçon nul qui fait toujours le même scénario quand il crée des histoires avec ses schtroumpfs en plastique. Et ce jeu consiste en 3 phases. Attente, immense stress dégueulasse, déception. Voilà, je sais tout ça. Je sais ça déjà. Mais quand tu me verras, Valérie, pendant ces 5 semaines, dans cet état de possession d'abruti, je sais quel regard tu poseras sur moi. Je sais à quoi ressembleront tes yeux, ce mélange de « mais mon Dieu » et celui de quand quelqu'un a cru que c'était très discret de se percer un bouton d'acné sur ton miroir chez toi. Alors, miracle, cachez pas mon plaisir, s'il vous plaît. Miracle, non mais s'il vous plaît. Surtout que moi, Valérie, si la Suisse gagne la Coupe du Monde, je te jure, mais je te jure que je fais pas du tout ce que je fais, c'est très inquiétant. Alors choisis ma chanson, elle va peut-être m'aider à réaliser ce miracle. Et je peux te dire, elle vaut sacrément la peine.
0: Moi je pense que si tu veux que ton équipe gagne, il faut que tu promettes quelque chose en offrande. Genre si la Suisse gagne, je me coupe une oreille. Un truc, voilà, où tu
7: trouves une chèvre, ouais. C'est ça, il y a longtemps, non?
0: Oui.
7: Ou une vierge. Une chèvre, ouais, vierge.
6: Plus de facilité à trouver une chèvre.
0: Ouais, ou une oreille, vraiment, là.
6: Ouais, non, mais une chèvre.
0: Non, mais trouve un truc.
6: Ouais, ok, un truc vraiment très humiliant, tu veux dire?
0: Pas forcément. Un truc que tu ne ferais pas, voilà, dans le quotidien.
6: D'accord. Je vais y réfléchir.
0: Une offrande.
6: Je reviendrai la semaine prochaine avec cette proposition. Oui. Très bien.
0: Eve Awizarat.

0: va. C'est trop dur. Enfin, je veux dire, avant d'être cette bête de meuf qui tient devant vous, je suis surtout comédienne. Enfin, je veux dire, j'ai choisi un métier où je suis au centre de l'attention et où on m'applaudit à la fin de mon travail. Comme ça, je sais que c'est bien. Alors, je me suis dit qu'avant que vous partiez pour le soleil ou pour la pluie, je sais pas où vous partez en vacances, donc j'ai ratissé large. Avant de partir, donc, il fallait que je vous laisse avec un bout de moi. Comme ça, vous me prenez dans votre valise et je vous donne un petit peu de soleil. Oui, c'est vrai. On se connaît pas encore très bien ici. Enfin, je veux dire, je suis juste la gagnante de mes deux et seul et unique plaisir partagé, ce qui est déjà énorme. Ce serait fou que je gagne le troisième, non? Non? Donc voilà, je me dis que peut-être on peut apprendre à se connaître un peu mieux autour de cette table en faisant un jeu d'éveil par exemple. Mais bon, on n'a pas trop le temps et j'ai pas pu passer le portique de sécurité avec mes bongos, donc je vais juste vous parler de moi. Et puis si vous avez envie, vous m'enverrez un texto avec votre date de naissance. Ok, allez, on fait comme ça, c'est super. Alors moi, qu'est-ce que je pourrais dire? Bah, je suis née le 28 avril à Alcobendas, c'est en Nouvelle-Castille, vous le saviez pas ça, hein?
1: Non.
0: Bah comme ça vous le saurez. J'ai grandi là-bas et puis j'ai été repérée à l'âge de 15 ans, ouais, avant d'obtenir le rôle de Sylvia dans le film Ramon Ramon, ça c'était en 92, ouais. Puis, bah, grâce à ce rôle j'ai joué dans de nombreux films, hein, notamment Ouvre les yeux ou Tout sur ma mère, et puis depuis je me suis construit une carrière solide, riche, couronnée de nominations aux Golden Globes, plusieurs récompenses au Goya et de nominations aux Oscars comme pour le film Volver. Attendez, je me suis trompée dans mes fiches. Oh non, c'est la biographie de Penélope Cruz. Non, c'est pas du tout la mienne, zut. Oh la tuile, ça m'arrive tout le temps. Ça m'arrive tout le temps, surtout pendant mes dates. Je suis là, je crois que je parle de moi, en fait je parle de Penélope Cruz. Aïe, aïe, aïe, aïe, aïe, aïe. Ça c'est pas de chance, hein. C'est pas de chance. C'est parce que j'ai plein de points communs avec elle, tout le monde me dit que bah qu'on se ressemble. Tout le monde dit ça. Voilà, bah Penélope Cruz, comme moi, elle adore le karaoké. Et aujourd'hui j'ai choisi une chanson qui sent l'été. Une chanson que j'aime, que Pénélope aime, une chanson pour chanter au bar de la plage avec un Long Island dégueulasse mais qui coûte 8 euros parce qu'on est à Alcobendas et que tout est mieux en Espagne, surtout les actrices.
1: Waouh, c'est ça, on ne l'avait jamais fait alors.
0: Hola todos.
1: Et on passe à la guitare de Charles Adamien. Oh là là Charles, t'as enlevé ta montre.
2: Si, salut Valérie, en fait je suis Sarzaf Davidan.
1: Ah pardon, je vous ai confondu avec...
2: C'est normal, parce que la ressemblance est frappante. J'ai écrit une chanson de prévention pour l'été, parce qu'il va faire très chaud, alors voilà. Si vous étiez, n'hésitez pas à la chanter avec moi si vous la connaissez.
1: Ok.
2: 42 degrés à l'ombre, dernier souffle avant qu'on sombre, festival avec du monde, rediffusé sur les ondes. Une petite mousse sous le chapiteau, des saucisses, des pains bravo, une grande frite avec la sauce, des shots à biber. Churros. Faudrait aussi boire de l'eau. Il faudrait boire de l'eau. Avec ce qu'on s'est mis dans la gueule, oh, on va être beau.

0: aussi le taux d'alcoolémie qu'on a dans le sang. Puis comme on met du liquide, bah, forcément ça dilue. Alors après, ça me permet d'avoir un petit peu moins d'alcoolémie dans le sang. Au fond, André, on s'y boit de l'eau. Il faudrait boire de l'eau. Il faudrait boire de l'eau. Il faudrait boire de l'eau. Alors, hydratez-vous. Et si vous voulez un bon moyen de vous le rappeler, j'ai une chanson qui peut vous y aider.
1: Azaf Avidan.
0: Charzaf Avidan.
1: Tu sais que, il y a, je pense, 20 ans, je me suis retrouvée dans un studio de couleur 3 avec Azaf Avidan et sa guitare qui m'a chanté cette chanson. Oui, c'était au tout début de sa carrière. Le soir même, il jouait à la cave du Bleu Lézard à Lausanne. Voilà, donc mais
2: il n'avait pas les mêmes paroles que moi quand même.
1: Pas tout à fait.
2: Non, d'accord.
1: Pas tout à fait. Ok. Bon. Ben Robin et Eve, je vous laisse désigner le gagnant, quoi.
3: Mais il a déjà eu une chanson, on a entendu la chanson.
1: Oui, non, mais là, il y a un message de prévention.
4: Ouais,
1: je pense
4: c'est important. On ne peut pas dire qu'il ne s'est pas un tout petit peu plus donné que nous.
3: J'ai sorti une fiche Wikipédia.
1: Il a même enlevé sa montre, il a enlevé sa Rolex.
2: Si je joue avec ma montre, après je fais des fausses notes sans la montre aussi. Mais...
1: Il s'est attaché.
4: Moi, je vais voter pour Asaf.
1: On vote pour Charla, évidemment. Quoi.
4: Charla.
2: Vous êtes des amours.
1: Et maintenant, on écoute Azaf Avidan.
2: Non. Non, bien sûr, c'est un message de prévention parce qu'il y aura beaucoup de festivals, ça va être la fête, il faut faire boire beaucoup d'eau. Faites comme Valérie maintenant qui boit de l'eau. Mmh. Et puis du coup, ben, allez voir des groupes et de la musique vraie, comme par exemple Fluffy Machine avec Not The End. Ah.

0: Bah, elle était pas très longue ta chanson.
1: Non, elle était radio friendly. Elle était dans les familles.
0: Je suis sûr que la chanson de Robin était plus longue.
2: Pas vraiment, mais elle est très originale.
0: Ah.
2: L'histoire de cette chanson est super. J'ai rencontré un monsieur d'origine ivoirienne dans un bar. Et ce monsieur était complètement fan de la Suisse. Et en fait, il fait de la musique et il a créé un hymne. C'est un monsieur, il s'appelle Zoko Zoko, alias Suisse Noir. Ça s'appelle Up Suisse.

0: Nous avons gagné ou nous allons gagner?
1: Nous allons gagner.
2: Nous allons gagner.
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2: Mais il faut que quelqu'un réenregistre son morceau.
4: Dommage, hein.
2: Non mais ça, non mais il faut que tu le retrouves.
3: Zoko, si tu nous entends.
2: Bah oui, non, on va te mixer ça.

0: Merci Zoko Zoko.
1: Oui, merci Zoko Zoko. Et alors Eve, qu'est-ce que c'était cette chanson?
2: J'avais ramené I Will Survive de Gloria Gaynor.
1: Quelle année
3: 98.
1: Ah oui, putain, là, en plus.
4: 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Espagne. Mi Penélope Cruz.
1: Oh, wow, j'avais pas vu, il y avait des indices et tout.
0: Ça aurait pas été leur année. Hein.
2: Mais surtout, c'est une super chanson de karaoké, I Will Survive.
1: C'est vrai. Écouter de la daube hein, pendant pendant ces semaines de foot là.
0: C'était de la merde. Ouais.
1: Merci à tous les trois.

0: c'est des vrais commentaires, oui madame, des commentaires d'internautes collectés sur les réseaux sociaux ou sur les sites d'info. Et d'après ces commentaires, vous devez deviner à quelle actu ils sont liés. Vous aurez le droit, là pour le premier, vous en avez le droit à 4.
1: Ok. Oh.
0: Si vous ne trouvez pas.
2: Ça veut dire que ce n'est pas facile.
0: N'hésitez pas à me demander. Okay. Non, ça veut dire qu'il y en a des drôles.
2: Okay. Donc, même si on l'a, on ne va pas la dire tout de suite. Quoi.
0: Alors, on y va. Premier commentaire, c'est ce qu'on appelle un plan en plongée.
3: C'est un truc de cinéma ?
0: C'est pas un truc de cinéma.
3: Mais c'est une vidéo ? C'est un commentaire sous une vidéo ?
0: C'est un commentaire sous une vidéo.
2: C'est un truc avec des nichons ?
0: Pas du tout. Il n'y a clairement pas du tout de nichons dans cette
1: mais
0: vidéo.
1: Mais il y a des stars ?
0: Il n'y a pas de stars non plus.
1: Ok.
0: Enfin, peut-être dans leur pays, mais...
2: Un indice.
0: Vous en voulez un autre ?
1: Ouais, volontiers un autre.
0: Cameraman never dies.
3: Ok. Ah, c'est quelqu'un qui a fait un méga saut, un méga plongeon ?
0: Non.
3: Du parapente, un saut extrême ?
0: Non plus.
2: Mais c'est un exploit sportif quand même.
0: Non, c'est pas un exploit sportif, mais c'est pendant un exploit sportif. Enfin, pendant un sport, on va dire ça comme ça. Vous en voulez un troisième ?
1: Le sport mat, là.
0: Vous en... Mon Dieu, Robin, je sais.
4: Oh, j'ai le piquet.
0: Vous en voulez un troisième ?
3: Volontiers.
0: Destination finale.
1: Oh, voilà. Est-ce que ça se passe à Genève ?
0: Pas du tout.
1: Oh.
0: Destination finale, je pense que la personne qui a écrit ce message, c'est pour parler du film d'horreur Destination finale.
2: Donc c'est
0: parce qu'on dirait vraiment une scène de Destination
3: c'est
0: finale.
3: Genre où tu fais tomber une petite cuillère qui allume la lumière, qui.
0: Voilà. Des objets qui veulent. Enfin, la mort qui te cherche et qui te trouve quoi qu'il arrive.
2: Un piano sur la gueule, ce genre de merde.
0: Alors c'est pas un piano, mais on n'est pas loin.
2: Ouais. Un instrument de musique ?
0: Non, c'est pas un instrument
2: un
0: de musique. Je vous donne le quatrième.
2: Ouais.
0: The Truman Show.
2: Une caméra ?
0: Oui.
2: Sur la gueule.
0: Voilà.
1: Oh, wow.
2: Un plan en plongée.
0: Hier,
2: putain,
0: attention,
2: il y en a des bons, hein.
0: Attention, hier, lors d'un match de foot opposant le Kazakhstan à la Hongrie, une caméra suspendue à 20 mètres du sol, vous voyez ces caméras sur un filin comme
1: la caméra araignée, celle qui est au-dessus du stade,
0: est tombée lourdement sur le terrain, juste à côté, enfin juste devant le caméraman. Alors manifestement, c'était pas son heure, mais je pense qu'à l'heure qu'il a, il est en train de faire son testament et profiter de la vie tellement que c'est passé à un cheveu de
2: Mon Dieu.
0: Tête. Donc cette caméra qui pèse 30 kilos aurait pu tuer aussi un joueur de foot ou un spectateur, mais pas un caméraman, puisque c'est vrai, caméraman never dies.
2: Ouais.
0: Vous avez vu les images ?
2: Non, j'ai pas vu ça.
0: C'est vraiment flippant. C'est une énorme caméra comme ça qui tombe et le mec est en train de filmer, elle tombe vraiment devant ses pieds.
3: Et les gens, ils font plein de blagues, genre caméra en plongée.
0: De Truman Show. Bah oui, parce que après, parce qu'il n'y a pas eu mort d'homme, il n'y a même pas eu égratignure, il n'y a rien eu, il y a juste eu gros coup de chatte, quoi. Franchement, énorme. Un autre. Le deuxième blabla va se dérouler à Paris. Donc voilà, c'est une petite indication. Je vous donne mon premier commentaire. Aujourd'hui, on se retrouve avec cette question. Est-ce que les riches vont bien ? Parce que oui, je pense que la personne qui fait ça...
1: Avec le petit générique.
0: Voilà.
1: Est-ce que les riches vont bien ?
0: La réponse est non.
1: Non, ils vont pas bien.
0: Voilà. Est-ce que les riches vont bien ?
1: C'est une brocante de la Tour Eiffel vendue en pièces détachées ?
0: Non, c'est pas ça.
3: C'est hyper précis.
0: Est-ce que les riches vont bien ?
2: C'est un truc aberrant à vendre.
0: Exactement.
3: C'est des gens qui ont fait la queue pour quelque chose, pour un magasin qui ouvre...
0: Alors, vu le prix, ils ne feront pas la queue. Enfin, ils ne seront pas nombreux à faire la queue comme ça.
2: Parce que c'est un objet très connu qui est en vente, un prix exorbitant.
0: C'est un objet inconnu.
1: Ah, c'est un objet qu'on ne sait pas ce que c'est, mais on veut quand même l'acheter.
0: On sait ce que c'est, mais il n'en existe qu'un, donc personne n'a pu. Vous voulez un deuxième ?
1: Oui.
0: On dirait un sketch des inconnus.
3: Ma France.
1: C'est une assurance ?
0: C'est pas une assurance.
3: Est-ce que c'est un objet qui a appartenu à quelqu'un de connu ?
0: Non, il n'était pas connu, mais il était très célèbre. Très, très, très, très célèbre, mais pas connu du tout.
2: D'accord, on ne savait pas qui c'était, mais son œuvre est très célèbre, c'est ça ?
0: On va dire que sa vie était très célèbre.
2: C'est moi ?
0: Vous voulez un troisième, vous voulez un troisième commentaire ?
3: Oui.
2: Ouais.
0: Le Gorafi ? Ah non. Il y a quelqu'un qui est tombé sur la news qui s'est dit le Gorafi ? Ah bah non, c'est vrai.
3: Donc c'est très absurde.
0: Oui, c'est très absurde.
1: C'est la vente de la statue du soldat inconnu ?
2: Ah, pas con ça.
1: Je tente des trucs, mais.
0: Pas con, mais on est un peu là-dedans.
2: Mais c'est genre des militaires, il y a un aspect militaire.
0: Non, rien à voir avec.
2: Quelqu'un pas connu.
0: Alors, c'est pas quelqu'un.
1: C'est un monument, un objet.
3: C'est un animal ?
0: C'est un animal.
3: C'est un animal empaillé qui
0: Vous voulez le quatrième ?
1: Il y a un quatrième.
0: Est-ce qu'on peut passer commande pour un sac en peau de fesses de Louis XIV ?
3: Donc c'est
2: Ah, c'est un kleps de quelqu'un de connu, c'est ça ?
0: C'est pas un kleps.
3: C'est le chat de Karl Lagerfeld ?
0: C'est pas un chat.
1: C'est le collier du chien de quelqu'un de célèbre ?
0: Non.
1: Non, c'est vraiment
3: c'est
1: un animal.
3: L'animal. C'est la
0: un,
3: peau de l'animal.
0: Un animal qui a tourné dans des films d'ailleurs.
2: À Paris ? C'est pas aux États-Unis, c'est à Paris.
0: Alors la vente va se dérouler à Paris.
2: Ah, c'est américain, c'est le genre le lion de MGM ou un
0: non.
2: truc comme ça ?
0: Non, non, c'est un animal beaucoup plus gros.
2: L'éléphant.
0: Beaucoup plus gros.
3: Une baleine.
2: Ah, mais c'est un.
0: Beaucoup plus gros.
2: Ah, c'est le.
1: C'est un dinosaure.
0: Oui. Oh,
1: c'est le squelette d'un dinosaure.
3: En peau de T-Rex.
0: Voilà. Tous ces gens réagissaient à la.

0: Français, c'est en faire un sac à main. Parce qu'une bête morte, on en fait un sac à main. Peut-être parce que les femmes sont prêtes à mettre des sommes folles dans des sacs à main. Voilà. Donc là, il faudra vraiment être motivé parce que le sac est estimé entre 300 000 et 500 000 euros. Voilà. Wow. Et comme c'était très long à fabriquer, cette petite peau, c'est juste une petite pochette. Petite pochette un peu bleu triste.
1: Bleu T-Rex.
0: Bleu T-Rex, ça voilà.
2: Mais du coup, il y a une toute petite corde, comme ça, les T-Rex aussi, ils peuvent mettre la main dans le sac à main.
0: Apparemment, c'est un peu rugueux, ça ressemble à une peau de météorite.
3: C'est fou, ouais.
0: Voilà.
3: Qu'est-ce qu'on pourra faire avec mes couilles, hein, dans plusieurs siècles?
0: Mais on pourrait être, effectivement,
3: on pourra faire un sac à main peau de couilles de Robin.
0: Ou une banane, je pense. Une banane.
3: Porte-monnaie, ouais.
0: Voilà. Après, est-ce que vous avez envie de le toucher, ce sac?
3: Un petit peu quand même.
0: Quand même, grave. Petit peu. Voilà.
1: Pour l'anecdote.
0: J'ai dû me retenir de ne pas parler de ça pendant qu'on recevait notre invité, une toute de corne, qui diffuse Jurassic Park cet été, 6, 7 et 8 août, à Carouge, dans le canton de Vaud. Voilà.
2: Je me retiens de crier le générique.
0: Vas-y, chante.
4: C'est vraiment un gros tas de merde.
0: C'est vrai que c'était retenu, hein.
2: J'arrêtais pas de me secouer dans tous les sens. À un moment donné, je t'ai coupé dans ton papier, je suis désolé.
0: Je sens qu'il y a un vrai truc, quoi.
2: Ah, c'est John Williams.
0: Donc si jamais mon anniversaire, c'est la semaine dernière, donc si tu veux m'offrir le sac en peau de T-Rex, je veux bien.
3: C'est combien ce pot de T-Rex, on a dit?
0: 300 000.
3: Ça va.
0: 300 000.
1: T'as dit que t'avais un troisième pilier tout à l'heure.
2: Ouais. Je vais aller l'encaisser.
5: Les bras cassés.

0: nous avec la bava.
1: La bava.
0: Et maintenant la bavette. Hein, on va se tailler une bavette.
1: Ah, ça c'est pour moi ça.
0: Eh oui.
1: Et les pontes.
0: Charles Damir Bernard, la journée mondiale.
2: Là.

0: journée mondiale.
1: Les vacances, l'été, la plage, le sable dans le cul. Bon, c'est bientôt le moment de montrer son summer body à tout le monde. Ou son summer, si on n'a pas réussi à atteindre les objectifs de Miguel, le coach sportif qui nous a préparé pour des ultra trails et des high rocks. Alors que nous, on voulait juste perdre le gras qu'on a en trop, nous. Vous aussi, vous voulez rester en terrasse plutôt que être à la terrasse.
2: Oui.
1: Alors rassurez-vous, il y a une combine. Je déclare ce mercredi la journée mondiale de...

0: La calisthénie. Ouais, mais qu'est-ce que c'est que quoi, la calisthénie? La calisthénie, du grec ancien kalos. Ouais, tout le monde à la piscine, on fait des bombes dans la pistoche. Allez, rangez-moi ces ballons de plage, on va étudier les langues mortes. Kalos, beauté et sténos, la force, la beauté par la force de la beauté. Fauter la bourse. En fait, ça veut juste dire des exercices au poids du corps. Des pompes, des squats, des abdos, des tractions. Facile, hein? Ça dépend des corps. Voilà. Autant avec ton corps, Valérie, je pense que je fais une série de 20 sans problème. Avec le mien, c'est des Jeux Olympiques. Hein, j'arrive tout de suite. Là, je vais vous montrer mon maximum de pompes. Alors, une. Voilà. Et encore, hein, là, je l'ai faite sur la table et assis sur ma chaise. Mais pourquoi la calisthénie fascine en ce moment? Parce que c'est ultra poussé sur les réseaux. Ça a commencé pendant le Covid, pendant qu'on pouvait plus aller au fitness. Alors spoiler, j'ai pas attendu le Covid pour plus aller au fitness. Mais c'est pratique la calisthénie, tu peux faire partout, t'as besoin de rien, juste ton corps et de la détermination. Tu peux tellement faire partout que ça se fait même à l'armée. C'est tout le sport au poids du corps, c'est peut-être une histoire de budget, hein. Quand t'achètes 30 avions de chasse, t'as peut-être plus tellement de sous pour acheter une haltère. N'empêche, pratiquer le sport au poids du corps, des abdos, des pompes, du gainage au poids du corps. Bon, à l'armée, ça s'appelle pas calisthénie, ils appellent ça nettoyer les chaussures. Constant PD. Hey, Park Dinch, hein, y a pas d'homophobe dans l'armée. Tu nettoies tes chaussures, puis quand t'as fini, hop, gainage. Le temps que les autres qui ont pas fini, bah ils finissent. Ah, vous rigolez, mais ça marche, hein. Moi j'ai perdu 20 kilos à l'armée, moi.
1: Ah.
0: Bon, après, j'ai vite retrouvé parce que je suis quelqu'un de très organisé. C'est la tendance, la calisthénie. C'est partout sur les réseaux, c'est même tellement la tendance qu'ils ont tout adapté sur le même principe budgétaire. T'as pas de budget pour aller au fitness, sur les grosses machines où on achète très cher, bah non, pas de budget pour les pubs, voilà. Tout est fait avec de l'intelligence artificielle. Avec des types qui n'ont rien d'humain. Ils disent tous la même chose. Tu as plus de 40 ans et tu veux ressembler à quelque chose. Je suis instructeur militaire et la calisthénie est faite pour toi. Même en IA, ils arrivent à te glisser que t'es pauvre. Et le pire, c'est qu'ils te disent ça pour te vendre un programme de trucs que tu sais déjà faire. Non mais vivement qu'ils sortent l'appli pour plus pisser dessus. Il y a même une pub par IA, tu sais, façon les pubs radio à la française, t'sais, les dialogues à la française. Bah alors chérie, on a plus de jambon? Bah non mon loulou, c'est plein de nitrite et ça fait 20 ans que le système essaie de nous empoisonner. 20 ans? 20 ans mon loulou. Ah, je vais aller chez Afleflou. Pourquoi je faisais ça moi? Ah oui. Dans les pubs pour la calisthénie, ils font des dialogues de ce genre. Mais avec un vieux qui est essoufflé, mais déterminé, mais qui gueule quand même. J'ai plus de 50 ans et j'aimerais prendre soin de mon corps, mais je n'arrive pas à réussir. Non mais ça a aucun sens, on dirait une pub pour de la Ventoline. Puis derrière, t'as un gars militaire, il a des veines à deux doigts d'éclater son front, transpirant, muscles saillants et galbés, puis tendu comme une bite. Puis il leur dit « Fais notre programme de calisthénie de 28 jours. » Oh, ambiance, j'ai envie qu'il me masse le dos. Là. En fait, prendre soin de son corps, c'est bien, hein. Vraiment. Je vais pas révolutionner le monde en faisant des constats évidents. Par contre, est-ce qu'on peut calmer la surréaction sur les réseaux, dans les sections commentaires ou dans les conversations? Non, parce que prendre soin de son corps, c'est bien. Mais prendre soin de son corps avec une telle détermination, on va faire tellement gaffe à notre physique qu'on va oublier notre mental. On va être des boules de muscles avec deux voyelles et trois consonnes. Ça va donc. Non mais si on veut un joli corps, c'est surtout pour pouvoir entamer de belles conversations. Alors si la première réponse qui vient à n'importe quelle question qu'on vous pose, c'est gainage, fermez Instagram puis allez lire un livre. Même avec beaucoup d'images, ça marche.

0: Voilà, bah oui, il faut avoir les pouces verts si on veut fumer gratos. Allez, le jeu des trois erreurs.
1: Le jeu des trois erreurs.
2: Monsieur, bienvenue au Fight Club. Première règle du Fight Club est, il est interdit de parler d'une douche.
3: N'écoutez pas cet homme, c'est un imposteur.
1: Le jeu des trois erreurs.
0: Le jeu des trois erreurs, c'est marrant.
4: Oui.
0: C'est marrant parce qu'on écoute une scène de film, puis au bout d'un moment, on se dit, mais ça va pas, non? Mais c'est parce quoi? Pourquoi il y a Chantal Lobby dans Basic Instinct? Ça, c'était hier. Aujourd'hui, c'est un autre film.
5: Oui. J'imagine c'était... exactement les phrases qu'il y a eu.
6: Il est attaché, je les vois, je pas votre sœur.
0: Non, c'est quoi? Vous allez m'arrêter juste pour mon mangeage de choucroute? Vraiment, il y a eu ça. Ouais. Bref, ce soir, c'est Valère Nouveia qui s'est amusé à fourrer d'erreur, cette petite pintade. On y va.
7: Tu vas prendre ces trois articles. Ils sont pour toi. Un flacon de lubrifiant, histoire de décalaminer le piston. Une pincée d'eau et du ruban adhésif. Sache que tout homme qui se respecte n'a besoin que de ça pour la veuve poignet. Et si t'as besoin d'autre chose, tu l'empruntes, c'est tout.
8: D'accord. C'est cool. C'est quoi, ça?
7: Quoi?
8: C'est rien. Vous venez de cracher du sang. C'est mauvais signe. Il faut aller voir un médecin.
7: Ouais. Au fait, tous ces types qui étaient là l'autre soir, devant chez moi, tu m'expliques?
8: C'est rien qu'un gang, une bande de monks, de la racaille.
7: Ouais, ça j'avais remarqué. Mais qu'est-ce qu'ils foutaient là?
8: Ils avaient l'intention de m'embarquer, ils étaient genre vénères que j'ai planté ma première initiation.
0: Oh, trois erreurs. Oh, c'est pas facile ce soir.
8: Grave dur.
5: C'est censé être quand même, je sais, un peu... si tu m'as dit...
9: Ouais. Il en perd les mots.
0: Ok, Robin, tu fais un AVC? T'es avec nous?
5: Je trouve ça très très compliqué.
9: Il est hyper dur, celui-là.
5: Et je veux pas dire une méchanceté à Valère, diablement peu amusant.
0: Oh, c'est pas vrai, j'ai éclaté de rire.
5: Oui, ça voyait un moment très très drôle.
0: J'ai éclaté de rire. Voilà, donc c'est pas facile ce soir, donc on s'adresse que aux champions et aux championnes, qui tous les soirs trouvent quand même.
9: Oh, wow.
0: Et peut-être que ces champions et ces championnes sont même autour de cette table, mais je pense plutôt derrière le poste.
5: Pas, ouais, non.
0: Peut-être juste dans la régie.
5: Moi j'ai un truc, quoi.
9: J'en ai deux.
0: Les bras cassés @couleur3.ch. N'hésitez pas à nous écrire si vous avez des trois erreurs. Non, aujourd'hui, c'est vraiment
9: c'est top
0: niveau boss final, quoi. À toutes.
1: Les bras cassés.
0: Oui, c'est les bras cassés. Puis ça, c'est Annie Tyler, Something and Right.

0: avec Annie Taylor qu'on va écourter parce qu'on doit dire au revoir à Robin.
1: Bah, au revoir, c'est un plaisir d'être avec vous. Voilà, des gros bisous.
0: Alors au revoir, Robin. Et puis on doit dire aussi bonjour aux infos.
1: Oui.
0: Parce qu'il est déjà 18h. Mon Dieu, comme ça passe vite.

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1: L'Iran referme complètement le détroit d'Ormuz. Après de nouveaux bombardements américains menés sur la côte sud iranienne, Téhéran a annoncé cette nuit que tout navire qui transitera par le détroit d'Ormuz sera pris pour cible. Dans le même temps, la marine iranienne a indiqué qu'elle avait frappé deux bateaux qui tentaient de franchir ce passage maritime stratégique. Un peu plus tôt, l'armée américaine avait lancé de nouvelles attaques qualifiées de défensives en riposte à l'agression injustifiée et persistante de l'Iran. De son côté, J.D. Vance a reconnu hier des divergences avec Benjamin Netanyahou dans la guerre au Moyen-Orient. Le vice-président américain a estimé dans un entretien à la chaîne télévisée CBS que le premier ministre israélien a commis des erreurs sans révéler lesquelles. Il vaut parfois mieux garder ses conversations privées, a ajouté J.D. Vance. Volodymyr Zelensky